0: et des économies de plus de 50 millions de francs. L'incendie dans la forêt de Fontainebleau poursuivait sa progression hier soir près de Paris. En l'espace de 24 heures, les deux foyers du brasier ont ravagé plus de 1300 hectares. Quelques 600 pompiers restent mobilisés cette nuit pour se relayer et lutter contre les flammes. De son côté, le ministre français de l'Intérieur, Laurent Nunez, a affirmé que deux personnes suspectées d'être à l'origine du feu ont été interpellées. Et puis en Espagne, 9 étrangers figurent parmi les 13 victimes de l'incendie qui a ravagé le week-end dernier une partie de l'Andalousie. Selon les autorités espagnoles, 5 Britanniques, 3 Belges et une Française ont perdu la vie dans les flammes. En tennis, Dominique Stricker a franchi le cap hier du premier tour du Swiss Open de Gstaad. Privé de succès sur le circuit ATP depuis une année, le Bernois a battu l'Espagnol Jaume Muñoz en 2-7, 6-2, 6-4. Kilian Feldbosch a en revanche connu la défaite pour son baptême du feu dans l'élite. Le Genevois s'est incliné 6-1, 1-6, 6-3 devant le Serbe Miomir Kecmanovic. Quelques passages nuageux accompagnés d'averses, voire d'orages, sont attendus ce mardi matin sur le nord de la Suisse romande et le long du Jura. Ailleurs, le temps s'annonce généralement ensoleillé. Les températures oscilleront pour leur part entre 33 et 36 degrés en pleine au plus fort de la journée. 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
1: Le Couleur 3 en tour, dernière heure de notre passage au Festival Les Georges, notre passage annuel au Festival Les Georges.
2: Notre tradition
1: oui,
2: de couple.
1: C'est un petit peu notre tradition, à part qu'il n'y a pas la fougasse cette année, c'est non. Honteux.
2: C'est une honte,
1: c'est un scandale.
2: Ah, j'en ai pas parlé au directeur.
1: Ouais.
2: Je vais aller.
1: Qu'est-ce qu'on peut manger là c'était pas ouvert encore. Hein.
2: Bah, c'était pas ouvert, mais j'ai vu des stands Bifana. Il y a toujours les. Non, il y a quand même des trucs bien, mais oui, bah toi tu manges plus de cochon parce que tu t'es
1: radicalisé
2: il y a quelques années, mais. Écoutez, voilà, je sais pas quoi. C'est vrai, tu manges plus de cochon.
1: Oui, mais
2: parce que voilà, parce que t'as.
1: Ne dis pas tout aux gens non plus. Laisse un peu de mystère. Pendant cette troisième heure, qu'est-ce qu'on va faire? Tu vas prendre ton micro aller le tendre.
2: Je vais aller tendre mon micro à Lionel, qui est responsable bouffe et vaisselle.
1: Passion vaisselle.
2: Il faut en parler. Puis on va recevoir également Pauline Star tout à l'heure, artiste zurichoise que je connaissais pas,
1: ouais.
2: Mais qui effectivement.
1: La très bonne musique.
2: Ouais, c'est très classe, ouais.
1: Très bonne musique à la PJ Harvey, un peu du rock comme ça, avec une guitare spéciale dont on lui parlera tout à l'heure. On va geeker un peu guitare tout à l'heure avec Pauline Star. Et puis, y a pas mal de gens qui commencent à arriver. Je vous rappelle que le festival est gratuit. C'est sur la place George Snake.
2: Là, c'est gratuit, mais les gens font la queue. Pourquoi ouais. Attends, je vais aller voir. C'est alors, bizarre cette histoire-là.
1: Regardez, va regarder Yannick.
2: Les gens font la queue, mais pourquoi vous faites la queue? Toi, viens là, toi.
1: C'est personne.
2: Viens. Non, non, mais attends, c'est quand même bizarre.
1: Yannick va parler à un des membres de son groupe.
2: Pourquoi, pourquoi tu fais la queue? C'est gratuit.
3: Parce que je suis membre du magnifique festival Les Georges. Et puis, on a des super avantages.
2: Ouais, l'avantage de faire la queue si t'es membre, c'est génial. C'est un super avantage, ouais.
3: Non. Parce qu'on fait la queue pour avoir des super goodies. Que je vous conseille de découvrir sur le site web.
2: Ah, on peut aller sur internet, les Georges.
3: Jamais trop tard de devenir membre à un super festival. Faites-le maintenant.
2: Oui, bah oui.
1: Voilà.
2: Donc fais ça maintenant. Hein? Merci beaucoup, Samuel.
1: Merci d'avoir trouvé un VIP du festival Les Georges. On va commencer en musique. Je me tourne vers Julien Carrera. Julien, qu'est-ce que tu as envie de nous faire écouter là? Ah, très bien. Merci beaucoup. C'était formidable. Allez, on commence en musique avec je ne sais pas qui sur Couleur 3.
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0: E adesso non ti parlo più, nous disait Georges Poy. Georges Poy, artiste qui sera présent ici au Festival Les Jordes. C'est demain soir, il paraît que le concert est à ne pas rater.
1: Oui,
0: le
1: concert à pas manquer, nous a-t-on dit.
0: Voilà, on nous a dit ne manquez pas ce concert. Donc,
1: on sera là, quoi, écoutez, je sais pas.
0: Évidemment, tout le monde sera là demain. La soirée est payante demain pour Georges Poy.
1: On s'en fout, on paye. Pour Georges Poy, il faut payer.
0: On paye, mais on paye pas trop cher non plus. C'est pas si cher que ça, le Festival.
1: Combien c'est, mais ça va. Billetterie, attends, je regarde, je fais mon.
0: Regardez la billetterie.
1: C'est le service public, écoute. Alors, oui. Mardi 14 juillet, je clique.
0: C'est la fête nationale de la France.
1: C'est la fête nationale de la France.
0: Avec le beau discours d'Emmanuel Macron.
1: Alors, standard, c'est 49 balles. Ça.
0: 49 balles pour aller voir Georges Poy, mais faudrait être stupide pour pas y aller.
1: Bah moi, alors, voilà. Moi, je suis pas stupide, Franck.
0: Et moi, je vais y aller aussi.
1: Je vais y aller. Voilà.
0: Et t'as 49 francs prêtés.
1: Mais je te tweet.
0: Tweet-moi 49 francs et je vais voir Georges Poy avec toi. Yannick, tu vas aller parler vaisselle tout à l'heure
1: avec
0: Lionel. Ouais. Et en attendant, on écoute ton ancienne émission Pulp. Voilà, Pulp.
1: Ah, le Pulp.
0: Le Pulp.
1: Pulp.
0: Disco 2000.

0: Les Foo Fighters qui sont en tournée à travers le monde, une tournée triomphale apparemment. Tournée triomphale aussi pour Yannick Neveu qui se trouve dans l'enceinte du festival Les George.
1: Absolument, et je suis avec Lionel qui est responsable bouffe et vaisselle. Salut Lionel.
2: Salut.
1: Alors je te cache pas que Franck est très excité plus par la partie vaisselle que la partie bouffe. En quoi ça consiste ton job ici au festival ?
2: Consiste à vaisselle. Alors la vaisselle consiste à manger à l'intérieur, jusque là je pense qu'on suit. En gros, moi je vais en amont discuter avec les bars, réserver tous les gobelets et ensuite discuter avec les stand food, demander combien ils ont besoin d'assiettes, de fourchettes, de trucs comme ça. Nous, on commande tout chez Ecomanif qui viennent nous livrer. Ensuite, durant le festival, on se fait le suivi des retours consignes, voir où on en est. On a un Excel un peu 2000 avec un décompte live de combien on a d'assiettes en stock et machin, tout ça. Et puis, ouais, grossièrement, c'est ça. Essayer de trier un peu ses palettes, avoir le bon nombre d'assiettes. Comme ça, on peut, à moitié de festival, envoyer les assiettes à laver pour éviter que ça sente vraiment pas bon.
0: Comment on la lave ?
2: Pareil avec les gobelets, du coup.
0: Comment on la lave cette
2: vieux de fond de cocktail.
1: Vas-y Franck, pose ta question. Ouais,
0: comment on la lave cette vaisselle à la main dans une machine? C'est important
1: c'est
0: de savoir.
1: Comment est-ce qu'on lave cette vaisselle dans un festival comme ça? C'est à la main, vous avez des machines, c'est toi qui le fais?
2: Alors, on la lave pas.
1: C'est vrai?
2: En gros, on envoie tout chez Ecomanif. Eux nous livrent les caisses, ils nous livrent les caisses pleines avec les assiettes, des caisses vides à côté. Nous, on fout au fur et à mesure les assiettes dedans, on renvoie au milieu de festival la vaisselle sale et eux la lavent de leur côté.
1: Et ils vous la renvoient?
2: Exact, ils nous la renvoient. Le but, c'est d'avoir le stock optimal dès le début. Donc si on a fait nos bonnes commandes et nos trucs justes, en théorie, on envoie et on reçoit rien en retour. Et si on a mal calculé, ben on en reçoit quoi.
1: Ouais, c'est vrai que c'est... On rigolait, mais c'est un vrai truc en fait, faut s'en occuper.
2: Ouais, c'est quand même un petit job, c'est vite quelques chiffres, quelques palettes à compter, parce que si t'en prends trop, c'est chiant, parce que t'as trop de palettes, tu sais pas où les foutre. Si t'en as pas assez, bah t'en as pas assez. Et c'est chiant aussi.
1: Bon Lionel, toi, ça fait combien de temps que tu bosses ici au festival?
2: Moi, c'est ma deuxième année en tant que responsable food et vaisselle. Sinon, ça fait, on va dire, 7-8 ans que je traîne dans le coin, que je donne des coups de main, que je trie les gobelets. Et puis voilà ouais, quoi.
1: Bon, alors on a une petite doléance avec Franck, parce qu'on est très, on vient depuis 7 ans là, chaque année, et on se fait normalement une fougasse à la fin de l'émission. C'est un peu une espèce de tradition. Elles sont où les fougasses cette année? Qu'est-ce qui se passe? C'est de ta faute?
2: Les fois ne sont pas là cette année, non.
1: Qu'est-ce qui se passe?
2: On fait du tournus. On essaye, moi c'est du coup ma deuxième édition. La première édition, je me suis dit, je prends pas de risque. Je reste sur ma même lignée, je reprends les mêmes stand food qu'habituellement. Et cette année, je me suis dit, en vrai, ça fait un moment qu'on a les mêmes stands par là. C'est cool de prendre la moitié des stands, revoir, rechercher des stands qui ont de nouveau, du coup, chaque fois des stands de nourriture différente, qu'on ait quand même des stands qui puissent proposer de la nourriture à tout le monde, donc que ça soit VG, vegan, sans gluten. On essaye d'avoir un peu une offre de tout. Et c'est là qu'on peut réfléchir notre tournus, et puis voilà, quoi.
1: Et goodbye les fouasses, quoi.
2: Goodbye les fouasses, mais elles sont jamais très loin les fouasses. Elles sont jamais très loin. Il y en a plein de festivals où ils sont encore là, donc je me fais pas trop de soucis là-dessus.
1: Bon, c'est quand même un festival de musique où on peut manger certes, mais musicalement, toi, il y a un truc qui t'excite cette année?
2: Musicalement, alors pour le moment, j'ai vraiment eu la tête dans mes gobelets, donc je vais pas te cacher que je me souviens plus de la prog par cœur. Mais je sais que jeudi, c'est. Alors je connais vraiment pas beaucoup de groupes du jeudi, mais juste à passer un peu écouter quelques trucs, ça me donnait bien envie. Donc je pense que ça sera un peu ma journée découverte du jeudi. Ça me donne bien envie. Après, évidemment, samedi, sera une grosse tête d'affiche avec Okelou qui sera très chouette. Ce soir, on a aussi une très belle ouverture avec Faust, ça va être super. Donc, je me fais aucun doute sur le fait que tous les soirs vont être chouettes. Mais ouais, moi, mon jeudi m'intrigue un peu.
1: En général, quand on connaît rien, c'est très bon signe.
2: Ouais, c'est un peu ce que je me dis.
1: Merci beaucoup Lionel et puis bonne suite de festival à toi.
2: Merci, à toi aussi, ciao ciao.
1: Ciao, à bientôt.
0: Merci Lionel, merci Yannick, vive la vaisselle j'ai envie de dire et pas vive les fouasses hein, cette année, je suis quand même un petit peu déçu malgré ces explications que j'ai trouvées un peu bancales.
1: Non, c'est un scandale.
0: C'est scandaleux. Yannick, je te propose...
1: Je vais le dénoncer au directeur.
0: Voilà. Je te propose de revenir parce que notre invité Paline Star ne devrait pas tarder. Je te propose de revenir parce que comme elle est de Zurichoise, ça risque peut-être de parler Suisse Toto. Et toi, tu parles le Suisse Toto à merveille.
3: Yo, c'est Herkel.
0: Et on enchaîne en musique sur Couleur 3, toujours en direct du festival Les Georges.
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1: Yes, merci beaucoup.

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1: Lin Lin sur Couleur 3 ou Lin Lin, moi je préfère l'appeler Lin Lin, c'est plus marrant. Voilà, ah, prends ce micro, il marche pas, il n'y a plus aucun micro qui marche.
2: Aussi, là, marche.
1: C'est pas possible, il n'y a plus de micro qui marche.
2: Lin Lin.
1: Lin Lin. En concert ici. Et notre invité Palinstar vient d'arriver. Voilà, bonjour. Bonjour, on va la laisser s'installer. On la laisse s'installer tranquillement. Et on écoute Armand Van Helden. Et on revient juste après avec notre dernier invité, Palinstar, ici au Festival Les Georges.

0: Armand Van Helden sur Couleur 3 avec ce morceau qui s'appelait « Mais nom de Dieu ». Il serait pas temps de passer à la dernière interview ici au Festival Les Georges.
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2: Très bon titre d'ailleurs de Armand Van Helden. Place maintenant à l'artiste qui va jouer tout à l'heure, 20h10 ici au Georges de Fribourg. Pauline Star nous vient de Zurich. Elle joue de tous les instruments du monde. Franck, dis un instrument, vas-y.
0: Le trombone.
2: Elle joue, t'as perdu. Un album sorti l'année passée, très bel album. On pense à PJ Harvey, Angel Olsen ou Faced. Nouveau single, sorti pas longtemps après, puisqu'il vient d'arriver. Et en concert, donc gratos ce soir au Georges. Bonsoir, Pauline Star.
3: Bonsoir, vous.
2: On t'appelle Pauline Star ou Sarah?
3: Comme tu veux.
2: Comme tu veux.
3: Non, mais je m'appelle Sarah et mon nom d'artiste c'est Pauline Star.
2: Bon, mais on va poser des questions aux deux. Ça
0: voilà, exactement.
3: Tu veux parler avec qui?
2: Bah, commençons à parler à Sarah. Toi, avant de partir dans ton projet solo, Pauline Star, on va parler de ta carrière de musicienne, de Sarah. Raconte-nous tes débuts dans la musique. C'était quoi, par exemple, ton premier instrument?
3: Moi, je voulais toujours jouer la batterie, mais c'était trop fort, je crois, pour mes parents. Alors, j'ai dû jouer violine. The violin.
0: C'est le violon.
2: C'est fort aussi, le violon.
0: Le violon.
3: Oui, mais c'était pas si cool.
2: Ah bah non, c'est plus difficile.
3: Oui, mais ça, c'était le début. Et après, c'était Napster. J'ai piraté la musique.
2: Sur Napster?
3: Oui.
2: C'est ça, et ta carrière de musicienne. Mais bien sûr, yeah. Bien sûr.
3: Et c'est pour ça que j'ai commencé à jouer la guitare. Parce que j'ai découvert Annie DiFranco ou No Doubt. Ou...
2: Et t'as appris autodidacte ou t'as été dans des écoles de musique?
3: Non.
2: Parce que le violon, c'est difficile en autodidacte.
3: Moi, j'ai eu une teacher, elle était super. Et j'ai joué dans l'orchestre. Zürich Hinterpfupfige.
0: Alors ça, j'arriverai pas à traduire, mais ça doit être un orchestre Zürich, quoi.
3: Hinterpfupfige, c'est une expression pour un petit village qu'on ne sait pas où c'est.
0: Ah, d'accord, le trou, un trou.
3: Peut-être.
0: Un bled.
2: Un trou,
3: voilà,
2: en français.
3: C'était ça. Ouais.
2: Et c'est quoi le nom du Hinterpfupfige?
3: Hinterpfupfige, bah, c'était Steff.
2: Steff.
3: Steff, c'est le lac de Zürich.
2: Ouais.
3: Oui.
2: Est-ce que c'était beau?
3: Oui.
2: Steff.
3: Je crois, oui.
2: Oui.
3: Ouais,
2: oui.
3: Ouais. Ouais, c'était bien.
2: Mais il n'y avait pas d'autre chose à faire que de la musique là-bas.
3: Non, mais après, on est déménagé. Ouais. Je suis grandi à Egg, comme The Egg.
2: L'œuf.
0: L'œuf.
3: Ouais, je suis grandi à l'œuf.
2: D'accord.
3: C'était même derrière le derrière œuf. Il y avait aussi un endroit qui s'appelle derrière œuf.
2: Ah oui.
0: Derrière l'œuf.
3: Hinter-Egg. L'œuf. Hinter-Egg.
2: Hinter-Egg. Oui. Je crois que je connais. Je crois que je suis déjà allé une fois.
3: Mais non.
2: Mais oui, il me semble. Enfin, bref. Tu joues de plein d'instruments. Tu joues de plein d'instruments. Ça te vient d'où, cette curiosité d'essayer plein de choses?
3: En fait, je trouve que si tu joues un instrument et tu es un peu musical et ça t'intéresse, il n'y a pas une grande différence entre... Pas sûr. Je joue des instruments strings.
0: Mmh. Alors, cordes.
3: Les cordes, voilà. Alors, une guitare et une basse ou... C'est très, très proche, mais peut-être une trompette, c'est ouais. Un peu plus loin, mais je pourrais, si on a un peu une...
0: Bon, après, il y a des techniques différentes, oui. Aussi, parce que la guitare, la basse, tu joues avec tes mains, la trompette, tu joues avec ta bouche,
3: oui.
0: La batterie, tu joues avec tes bras, tes mains, tes pieds, c'est quand même tout ton corps, en fait, qui... Mais c'est toi, tu as envie de tout essayer?
3: Non, si je parle de moi, alors j'ai commencé avec la guitare dans mes teenies, parce que la violine était plus cool, normal. Et après, je suis allée aux États-Unis, ils m'ont demandé de jouer la basse, parce qu'ils ont dit, tu joues la guitare, alors tu peux jouer la basse. Alors j'ai fait ça. Et la batterie, en fait, c'est... La basse, c'est la batterie des guitares, en fait. Alors c'est un peu...
2: C'est rythmique, ouais.
3: C'était un organique étroit un peu pour moi, mais oui. Mmh.
2: Est-ce qu'il y a un instrument qui te résiste? T'as déjà essayé et tiens.
3: Oui, le piano. Un
2: piano, ça. C'est, alors que c'est peut-être le plus simple de tous ces instruments. Moi, je joue pas de piano, mais si j'appuie sur la touche, c'est bon, le son il sort. Alors que le violon, par exemple, il faut des années avant que le son soit joli. Le piano, c'est vraiment le plus simple, presque.
3: Oui, je crois j'ai le suspicion.
0: Je suspecte
3: que le problème pour moi avec le piano, c'est qu'il y a toutes les possibilités avant toi. c'est tout possible. Et mais avec la guitare, j'ai que 6 strings,
0: 6 cordes, ouais.
3: 6 cordes. Et moi, je joue aussi open tuning. Je sais pas jouer une guitare qui est accordée
0: différemment.
3: Normalement,
2: ouais, ouais. C'est un accordage qui permet. En gros, tu poses le doigt, ça fait un accord un peu tout seul.
3: Oui. Ouais. C'est un peu triché pour les jeux genre jazz.
2: Ouais, moi je fais pareil hein, si jamais.
3: Oui.
2: Bah oui.
3: Et je crois que c'est un peu le problème. J'aime bien avoir des just rules, des règles qui me donnent un petit space. Et si je veux aller dehors, je peux. Mais si tout est possible, comme dans la vie, c'est un peu trop.
2: Ouais. Ouais.
0: Il y a trop de possibilités dans le piano en fait.
3: Pour moi.
2: Et choisir, c'est renoncer. Et renoncer, ça fait toujours chier. Quoi.
0: Voilà. Voilà. Exactement.
2: Avant ton projet solo, tu as joué avec Boy Toy, tu as joué avec Kush K. Est-ce que tu as d'autres expériences en groupe?
3: Je n'ai pas compris quand.
2: Est-ce que tu as eu d'autres groupes avant ces groupes comme Boy Toy ou Kush Cake qui sont quand même des assez gros projets?
3: Oui, mon premier projet c'était JJ et Palin, mais ça fait des années. Et j'ai joué dans un cover, je ne sais même pas si je peux dire ça.
0: Oui, dis-le.
3: Cock to Cock. Voilà. C'était un groupe gay, queer, puis on a fait des covers.
0: Je vais le traduire aussi, ça veut dire beat contre beat, cock to cock, un groupe queer de reprise.
3: Oui, parce que c'est une de nos copains nous ont demandé de jouer nos premiers shows dans un bar queer, gay. Alors on a cru, on n'a pas de nom, mais il nous faut un nom qui fait les gays venir et nous voir.
0: Le nom est génial à part ça.
2: Le nom est bien.
3: Les trois lesbiennes, oui, non, c'était bien.
2: Pour la petite histoire, j'ai joué dans un groupe aussi queer qui s'appelait Mykonos and the Toy Boy. Et j'étais un des Toy Boys.
0: Ah d'accord.
2: Et t'as joué avec Boy Toy, c'est marrant. Voilà. C'était pas très bien musicalement, par contre.
0: on écoute peut-être.
2: It's Time.
0: Voilà, It's Time de Palin Star, et on continue cette discussion avec elle. Très bien en français d'ailleurs. Hein, tu le fais en français, c'est très très bien.
3: Merci.
0: Palin Star sur Couleur 3, et ce soir elle est en concert au Georges Festival.
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0: Palin Star sur Couleur 3. Le morceau s'appelait It's Time.
1: C'est beau, hein?
0: Très, très beau. Oui. Très, très beau. Nous, on est adeptes de ce genre de choses. Tu parlais de PJ Harvey. On entend moins PJ Harvey sur ce morceau, mais j'ai l'impression que ça fait partie quand même des influences de Palin Star.
1: Quelles sont tes influences?
2: J'entends un peu la musique, alors ça me...
1: Ah ouais, c'est normal.
2: Ah oui, c'est normal. Ah oui,
0: ouais,
2: ok.
0: Ouais, ouais. Influence...
2: Oui, PJ Harvey. J'ai beaucoup écouté. Et Lana Del Rey. J'adore.
0: C'est j'ai une question par rapport à Lana Del Rey. Oui. Lana Del Rey, au début, j'aimais pas parce que je trouvais que les prods musicales derrière étaient trop froides, trop électroniques. Et depuis qu'elle fait des choses très organiques, je suis devenu fan à mort d'elle. Qu'est-ce que tu penses de ça? Est-ce que c'est le cas pour toi aussi ou tu l'aimais depuis le début?
2: En fait, au début, même Summertime Sadness ou What Was the Video Games, Kiss Me How Before That. J'ai pas trop aimé. J'ai cru, mais elle fait quoi? J'ai pas compris le marketing. C'était quelque chose de pas de mon. Parce qu'avant, c'était les femmes. C'était un peu soit ça ou ça. Je peux pas bien traduire.
1: Ouais, mais elle, c'était un truc un peu différent et pas très lisible, effectivement, quand c'est sorti.
2: Mais après, beaucoup plus tard, en fait, j'ai recommencé à écouter un peu tout et j'aime tout, en fait.
1: Qu'est-ce qui t'a donné envie de travailler seul sur le projet Palin Star, toi qui as beaucoup travaillé en groupe?
2: Oui, j'ai juste toujours écrit et collecté. On dit collecter.
0: Ouais, collectionner peut-être.
2: Collectionner des mélodies. Et pendant les dernières 10 années, ça, j'ai dans mon petit collection, j'ai eu quelques morceaux. Alors j'ai cru que It's Time de...
0: Comme le nom de ta chanson, It's Time, est temps de commencer.
2: Ouais, oui.
1: Il parle de quoi d'ailleurs ce morceau, It's Time?
2: Oui, mais le lyric, c'est si tu veux partir, c'est le moment. Bon. Mais ça parle plutôt d'une voyage un peu, pour moi, un peu d'intérieur et pas extérieur.
1: Pour la composition, toi qui joues de beaucoup d'instruments, est-ce que tu as tendance à prendre la guitare tout de suite ou comment est-ce que tu commences un morceau quand on sait jouer de plein d'instruments?
2: Oui, c'est une bonne question, j'aime bien. Tu parles de processus.
1: Oui,
2: j'adore. pour moi, en fait, c'est soit la guitare open tuning, toujours, et c'est... Ou c'est un instrument que je connais pas du tout, que je peux me surprise me, un petit synth avec des sons que je connais pas ou... Oui.
1: Que tu vas découvrir presque comme un enfant qui découvre un nouveau jouet, qui appuie dessus et il se passe des choses un peu naïves comme ça.
2: Oui, j'ai pas l'impression que je I don't have a Wertung en allemand, judging.
0: Un jugement.
2: Je juge pas.
0: Ouais.
2: Parce que la guitare, c'est assez bien joué là. Et des fois, je trouve que je juge un peu comment c'est ou si c'est bien ou pas bien. Et puis si j'ai ça, je dois changer l'endroit.
1: Ouais.
2: Et puis avec la guitare, c'est plutôt un peu rythmique aussi. C'est pas juste la mélodie, mais aussi les rythmes. Et si je trouve une rythme que j'aime, où il y a une répétition dedans. Ouais.
1: Bah, parlons de cette guitare d'ailleurs.
0: Oui. Parce qu'on a trouvé le nom en fait qui était écrit dans une bio, c'est une Epiphone.
1: Melody Maker. Ouais.
0: Alors pourquoi cette guitare en particulier? Qu'est-ce qu'elle a de plus que les autres, la Epiphone Melody Maker?
1: Et quelle est ton histoire par rapport à cette guitare-là?
2: Pardon, j'essaie de concentrer parce que si j'entends la musique, je peux presque pas parler avec vous.
1: Vas-y, baisse.
0: Enlève le tapis. Voilà, on enlève le tapis, on se met avec la concentration.
2: Merci. Voilà. Melody Maker. Je suis même pas sûre si ça s'appelle Epiphone Olympic Sunburst, je crois que c'est...
1: Ah, pour la couleur.
0: Déjà, oui, la meilleure couleur.
2: Oui, couleur, oui. J'ai trouvé cette guitare, ça fait plus que 10 années. c'était dans quelqu'un, son studio, et c'était à côté. Et puis je dis, ah, c'est quoi ça? J'ai pris dans mes mains, c'est hyper light. Mm-hmm. C'est pas lourd du
0: c'est
2: tout.
0: C'est léger.
2: Et moi, j'aime pas trop de Lupfer, carrying things.
0: Ouais, elle aime pas trop porter les trucs.
2: Qui sont heavy.
0: Qui sont lourds.
2: Merci. Alors ça, c'était déjà, waouh, ça c'est une cool guitare. Et puis aussi, c'est t'as juste une pick-up.
1: Ouais, un seul micro.
2: Seul micro, it's a rap, a single coil rap, and it's assez trebly. Il y a beaucoup de highs.
0: Il y a beaucoup d'aigus.
2: Oui. Et il y a un petit, comme un chat qui est contente, fait toujours un peu.
1: Voilà, il y a un petit hum comme
2: un
1: ça.
2: Un petit hum, oui. Et moi j'aime bien, je sais pas, c'est un peu un caractère. Et au moment, c'est. Oui. C'est la guitare que je joue, mais j'ai une deuxième backup.
0: Mm-hmm. Ouais.
2: Parce que si, oui, je
1: Est-ce
2: sais
1: que c'est
2: pas.
1: C'est exactement la même.
2: Quoi?
1: C'est exactement la même ou c'est complètement autre chose?
2: Je voudrais trop bien, mais quand j'ai acheté, ça fait plus que 10 années, ça coûtait 600 balles.
1: Ouais, et puis maintenant, ça a pris.
2: Je pourrais pas acheter, c'est 4000,
1: ah ouais.
2: 5000.
1: T'as fait une bonne affaire à l'époque.
2: Mais si, il y a quelqu'un qui écoute, qui a une Epiphone Melody Maker pour me donner pour pas beaucoup.
1: Olympic Sunburst, surtout,
0: voilà.
1: Attention.
0: Vous écrivez à couleur3@couleur3.ch et on transmet le message à Palinstar.
1: Est-ce que tu as utilisé cette guitare sur le morceau State of a Lonely?
2: Yes, I have.
1: Eh bien, on va écouter le petit hum de la guitare. Puisqu'on va se dire au revoir sur le morceau State of a Lonely, un single qui est sorti il n'y a pas très longtemps.
2: Oui.
1: Merci beaucoup, Palinstar. On rappelle que tu es en concert tout à l'heure ici au Georges à 20h10. C'est gratuit, donc venez.

0: Shop-in, qui veut dire aller boire des shops.
1: Exactement.
0: Les Strokes.
1: Notre programme.
0: Les Strokes, pour terminer ce Couleur 3 en tour en direct du festival Les George. Merci beaucoup Yannick, quel plaisir de te retrouver.
1: Et toujours un immense plaisir. On revient ici l'année prochaine.
0: On revient ici l'année prochaine si on a encore envie, Inch'Allah. Et on sera ensemble mercredi aussi au Montreux Jazz Festival. Merci à Julien Carrera, le meilleur d'entre nous.
1: L'homme surtout,
0: à tout faire. Le plus beau,
1: quel beau gosse. Ça, c'est...
0: Quel beau gosse. Qui on peut remercier encore Charlotte Deléamont qui nous a booké les interviews un petit peu.
1: Pauline Panatier aussi.
0: Pauline
1: du
0: George.
1: Festival qui est vraiment super.
0: Voilà, très bien. Bah, merci de nous accueillir chaque année. On finit l'émission. Désolé les mecs, c'est terminé. Hein. Voilà, non, c'est fini. On doit rendre l'antenne, les gars.
1: On va arrêter, c'est
0: on
1: dommage.
0: On finit maintenant. C'est dommage. Il y avait des musiciens qui étaient avec nous. Bon, bah, on se retrouve demain dans Coucou Malibu, mercredi. Yannick, toi et moi à Montreux.
1: Ça va
0: bien. Ciao.

0: 3h. Julien Traxel.
1: Les États-Unis ont lancé cette nuit de nouvelles frappes contre l'Iran. Cette salve de tir a commencé peu après minuit, heure locale, soit vers 22h30 en Suisse. Quatre explosions ont notamment retenti près de Bandar Abbas, une ville iranienne portuaire située sur le détroit d'Ormuz. De leur côté, les Émirats Arabes Unis ont rapporté ce mardi des attaques de missiles iraniens qui ont touché deux de leurs navires dans le détroit d'Ormuz. Un membre d'équipage a été tué. Cette reprise des hostilités au Moyen-Orient, couplée au retour du blocus américain des ports iraniens, a secoué hier les cours du pétrole. Après l'idée évoquée par Donald Trump d'instaurer un droit de péage pour les navires qui traversent le détroit d'Ormuz, le prix du baril de Brent de la mer du Nord a bondi de plus de 9%, situation identique pour son équivalent américain, le baril de West Texas Intermediate. Crans-Montana n'accordera pas d'aide financière spécifique à ses acteurs touristiques. Si la tragédie du bar Le Constellation a impacté la fréquentation de la station durant les mois de janvier et février, la situation s'est progressivement améliorée en mars. La commune ne prévoit donc pas de financement particulier. Conseiller communal responsable du tourisme, Sébastien Rey a déclaré que la commune suit attentivement la situation des différents secteurs économiques et reste en contact avec les associations professionnelles. À Lausanne, la place de la gare a changé de visage en ce début de semaine. Après la fin de la première phase des travaux du sous-sol, la zone dédiée au chantier a été déplacée du sud au nord. Installée devant le bâtiment historique de la gare, les travaux ont maintenant pris place à l'opposé, le long des commerces, ce qui ne réjouit pas les principaux concernés, à savoir les commerçants. Selon Anne-Lise Noz, présidente de la Fédération vaudoise du commerce de détail, le chantier représente une baisse de chiffre d'affaires de 30%. Du plomb dans l'aile pour les projets d'extension de l'aéroport de Zurich. Quatre districts du sud de l'Allemagne ont déposé un recours auprès de la Confédération contre l'allongement prévu des pistes 28 et 32. Si l'aéroport met en avant une amélioration de la sécurité, les autorités allemandes craignent qu'une infrastructure plus performante entraîne davantage de vols, ce qui augmenterait les nuisances sonores, notamment pour les communes allemandes frontalières. Aux États-Unis, le remplacement de Lindsey Graham n'aura pas traîné. Décédé subitement samedi à l'âge de 71 ans, le sénateur de Caroline du Sud sera suppléé par sa sœur, Darlene Graham Norden. Cette dernière, qui a reçu le soutien public de Donald Trump, siégera jusqu'en janvier, au moment des élections de mi-mandat. En cyclisme, Yannis Voisard a savouré sa première semaine sur son premier Tour de France. Lors de la journée de repos, hier, le Jurassien s'est montré satisfait. C'était très intense. Je pense que la chaleur a poussé les organismes vraiment au maximum, a-t-il confié. Le coureur de l'équipe Tudor occupe actuellement le 18e rang du classement général. Quelques passages nuageux accompagnés d'averses, voire d'orages, sont attendus ce mardi matin sur le nord de la Suisse romande et le long du Jura. Ailleurs, le temps s'annonce généralement ensoleillé, avec des températures maximales comprises entre 33 et 36 degrés en pleine. 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On se retrouve à 4h pour un nouveau point sur l'actualité.
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0: Rodez, couleur 3.
1: 4 heures.
2: Julien Traxel.
3: Un accord entre les États-Unis et l'Iran est encore possible. C'est du moins ce qu'a estimé hier Donald Trump. Le président américain avait pourtant annoncé un peu plus tôt le rétablissement du blocus des ports iraniens. En parallèle, le locataire de la Maison-Blanche avait aussi indiqué sur son réseau Truth Social qu'il ferait un discours à la nation jeudi soir sans révéler quels seraient les sujets abordés. C'est dans ce contexte que les États-Unis ont annoncé avoir lancé une nouvelle salve de frappe contre l'Iran. Il s'agit de la troisième nuit consécutive durant laquelle Washington bombarde le territoire de la République islamique. Selon l'agence de presse IRNA, 4 explosions ont retenti près de Bandar Abbas, une ville iranienne portuaire située sur le détroit d'Ormuz. Il fait trop chaud dans les hôpitaux genevois. Plusieurs syndicats ont manifesté hier devant l'établissement gériatrique des Trois Chênes à Genève. Ils dénonçaient des températures insupportables dans certaines chambres de patients. Selon les syndicats, le thermomètre a parfois atteint des pics de 34 degrés. Ils accusent les HUG de ne pas avoir pris de mesures à la hauteur de la situation. VTT, randonnée, parapente, baignade, les activités de loisirs en plein air ne manquent pas durant l'été. Si ces activités sont en plein essor, elles mettent la faune sauvage sous pression. À Fribourg, le canton a annoncé hier la création de 12 nouvelles zones de tranquillité dès l'été 2027. Objectif, renforcer la protection de la biodiversité. Après une longue consultation, le canton tente de combler son retard, lui qui ne compte actuellement qu'une seule zone de ce type. À titre de comparaison, le Valais en dénombre une centaine. Les émissions de CO2 liées au combustible et au carburant ont continué de diminuer l'an passé en Suisse. L'Office fédéral de l'environnement a indiqué hier que le recul atteignait près de 5% par rapport à 2024. Mais si la baisse est marquée pour le chauffage, elle reste limitée dans les transports. En 2025, les émissions liées au trafic routier ont diminué de moins d'1%. Le double séisme qui a fait plus de 4500 morts au Venezuela n'affectera pas la production pétrolière du pays. C'est du moins ce qu'a assuré hier la présidente vénézuélienne par intérim, Delcy Rodriguez. Lors d'une réunion avec des opérateurs économiques, la dirigeante a indiqué que la production dépasse 1 200 000 barils par jour. Le Venezuela dispose des plus grandes réserves de pétrole de la planète. En football, le Lausanne Sport ouvrira le bal pour les clubs romands de Super League au premier tour de la Coupe de Suisse. La formation vaudoise défiera les Neuchâtelois du FC Kosova le vendredi 14 août. Servette entrera pour sa part en lice le lendemain sur la pelouse du FC Bavois, tandis que Sion ira défier les Fribourgeois de Chiètre le dimanche. Quelques passages nuageux accompagnés d'averses, voire d'orages, sont attendus ce mardi matin sur le nord de la Suisse romande et le long du Jura. Ailleurs, le temps s'annonce généralement ensoleillé. Les températures oscilleront pour leur part entre 33 et 36 degrés en pleine au plus fort de la journée. Vous écoutez RTS Info, prochain point sur l'actualité à 5 heures.
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0: 6h. Julien Traxel.
1: La Suisse met à jour son accord de libre-échange avec le Royaume-Uni. Après 3 ans de discussion, les deux pays ont conclu une entente actualisée et modernisée. Le président de la Confédération, Guy Parmelin, et le ministre britannique de l'économie, Peter Kyle, ont expliqué hier à Berne que cet accord permettra de réduire les obstacles administratifs tout en améliorant l'accès au marché. À Lausanne, la place de la gare a changé de visage en ce début de semaine. Après la fin de la première phase des travaux du sous-sol, la zone dédiée au chantier a été déplacée du sud au nord. Installée devant le bâtiment historique de la gare, les travaux ont maintenant pris place à l'opposé, le long des commerces, ce qui ne réjouit pas les principaux concernés, à savoir les commerçants. Selon Anne-Lise Noz, présidente de la Fédération vaudoise du commerce de détail, le chantier représente une baisse de chiffre d'affaires de 30%. Les États-Unis ont lancé cette nuit de nouvelles frappes contre l'Iran. Cette 3e salve de tir en l'espace de 3 jours a commencé peu après minuit, heure locale, soit vers 22h30 en Suisse. 4 explosions ont notamment retenti près de Bandar Abbas, une ville iranienne portuaire située sur le détroit d'Ormuz. De leur côté, les Émirats arabes unis ont rapporté des attaques de missiles iraniens qui ont touché 2 de leurs navires dans le détroit d'Ormuz. Un membre d'équipage a été tué. Malgré ce contexte, Donald Trump a estimé hier qu'un accord entre les États-Unis et l'Iran est encore possible. Le président américain avait pourtant annoncé un peu plus tôt le rétablissement du blocus des ports iraniens. En parallèle, le locataire de la Maison-Blanche avait aussi indiqué sur son réseau Truth Social qu'il ferait un discours à la nation jeudi soir, sans révéler quels seraient les sujets abordés. Il faudra disposer d'un QR code pour pouvoir assister au défilé militaire du 14 juillet aujourd'hui sur les Champs-Élysées à Paris. Le Conseil d'État français a rétabli cette obligation voulue par les autorités pour des questions de sécurité. Saisi en urgence par l'association Vigiliberté, le tribunal administratif de Paris avait annulé hier cette obligation de présenter un QR code. Il était un pionnier suisse de l'alpinisme. Max Eiselin est décédé à l'âge de 94 ans. En mai 1960, le Lucernois avait notamment dirigé la première ascension du Daulaugiri, le 7e plus haut sommet du monde. Mais il n'avait lui-même pas atteint le sommet en raison d'une panne du moteur de l'avion qui transportait l'équipe. En tennis, Dominique Stricker a franchi le cap hier du premier tour du Swiss Open de Gstaad. Privé de succès sur le circuit ATP depuis une année, le Bernois a battu l'Espagnol Jaume Munar en 2-7, 6-2, 6-4. Kilian Feldbausch a en revanche connu la défaite pour son baptême du feu dans l'élite. Le Genevois s'est incliné 6-1, 1-6, 6-3 devant le Serbe Miomir Kecmanovic. Quelques passages nuageux accompagnés d'averses, voire d'orages, sont attendus ce matin sur le nord de la Suisse romande et le long du Jura. Ailleurs, le temps s'annonce généralement ensoleillé. Les températures oscilleront pour leur part entre 33 et 36 degrés en pleine au plus fort de la journée.
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1: Amis du shoegaze et du big beat, approchez, approchez, car voici dans notre ligne de mire un groupe formé en janvier 2024 dans la ville industrielle suédoise de Göteborg, un groupe qui connaît ses classiques, puisque son nom, Sylvie's Head, vient d'un EP de My Bloody Valentine. Guitare franche ultra saturée et breakbeat de folie, avec leur single Frankie, notre nouveau repérage, on est un pied en rave et un pied en club garage. Si vous aimez ce titre, Frankie, vous serez ravis d'apprendre que les Sylvie's Head ont sorti leur premier album en mai dernier. Il s'intitule Everything is Free et se place sous l'influence, sous la divine influence de groupes comme Primal Scream ou encore les Happy Mondays. Sylvie's Head carbure donc au mélange acid house, rock'n'roll et dub reggae. Et sinon les gars, comment vous pourriez décrire ce single Frankie ? C'est un morceau qui capture le moment précis où l'euphorie devient électrique et irréversible.
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0: 7h.
1: Sandra Viscardi.
2: Il fait trop chaud dans nos hôpitaux, selon les syndicats qui représentent les soignants vaudois et genevois. Des employés des HUG se sont

0: rassemblés hier dans la campagne genevoise devant l'hôpital gériatrique des Trois Chênes pour dénoncer des températures qui dépassent les 30 degrés dans certains bâtiments vétustes. Anouk Pernet est allée prendre la température à l'intérieur.
1: C'est de l'air chaud que brasse ce ventilateur au quatrième étage. Alain tente une estimation devant sa chambre d'hôpital.
2: 35, 36, chaud, et puis fermer les fenêtres, ça ne sert à rien.
3: Ah, vous vous sentez enfermé?
2: C'est le prénom. C'est la nuque, c'est cool. Ça commence à se calmer, mais autrement, plus que la galère.
1: Une chaleur qui préoccupe aussi Julienne, venue rendre visite à sa tante.
4: Pour les seniors, c'est très compliqué. On aimerait que, comment dire, ils puissent être dans un environnement où c'est agréable et tout. Ma tante, dans sa chambre, elle a une petite clim, mais ça ne suffit pas. Et du coup, j'ai apporté mon petit ventilateur.
1: Sauf que les hôpitaux universitaires de Genève n'autorisent pas les proches à apporter ventilateur ou climatiseur pour préserver les réseaux électriques de leur bâtiment, parfois vétustes. C'est d'ailleurs pour la même raison que l'hôpital des Trois Chênes ne peut pas installer la clim partout. Alors de l'air conditionné a été installé dans des chambres d'une dizaine de patients et des salons, mais c'est insuffisant pour Adrien Rastello, infirmier et délégué syndical OSSP.
5: Là, on est juste en train de climatiser des couloirs. Quitte à installer des clims, autant le faire bien. Et pour le reste, il faut réfléchir à une stratégie sur le long terme pour pas qu'on soit obligé de s'y attarder au dernier moment lorsqu'il y a un épisode caniculaire.
1: Du côté des HUG aussi, on parle long terme. Il faudrait rénover, voire reconstruire des bâtiments pour faire face aux futurs étés. Et ça, ça dépend des moyens alloués par le politique, souligne Pascal Bonabri, co-chef du département de réadaptation et de gériatrie.
6: On espère effectivement que cette situation de canicule va peut-être remettre un peu plus haut sur la pile les rénovations des bâtiments, en particulier au sein du département de réadaptation et de gériatrie.
1: Des questions d'avenir qui ne taraudent pas le patient Alain.
2: Ça ira très bien parce que mercredi, je me barre. Donc.
0: L'incendie qui ravage la forêt de Fontainebleau depuis dimanche soir a déjà ravagé 1300 hectares. Deux personnes suspectées d'avoir bouté le feu au poumon vert de Paris ont été arrêtées. Les pompiers travaillent avec 4 canadaires, 2 avions qui larguent du retardateur et 3 hélicoptères bombardiers d'eau. Les habitants de Kiev ont encore passé la nuit aux abris après des frappes russes contre la capitale ukrainienne. Donald Trump rétablit le blocus des ports iraniens. La mesure vise les navires en provenance ou à destination de l'Iran et supprime de fait les derniers avantages accordés à Téhéran par l'accord signé mi-juin. Le détroit d'Ormuz restera ouvert aux autres navires sous protection américaine, protection payante. Michael Pecker, Donald Trump annonce une taxe de 20% sur les cargaisons transitant par Ormuz.
7: Affirmer le contrôle des États-Unis sur le détroit, c'est l'objectif de Donald Trump en réinstaurant son blocus des ports iraniens. La flotte américaine entend couper à nouveau l'artère économique du régime tout en escortant le trafic de et vers les autres pays du Golfe. Une sécurisation du détroit présentée comme un service par Donald Trump, un service payant. Une participation nécessaire à l'effort américain. État armateur qui sera facturé par quel mécanisme? Trump n'a rien détaillé de ce qui pourrait être un simple effet d'annonce. Et puis juridiquement, cette annonce est problématique. Ormuz est un détroit international. Argument avancé jusqu'ici par Washington pour rejeter les droits de passage envisagés par Téhéran. Marco Rubio, secrétaire d'État américain début juin.
8: Ce sont des eaux internationales. Aucun pays au monde ne veut payer pour passer un détroit. En plus, ce n'est pas faisable. Que faire si un navire refuse de payer? On n'est pas sur l'autoroute où vous recevez une amende par la poste. Il faudrait faire feu. Autant oublier ce fantasme.
7: Impensable jusqu'ici, la taxe de 20% articulée par Trump valide indirectement les prétentions iraniennes, à savoir une compensation pour la sécurisation du détroit. Le ministre iranien des Affaires étrangères a d'ailleurs déclaré ironique, 20% c'est trop cher, Téhéran sera plus juste.
0: Et les gardiens de la Révolution ont ciblé des installations américaines à Bahreïn, notamment un bâtiment hébergeant des forces américaines. La Jordanie affirme avoir neutralisé 4 missiles iraniens. La canicule a des effets sur le Tour de France cycliste qui vit dès aujourd'hui sa 2e semaine de compétition, que ce soit sur les corps, mais aussi, Anthony Lovert, sur l'organisation.
9: Oui, la chaleur étouffante a obligé les organisateurs à faire une arrivée à huis clos en raison des incendies et aussi à raccourcir certaines étapes. Le Tour de France n'échappe pas à la réalité des territoires qu'il traverse. Les cyclistes aussi sont touchés et prennent position. Le syndicat des coureurs demande à ce que les étapes partent bien plus tôt, tout comme les directeurs d'équipe. Pour le moment, les départs sont autour de midi. Tadej Pogacar, lui, irait plus loin. S'il le pouvait, il révolutionnerait le calendrier en tenant compte du climat. Pas de course dans les pays trop chauds en juillet et août.
3: Toute personne qui est à l'extérieur peut dire que son corps est fatigué à cause de la chaleur. Même si c'est un jour plus simple, on doit faire attention à bien se rafraîchir, ainsi qu'à notre nutrition et notre hydratation.
9: Et c'est vrai que la question mérite d'être posée. Dans de nombreuses parties de la France, où la canicule frappe très fort, les préfets ont interdit tout rassemblement sportif ou entraînement collectif. Même le tour en vélo individuel est très fortement déconseillé. Le tour, comme d'autres organisateurs en été, devront trouver des solutions pour survivre aux futures canicules.
0: Le Bernois Dominique Stricker passe le premier tour du tournoi de tennis de Gstaad. Élimination par contre pour le Genevois Kilian Feldbausch. Du soleil encore pour ce mardi. Une fois les dernières averses de la nuit évacuées du nord du pays, des cumulus sur les crêtes cet après-midi, ils provoqueront quelques averses ou orages. Ils pourraient déborder en plaine, 34 à 37 degrés.
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16: Encore une journée où vos glandes sudorées par vont bosser plus qu'elles ne devraient. Encore une journée où on va avoir chaud, où on va dégouliner sous nos t-shirts en plastique et où, ma foi, on va se plaindre. Parce que oui, ça nous aide un tout petit peu à supporter cette horrible chaleur. Quant à nous, eh bien ici à Couleur 3, on a la chance de travailler au frais. C'est un privilège que nous prenons très au sérieux, croyez-moi. Et on pense surtout à vous, à toutes celles et ceux qui bossent dehors. Vraiment, bon courage. D'ailleurs, à toutes celles et ceux qui bossent tout court et qui ont dû se lever ce matin, bon courage aussi. Je pense aussi à un petit peu à toi, Steven Baldwin, là derrière la vitre. Je vois que les yeux sont petits ce matin, mais c'est pas grave. Tu es là, présent, avec le sourire, et ça, c'est cool. On espère de vous transférer un petit peu de cette bonne humeur légendaire à travers votre radio. C'est Todo Bergne. On est ensemble jusqu'à 10h.
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16: Et c'est Fred Studer qui a fait la musique. On commence avec Inela. Enfin, il l'a pas faite avec ses petites mains. Il l'a choisi. C'est déjà beaucoup.

Il est allé à Las Vegas et il a perdu des fortunes parce qu'il est complètement incapable de planquer ses émotions. Inhaler à l'instant sur RTS Couleur 3. Le morceau s'appelle My Honest Face. Et soyons honnêtes, on n'en peut plus d'avoir chaud. On n'en peut plus, on en a marre, on a juste envie que ça s'arrête. Moi, j'en peux plus personnellement de checker la météo tous les matins frénétiquement et de guetter l'arrivée de la pluie. Je sais pas, j'ai l'impression d'être un agriculteur du 16e siècle. Franchement, on en a plein les fesses. Alors, on a toutes et tous aussi des petits trucs pour essayer de survivre en ce moment. En tout cas, les magazines en ont plein et je ne compte plus les contenus Insta de gens qui disent « Oui, faites ci, faites ça, mettez ça sur vos fenêtres, du blanc de meudon, mettez des ventilos partout, achetez une grosse clim, mettez des couvertures de survie. » Bref, tout le monde a son petit machin pour survivre à la clim. Alors perso, je trouve qu'il n'y a pas grand-chose qui marche vraiment, mais soit. Sachez que les risques aussi, ils ont aussi leurs petites astuces, qui sont évidemment pas les mêmes que les nôtres. Alors je vous raconterai ça dans de plus amples détails vers 9h30. Mais pour l'heure, si vous ne vivez pas en montagne, évidemment, parce que sinon c'est tricher, et que vous avez trouvé un bon truc pour rendre cette période estivale supportable, racontez-nous comment vous faites. Je vous ai mis un petit sondage en ligne à l'instant sur couleur3.ch. Vous allez dessus et si vous avez envie, vous me racontez comment vous survivez en ce moment et je lirai certaines de vos réponses ici même dans l'heure à venir. Je sais pas si ça aide à supporter la chaleur d'avoir les mains dans ses poches. En tout cas, c'est le petit truc d'Alanis Morissette.

0: La fabuleuse Alanis Morissette, Hand in my pocket. 7h15 et ce matin, je vous pose une question sur couleur3.ch. Peut-être la question qui m'obsède le plus en ce moment. Comment vous faites pour survivre à la canicule? Perso, moi j'en peux plus. Et je vous ai demandé, donc sur couleur3.ch, de me partager vos trucs et astuces pour survivre à cette période. Et il y a déjà Sacha de Nyon qui nous a écrit et qui nous a donné un bon truc. Lui, il dit qu'il va se balader un moment dans un supermarché, surtout vers les frigos et les congélateurs. Effectivement, ça fonctionne. Après, il faut supporter la bande-son du supermarché en question. C'est pas toujours facile. Merci beaucoup, Sacha, en tout cas, pour cet excellent truc. Si vous en avez d'autres, n'hésitez pas à nous écrire sur couleur3.ch. Pour l'heure, il est 7h16 et c'est Christelle Di Marzo qui souffle un petit vent de frais sur l'antenne de Couleur 3.
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2: Et l'on retrouve, planquée derrière un arbre, la future comtesse de Ségur qui s'apprête certainement à faire une crasse, encore. Et à se faire fouetter par sa mère, encore.
3: En tout cas, tu l'as bien cherché.
2: Son père, Fiodor, ne se mêle pas tant de l'éducation sadique de sa fille. Il a déjà fort à faire avec les affres de ses affaires. Hein? Pour continuer en mode allitération, ça sent sacrément le roussi pour le russe. Il est gouverneur général de Moscou en 1812 lorsque Napoléon, 3,5 pieds, terrasse vue sur le lac pour moins de 1500 balles, marche sur la capitale russe.
4: Aïe!
2: Pour empêcher les Français de tout piller, le comte Fiodor, qui a plus de vocabulaire que Odor, fait brûler Moscou.
5: Oh non!
2: C'est efficace, Napoléon se casse, mais c'est un peu trop radical aux yeux du tsar Alexandre Ier, dont la ville sent graillon et dont le salon de coiffure a fermé.
4: Oh là là, mais où va-t-il faire entretenir sa coupe Romanov?
6: Tout ça pour ça?
4: Oui.
2: Les conséquences seront lourdes pour Fiodor et sa famille. Ils sont obligés de quitter la Russie et de voyager. Varsovie, Berlin, Londres, Paris. Ouais, en fait, c'est plutôt cool l'exil, si t'as un pass Interrail. En tout cas, la petite Sophie prend son pied, et même qu'elle n'est plus si petite. Lorsque la famille Rostopchine s'installe à Paris, elle a 18 ans et elle est canon.
7: Regarde-la, franchement, regarde-la, elle est trop canon.
2: On l'invite à des cocktails où elle boit des tourtelles, elle déguste des canapés sur des sofas, et elle séduit la gentalue masculine avec son français parfait teinté d'un délicieux accent slave.
8: Voulez-vous coucher avec moi ce soir?
2: Ouais, c'est pas vraiment le bon accent, mais ça ira.
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0: Probablement l'un des meilleurs groupes que j'ai jamais vu en concert, Jungle, à l'instant sur Couleur 3, avec ce super cool titre qui s'appelle The Wave. Jungle qui commence une grande tournée mondiale dans quelques mois. Alors pour les voir, il faudra aller d'abord aux États-Unis, ensuite en Europe, mais pas en Suisse. Date la plus proche géographiquement de nous, je cherche, je crois que c'est Munich, le 12 novembre. Vous avez le temps de préparer votre voyage, ceci dit.
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0: Couleur 3, c'est effectivement la radio des festivals. Et hier soir, c'était le premier soir des Georges, un super festival qui se déroule chaque été à Fribourg. À l'affiche, il y avait entre autres Flora Fischbach, déjà invitée au festival des Georges en 2023, mais dont le concert avait malheureusement été annulé à cause d'un énorme orage. Voilà, que voulez-vous, sécurité avant tout. Et c'est sans doute pas la dernière fois qu'on annule un festival à cause d'une tempête. Il va falloir s'y préparer, mes petits amis. Bref, 3 ans plus tard, Fischbach, devenue entre-temps Flora Fischbach, était de retour hier soir au Georges avec un nouvel album et un nouveau spectacle. Franck Mater et Yannick Neveu lui ont demandé à quoi était dû ce subtil changement d'identité.
2: Mais oui, parce que c'est mon nom de famille, Fischbach, voyez-vous. On pense toujours que c'est un espèce de pseudonyme. Mais non, c'est mon nom de famille. Ça vient à peu près du Luxembourg, d'Allemagne, par là-bas. Et ça faisait un petit peu nom de groupe de métal. Et puis les journalistes, comme vous, m'ont annoncé, ils disaient Fischbach. On a l'impression de se prendre un aller-retour. Donc je me suis dit, non, si on ramène Flora Fischbach, on ramène un peu plus de moi. On sépare moins la femme de l'artiste. On est moins dans un persona. Et dans un personnage, on est un peu plus soi-même. Tout en étant une version sophistiquée, évidemment, de soi-même. Mais voilà, j'avais envie de ramener un peu plus de douceur, de moi-même là-dedans. Ouais.
3: C'est quoi la différence entre Fischbach et Flora, justement? C'est, comme tu disais, c'est plus toi-même. Mais c'était quand même toi-même avant aussi.
2: C'était moi-même, mais je pense que quand on commence et qu'on a envie de préserver sa petite vie, moi je vis dans les Ardennes, vous savez, en forêt avec mon chien, mon chat, j'ai une solitude auquel je tiens beaucoup, et d'être très exposé comme ça, c'est très difficile pour quelqu'un qui est un peu ultra sensible comme moi. Alors je me suis protégée derrière ce personnage, mais ça fait 10 ans maintenant que je suis dedans, et j'ai... Oui, je pense qu'il a fallu ramener un peu de cette personne seule, et avoir moins de différence entre la femme et l'artiste. Ouais.
4: J'en parle parce que c'est toi qui en a parlé à la première, mais t'as parlé de métal, et il me semble avoir lu une fois, et j'ai pas réussi à retrouver l'info, que t'as eu pratiqué le métal par le passé.
2: Non, j'ai pas pratiqué le métal, mais je viens des Ardennes, dans le nord-est de la France, près de la Belgique, et c'est vrai qu'il y avait une grosse culture rock, il y avait que des groupes de métal, et le garçon avec qui j'ai fait mon premier groupe, un duo synth-punk, je dirais, venait de groupes de métal, de métal fusion et tout ça, et en fait on était le premier groupe à utiliser des synthés comme des guitares électriques, en les mettant dans des amplis, des synthés pourris, hein, des jouets, et donc on était un peu punk, synth-punk, mais c'est vrai que les gens riaient de nous dans la région parce qu'ils me disaient oh, c'est la musique de la soupe aux choux que vous faites.
4: Bah du coup ça m'intéresse, ça s'écoute quelque part ou pas?
2: Écoutez, ceux qui chercheront mon premier groupe trouveront. Ce serait une petite mission, mais non, je vais pas en faire la promotion aujourd'hui. C'est les débuts, c'est les premiers groupes, vous voyez. Bon.
4: Ah bon, on aura essayé.
3: Nouveau patronyme, mais aussi nouvel album, l'excellent Val. Je ne sais pas si je le prends bien, Sainte.
2: Ouais, Val
3: Sainte. Val Sainte, pour synthétiseur, que tu as d'ailleurs commencé à composer à l'été 2023, je crois. C'est vraiment. Est-ce que cet orage, en fait, a tout changé pour toi? J'ai presque cette impression-là.
2: Je suis un Pokémon électrique. Ouais. Je pense que ça a dû influencer pas mal de choses. Oui, c'était un très bel été 2023. C'était la fin de cette tournée de Avec les yeux, mon précédent album que j'avais sorti en 2022. Et donc là, je suis repartie dans l'écriture très, très rapidement. Et oui, Val Sainte, c'est un album qui a été fait très rapidement aussi. Très instinctivement, avec une envie de lâcher prise certainement. Une fois passé le deuxième album, le fameux deuxième album, vous savez, on a envie de souffler, de revenir à ses amours adolescents et d'une façon beaucoup plus spontanée et intuitive d'écrire.
3: On s'en fait tout de suite un extrait, si tu veux bien, Flora Fischbach, un extrait de cet album de Fischbach qui s'appelle Val Sainte.

Flora Fischbach était hier soir à l'affiche des Georges, le festival qui a commencé hier à Fribourg et qui se tient jusqu'à samedi, avec encore du très beau monde à venir à Fribourg jusqu'à samedi, notamment Benjamin Biolay, Rimka, Lalalar, Samy Galbi, 24 Carat, Laxis et Dars, Solane et Bin. Tout ça, c'est donc à voir aux Georges. Il y a des soirs gratuits, il y a des soirs payants et vous aurez tous les détails de tout ce qu'il faut savoir sur ce festival sur lesgeorges.ch. Écoutez RTS Couleur 3, l'émission s'appelle Todo Bang et pour l'heure, on passe un morceau de Thaï, ça s'appelle Wait a Minute.

0: 7h34 dans Todo Bang, l'heure de s'attaquer à un vaste sujet, l'exploration de l'univers. A priori, pas le sujet qui intéresse le plus Blaise Bersinger, et vous avez raison.
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2: Journal de bord du vaisseau Olympus 19. Les données confirment l'entrée en orbite stabilisée dans la région du cratère Shackleton. La liaison avec la Terre est désormais interrompue par l'atténuation du crypto-signal radio en raison de la masse géologique lunaire. Les cosmogyroscopes du transpondeur gravitationnel spatio-stabilisent notre astro-trajectoire face à la microgravité géo-résiduelle, tandis que les héliocapteurs Terahertz exo-détectent une hyper-anomalie subcosmique dans le maxi-champ de terra-radiation macro-sélénique des luno-bourrasques de turbo-vent pulso-solaire. Pardon, j'ai cosmo-pété dans l'astro-labo. Ça hyper-schlingue de ouf. Quelqu'un a des stélo-allumettes pour plasmo-craqué ou pour orbi-atténuer ma proutosphère? Voilà l'idée que je me fais de la vie quotidienne d'un astronaute. Des mots de l'espace que je comprends pas dans un contexte scientifique, de gens qui vivent ensemble dans un endroit exigu. Au-delà de ça, je dois avouer que... Bah, je m'en fous un peu. Non, non, attendez, non, pardon, non, pas, non, en fait, j'adore ça. Non, je kiffe l'espace. Ouf. Mais c'est vrai que j'ai l'impression qu'en tant que mec blanc hétéro cis, j'ai pas le droit de pas m'intéresser à l'espace. Depuis qu'Artemis 2 a décollé, là, tous les mecs que je connais, ils en parlent, ils aiment ça, ils partagent des photos, ils remplacent, ouais, je pense que Gauthier en servette, c'est une série qui va aller à 7 matchs, par on est quand même peu de choses, quand tu penses, entre deux gorgées d'IPA, puis après, c'est vrai que moi, dans une certaine mesure, je peux comprendre l'intérêt pour les grosses fusées. On dirait quand même un zizi qui vole en crachant du feu, puis qui largue ses deux couilles dans le vide à un moment donné parce qu'elle l'encombre. Et ça, c'est vrai que c'est un peu mon fantasme. Voilà. T'es un peu à la bourre pour aller bosser, tu montes sur ton vélo, t'es encombré, ça te fait un peu mal, t'aimerais être plus léger. Début de la procédure de séparation.
3: Bien reçu, Astro Blaise. Largage de la couille droite dans 3, 2, 1.
2: Oh, ouais, ça fait du bien, ouais.
3: Oh. Largage de la couille gauche dans 3, ouais. 2, 1, séparation.
2: Oh, waouh, je vais tellement plus vite! Parce qu'elles sont énormes. Du coup, la différence de poids est gigantesque, en fait. Tellement j'ai des grosses. Si jamais. En fait. Parce que, ouais, en fait, j'ai vraiment des. Fait longtemps que j'ai pas vu ma mère. Bref, la question que les cosmofadas se posent ces temps, c'est « Mais alors, il y a quoi sur la face cachée de la Lune ?» Voici mes hypothèses. Premièrement, il n'y a rien. La Lune n'est en fait pas ronde, mais c'est une demi-sphère, une coquille hémisphérique rigide, creuse et ouverte, dont le côté bombé est tourné vers la Terre. Si les astronautes vont de l'autre côté, ils verront pas une face cachée, mais comme le creux d'un bol géant. Et ils s'y posent, et puis ils pourront crier, et ça fera de l'écho rigolo. Caca, pipi, vomi. Ah non, ça marche pas. Deuxième hypothèse, sur la face cachée de la Lune, il y a toutes ces personnalités disparues qu'on croit mortes, mais en fait non. Kurt Cobain, qui a 59 ans, Elvis Presley, qui a 91 ans, Marilyn Monroe, qui a 100 ans, et tout le monde s'amuse dans la belle et grande maison d'Hitler, qui fête bientôt ses 136 ans. Troisième théorie, sur la face cachée de la Lune, il y a tous les étrangers. J'aimerais bien. Parce que là, on n'est plus chez nous, hein. Mais bon, continuons d'accueillir tout le monde. Voilà, c'est quoi la prochaine étape, hein? 167 km entre Galdakao et Galdakao? Bah oui, bah c'est ça la prochaine étape. C'est la quatrième du Tour du Pays Basque qui se court jusqu'au 11 avril. Et c'est Paul Sexas qui est le leader du classement à l'heure où je vous parle. Sexas, oui, bah encore un nom pas de chez nous, voilà. Quatrième hypothèse, mon cul. Sur la face cachée de la Lune, il y a juste mon cul. Et si on en croit les théories que j'ai souvent entendues, à l'intérieur de celui-ci devrait se trouver mon agrafeuse, mon chargeur de Natel, plusieurs de mes stylos et même une manette de Switch. Ou alors toutes les fois on m'a répondu dans ton cul, on m'a menti. Et enfin, cinquième suggestion, sur la face cachée de la Lune, il y aurait la même merde que de l'autre côté, mais un peu différent. Et c'est la théorie la plus plausible.

L'ode de Harry Styles aux américaines American Girls sur RTS Couleur 3. À 7h45, on fait le point sur le sondage que j'ai lancé ce matin sur couleur3.ch. Je vous demande ce matin quels sont vos trucs et astuces pour survivre à cette période de canicule, la troisième déjà que connaît la Suisse depuis la fin du mois de mai. On n'en peut plus. A priori, ça devrait s'arranger d'ici la fin de la semaine. Mais d'ici là, il va bien falloir trouver des moyens de survivre. Et vous êtes plusieurs à nous avoir partagé vos trucs sur couleur3.ch. Alors, il y a Lucien de La Chaux-de-Fonds qui nous dit « Pour survivre à la canicule, il faut habiter à La Chaux-de-Fonds tout simplement. » Effectivement, excellent truc. Ceci dit, j'avais dit en préambule, en lançant ce sondage, que si vous vivez à plus de 1000 mètres d'altitude, en fait, ça compte pas, c'est triché, parce que vous n'avez pas de canicule. Mais merci Lucien pour cet excellent conseil. Il paraît qu'en plus, l'immobilier, c'est pas cher à La Chaux-de-Fonds. Et très sincèrement, depuis les périodes qu'on traverse, moi, je commence à réfléchir à tous mes choix de vie. Donc, je vais peut-être y penser. Quelqu'un d'autre nous dit qu'il faut être très rigoureux sur fermer les fenêtres et baisser les stores de midi au soir, horaire selon la température du jour. Effectivement, ça paraît indispensable. Même chose du côté de Jonathan qui nous écrit depuis Forel, qui nous parle d'ouverture des fenêtres. Alors lui, il est plus précis, il nous dit 2 fenêtres ouvertes le soir et la nuit, ventilateur vers l'extérieur pour créer une dépression qui diminue notre dépression. En effet, Jonathan, on n'oubliera pas une moustiquaire pour ne pas être embêté, c'est vrai, ou alors on se ruine à coups de pchit. Mais c'est vrai que entre fraîcheur et moustique, souvent on doit faire des choix cornéliens qui ne sont pas simples en ce moment. Et enfin, Walter, je trouve le meilleur truc qu'on nous ait proposé ce matin, mais ça nécessite d'avoir un accessoire. Et lui, il dit, comme j'ai un AG, mes jours de télétravail, je traverse la Suisse aller-retour et je bosse depuis le train climatisé. Effectivement, excellent truc. Et en plus, comme ça, on peut bosser devant un joli paysage qui défile. Bravo, bravo Walter. Écrivez-nous encore vos différents trucs et astuces pour survivre à la période de canicule qu'on traverse en ce moment. Le sondage est toujours ouvert sur couleur3.ch. Il est 7h47 dans Todo Baigne. Se baigner, c'est aussi un très bon truc, mais pour l'instant, on se rafraîchit avec Marie Middlefield.

0: Bonjour madame, pour couleur 3 sport, vous avez des bâtons mais pas de ski.
1: Non.
0: C'est pas mieux d'avoir des skis avec les bâtons?
1: Mais faut pouvoir.
0: Ou alors des bâtons, des skis sans bâtons.
1: Ah mais c'est tout malin.
0: Bien, d'accord. Merci.

All Along the Watchtower, Jimi Hendrix dans Todo Bang. Ce matin, je vous demande sur couleur3.ch quels sont vos trucs et astuces pour survivre à cette période de canicule. Et on me partage des trucs et astuces qui valent ce qu'ils valent. Je vais vous lire encore quelques-unes des réponses que j'ai reçues. Alors,

Il y a également quelqu'un d'autre qui nous écrit « Salut, en ces temps de chaleur, quand ton corps dégouline de sueur, n'hésite pas à brancher tes haut-parleurs sur la 3, c'est plein de fraîcheur. » Eh ben merci pour ces quelques mots, effectivement ça fait du bien à mon ego, si ce n'est à mon thermomètre. Et enfin Christophe de Tavannes nous dit « Perso, c'est coup de tondeuse à 3 mm pour les cheveux et épilation intégrale, je trompe ainsi mon cerveau qui croit que sans poil, il est au frais. » Effectivement, les neurosciences pour survivre à la canicule, j'y avais pas pensé.

0: Ce matin, je vous demande sur couleur3.ch comment vous faites pour survivre à la canicule. Et Catherine de Genève nous dit se laisser dégouliner dans la moiteur, rester cool avec lenteur, apprécier notre chance d'avoir l'eau courante et fraîche, c'est vrai. Et ne pas focaliser sur la température. Eh bien, je vais m'appliquer à rester plus zen pendant la pause des informations. Et puis, on verra comment mettre tous ces bons conseils en pratique dans la deuxième heure de Taux d'Oreille. À tout de suite.
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2: 8h. Sandra Viscardi.
3: La première demi-finale de la Coupe du Monde de football, c'est ce soir à Dallas. France-Espagne à 21h. Joël Robert, l'Espagne rêve d'une deuxième finale après celle qu'elle a remportée en 2010.
4: Et une mission délicate pour la Rora qui ne joue ce soir que sa deuxième demi-finale de Coupe du Monde après celle victorieuse de 2010. Son palmarès est plus impressionnant au niveau européen avec ses 4 succès, dont celui de 2024 après avoir éliminé la France en demi. Même adversaire ce soir, même stade de compétition, mais pas la même dimension sportive puisque le vainqueur disputera la finale de la plus prestigieuse compétition sportive du monde. L'enjeu reste donc majeur pour une formation qui joue bien, qui ne prend que très peu de buts, 1 en 6 matchs. Sa rigueur défensive d'ailleurs

0: reste son atout numéro un, même si elle sera mise à rude épreuve tout à l'heure face aux déferlantes françaises d'Mbappé, Dembélé, Doué et compagnie. Cela promet en tout cas un match qu'on espère ouvert et non bloqué par l'enjeu. Les Espagnols retrouvent Nico Williams, blessé en début de compétition, pas encore au top de sa forme, mais important quand il entre. Sa vitesse, en effet, peut gêner une défense française qui parfois laisse des espaces. L'attaquant de Bilbao, en tout cas, attend ce match avec une certaine impatience.
1: Je suis très confiant. Nous les avons battus les deux dernières fois que nous les avons affrontés. Cela s'est joué sur des petits détails et cela sera encore le cas ce soir. Ils nous connaissent, nous étudions leur façon de jouer. Je suis vraiment impatient que ce match débute parce que c'est à ce moment que l'on verra si on a les capacités de gagner ce titre. Et après, il restera encore la finale, mais on verra tout cela en temps utile. Je me réjouis en tout cas.
0: Une certaine impatience d'en découdre et de se mesurer à cet adversaire français qui impressionne, c'est vrai, mais qui n'aura certainement pas la tâche aisée ce soir.
2: En France, l'incendie hors norme de la forêt de Fontainebleau près de Paris continue de progresser. Près de 2000 hectares ont brûlé en seulement 24 heures. Un millier de personnes évacuées. Et Benjamin Louis, la piste criminelle est désormais privilégiée.
3: Eh bien, les pompiers ont donné quelques nouvelles informations tout à l'heure à 6h. Le feu est effectivement toujours pas fixé. Pourtant, hier, il y avait une légère accalmie dans la soirée. Ça avait fait renaître quelques espoirs. 600 pompiers se sont donc relayés toute la nuit au sol après un lundi de lutte exceptionnelle dans le ciel de la région parisienne. 4 Canadair, 2 avions Dash, 3 hélicoptères bombardiers d'eau qui ont effectué en tout 187 largages d'eau. C'est tout simplement du jamais vu en région parisienne. Alors, à l'heure où on se parle, quasiment 9% de la forêt de Fontainebleau a brûlé. Les deux gros foyers principaux ont parcouru quasiment 2000 hectares en tout. C'est un désastre patrimonial, écologique aussi. Les flammes ont atteint une réserve biologique intégrale, c'est-à-dire une partie de la forêt qui était laissée volontairement à l'état sauvage, sans aucune intervention humaine pour protéger sa biodiversité. Une dizaine de foyers ont été recensés dans un périmètre d'un kilomètre seulement. Deux personnes ont été interpellées, dont un jeune de 18 ans en possession d'un briquet et les mains pleines de suie. Mais leur responsabilité reste encore à établir. L'enquête devra apporter de nouveaux éléments durant la journée. Pour l'instant, on ne compte aucune victime humaine, très peu de bâtiments touchés. Pour l'heure, c'est une nouvelle journée de lutte qui démarre. Les pompiers sont encore aidés par les agriculteurs du coin. Ce matin, les Canadair, dont deux sont venus hier après-midi en renfort, reprennent leur largage avec le lever du jour. Eh bien, en ce moment, il va falloir à nouveau tenter de stopper la progression des flammes. L'extinction complète, elle, pourrait encore prendre plusieurs semaines.
2: 85 dollars le baril. Le prix du pétrole continue de flamber à cause des échanges de missiles entre Américains et Iraniens. Encore des cibles stratégiques visées cette nuit par Washington. Les gardiens de la révolution annonce avoir touché un bâtiment abritant des troupes américaines à Bahreïn. La Jordanie annonce avoir intercepté 4 missiles iraniens. Et Donald Trump réinstaure le blocus des ports iraniens. Il veut aussi imposer une taxe de 20% aux autres navires qui traverseraient le détroit d'Ormuz sous protection américaine. Nous continuerons à soutenir l'Ukraine aussi longtemps que nécessaire, y compris par de l'aide militaire, financière et civile. Voilà ce qu'ont réaffirmé hier les 39 États membres de la coalition des volontaires à l'issue de leur sommet à Paris. Volodymyr Zelensky était sur place. Et cette nuit, Kiev a essayé une énième attaque russe. Pas encore de bilan à cette heure. Pour son dernier 14 juillet, en tant que président, Emmanuel Macron s'offre un défilé militaire massif sur les Champs-Élysées. Il sera ce soir à Nice pour rendre hommage aux 86 personnes mortes il y a 10 ans sur la promenade des Anglais, le jour de la fête nationale, des gens fauchés par un camion conduit par un islamiste qui sera abattu par la police après avoir encore blessé 400 personnes. Vent contraire autour des projets de l'extension de l'aéroport de Zurich. 4 districts du sud de l'Allemagne ont déposé un recours auprès de la Confédération contre l'allongement prévu des pistes 28 et 32, Valentin Jordil.
4: L'objectif de l'aéroport est avant tout d'améliorer la sécurité. En effet, une étude avait montré que la longueur actuelle de certaines pistes compliquait les opérations, notamment pour les gros porteurs. Avec une piste 32 prolongée, les décollages seraient facilités, tandis que la piste 28 offrirait de meilleures conditions d'atterrissage en cas de météo défavorable. L'aéroport espère ainsi réduire les retards. Le projet avait d'ailleurs été accepté par 62% des électeurs zurichois en 2024. Mais les autorités allemandes craignent qu'une infrastructure plus performante entraîne davantage de vols et donc plus de nuisances sonores dans les communes proches de la frontière. Elle dénonce aussi l'absence d'une étude d'impact transfrontalière annoncée et juge l'analyse environnementale insuffisante. L'aéroport assure de son côté que les effets sur les régions allemandes ont été évalués et qu'aucune nuisance supplémentaire importante n'est attendue. Des oppositions ont aussi été déposées par 13 communes suisses. Elles demandent notamment la fin des vols réguliers après 23 heures, une limitation à 320 000 mouvements par an et une nouvelle expertise de sécurité. C'est désormais à l'Office fédéral de l'aviation civile d'examiner ces recours. Aucune décision n'est attendue avant 2027 et les travaux ne pourraient pas débuter avant 2030.
2: Soleil et canicule, 34 à 37 degrés cet après-midi. Des orages ce soir en montagne, débordant parfois en plaine. Demain soir, les averses seront plus générales.
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0: ABC3, le jeu de vocabulaire de couleur 3 pour grâce auquel vous pouvez gagner cette semaine une paire de places pour aller au Paléo. Ça se passe la semaine prochaine, le Paléo. Et là, c'est une paire de places pour aller au Paléo le mercredi 22 juillet avec The Cure, The Last Dinner Party, The Young Gods, The Chatterton, Compromat, etc., etc. Et celui qui va tenter de remporter cette paire de places ce matin, c'est Benoît. Salut Benoît.
1: Mais bien bonjour.
0: Tu as l'air en pleine forme, Benoît.
1: Toujours en pleine forme, bon matin.
0: Magnifique, que d'énergie, tu fais plaisir. Benoît, tu connais le principe de l'ABC3 ?
1: Complètement.
0: Magnifique, je vais quand même le rappeler par hasard, celles et ceux qui nous écouteraient ce matin et qui ne connaîtraient pas ce jeu. ABC3, c'est donc un jeu de vocabulaire, je vais te donner des définitions et toutes tes réponses doivent commencer par la même lettre, la lettre que nous allons déterminer dans un petit instant grâce à un lancement de dés. Oui, c'est un dé qui a 26 faces. Voilà, tu dois me donner 12 bonnes réponses en une minute, sauf si c'est la lettre que tu as choisie qui sort, auquel cas il te faudra seulement 10 bonnes réponses en une minute. J'ai dit 10 minutes avant, non, évidemment, c'est une bêtise. C'est une minute que tu as pour me donner toutes tes bonnes réponses. Et si tu n'as pas la réponse, tu dis passe et on passe à la question suivante. Est-ce que tout est clair pour toi, Benoît ?
1: Tout est clair.
0: Magnifique. Alors donne-moi ta lettre.
1: Le N.
0: Le N. Benoît, c'est le Y. Voilà. Alors, je prends mon fichier à la bonne lettre. Je dois beaucoup scroller, du coup, désolé. Voilà, je dois scroller jusqu'au Y où nous en sommes. Mon Dieu, que c'est long. Je vais y arriver. V-I-H-Y. Voilà. Attends.
1: Il peut changer de lettre, hein, si tu veux.
0: Non, c'est bon. Ça y est, je l'ai trouvé. Voilà, je suis désolée. Est-ce que Stephen Baldwin, tu es aussi arrivé au Y de ton côté ? Magnifique. Nous sommes tous prêts. Allons-y. Du lait dans un petit pot.
1: Yaourt.
0: Une tente toute ronde.
1: Yaourt.
0: Un cri de joie.
1: Yahoo.
0: Dire bonjour en rappeur.
1: Yo.
0: Quand on n'en a plus rien à taper.
1: Passe.
0: Un jouet qui monte et qui descend.
1: Yo-yo.
0: Une célèbre plateforme de vidéo.
1: YouTube.
0: Ils servent à voir.
1: Pardon ?
0: Ils servent à voir.
1: Les yeux.
0: Un bateau pour riches.
1: Yacht.
0: Entre Lausanne et Neuchâtel.
1: Lyon. Non.
0: Non.
1: Yverdon.
0: Bravo. Un mafieux japonais.
1: Hein ?
0: Un mafieux japonais.
1: Yakuza.
0: Avec le Yang.
1: Ying.
0: Un sport de bobo.
1: Un pas.
0: Un sport de bobo.
1: Passe.
0: Écoute, tu sais quoi, je vais te le donner quand même. Parce que tu as donné 11 bonnes réponses avec la lettre Y.
1: Trop cool, merci beaucoup.
0: Voilà, donc je t'accorde personnellement un petit bonus. Je trouve que tu as fait une bonne perf. Le sport de bobo, pour moi, c'était le yoga, personnellement. Mais Enfin, chacun considère ça comme il veut.
1: Ouais.
0: Bah, franchement.
1: Et puis l'autre,
0: qu'est-ce qu'on avait ? Ah oui, quand on n'en a plus rien à taper, moi j'ai mis YOLO.
1: Ah ouais, YOLO.
0: Voilà.
1: Et One life.
0: Voilà, okay. Exactement. Et qu'est-ce qu'il y avait encore ? Je sais plus ce que tu avais zappé. Mais en tout cas, bravo. Excellente performance pour une lettre en plus. Pas franchement facile.
1: Ouais.
0: Donc, bravo Benoît. Est-ce que tu es libre mercredi prochain, du coup, pour aller au Paléo ?
1: Bien sûr. Et puis, je vais jeudi-vendredi en plus.
0: Que
1: jeudi-vendredi, puis ça fera un jour de plus.
0: Et ça fera un jour de plus et ça fera un jour de moins en termes de sommeil. Mais comme on dit, YOLO. Exactement.
1: YOLO.
0: Voilà. Et ben, merci beaucoup Benoît de nous écouter et d'avoir participé à ce jeu ce matin. Et puis je te souhaite surtout un bon Paléo et un très bon été.
1: Trop cool. Merci beaucoup à vous pour les matinales, pour les bras cassés, pour Brooklyn, Maputo, pour tout ce que vous faites. Une toute belle journée à vous.
0: Eh ben, merci beaucoup Benoît. Et si vous aussi vous voulez essayer de jouer à la BC3 et de gagner deux places pour le Paléo, eh ben, on recommence avec la même chose demain matin.

0: Willow d'Anto Dobeng, le morceau s'appelle Talk on the Hill. Ce matin sur couleur3.ch, je vous demande quels sont vos trucs et astuces pour survivre à la période caniculaire que nous traversons en ce moment. Et je reçois plein de réponses à cette question. Donc merci à toutes et à toutes celles et tous ceux qui ont pris la peine de participer et de m'écrire. Je vous lirai encore quelques réponses plus tard, mais je voulais juste vous lire celle de Hans de Berne qui est arrivée il y a quelques minutes. Il dit « L'action la plus importante, régulièrement aller aux manifs climat et seulement voter pour des politiciennes qui luttent contre le réchauffement. » Pourvu que tu sois entendu, Hans. Et effectivement, je me demandais l'autre jour comment ça se fait qu'on n'est pas tous et toutes dans la rue en train de réclamer du frais, ou en tout cas des actions qui favorisent le frais. En fait, la réponse est facile. Il fait 37 degrés et l'asphalte est en train de fondre. Donc les manifs climat, ce sera plutôt au mois de septembre. Pour l'heure, il est 8h26. On s'arrête là dans notre truc et astuce contre la canicule. Et c'est le moment de nos 2 minutes people.
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2: Aujourd'hui, Kate Bush.
3: Ça, c'est les bûches, la bouche, c'est ça. Là.
2: Née le 30 juillet 1958 à Bexley Height, en Angleterre, Kate Bush est une chanteuse, autrice, compositrice, danseuse et multi-instrumentiste qui a connu un immense succès dans les années 80. Et puis, plus récemment, puisqu'une de ses chansons a été reprise dans la série Joséphine, ange gardien de but.
4: Ah, ben voilà, c'est mieux comme ça.
2: Une artiste protéiforme et mystérieuse dont on ne sait pas grand-chose, finalement. Ce qui m'amène à cette question. Mais au fond, c'est qui, Kate ?
5: Zizi !
2: Fille de George W., un démolisseur de building, et du groupe de rock Bush, un groupe qui tentait de copier Nirvana. Kate Bush passe une enfance heureuse dans les rues grises de son village natal. Est très affectueuse avec les animaux, elle devient végétarienne à l'âge de 8 ans. En effet, devant un steak, Bush pleure, et devant une carotte, Bush rit. Très entreprenante, Kate Bush est aussi une inventrice hors pair à qui l'on doit quelques produits de qualité. Après un voyage en Californie, ayant observé quelques blondinets sur une planche à roulettes, elle scie un arbre, lui appose des roulettes et invente le premier skate, le Skate Bush. Mais en 1984, sa vie change du tout au tout quand elle tricote son premier bas de contention. Un produit de luxe qu'elle surnommera le Babouche, à qui elle rendra hommage dans une chanson intitulée Babouchka. Petit fun fact avant de se quitter. Quand Kate Bush parle à son père, George W., on peut dire que c'est une conversation de bouche à bouche.

0: French Toodle a sorti des cartons exprès pour vous faire plaisir. Cette vieille tune de Panic at the Disco, ça s'appelle I Read Sins, Not Tragedies. Ce matin sur couleur3.ca, je vous demande quels sont vos trucs et astuces pour survivre à cette troisième canicule qui frappe l'Helvétie en ce moment. Et vous êtes nombreuses et nombreux à nous écrire sur couleur3.ca pour partager vos bons plans. Merci vraiment d'avoir pris le temps de faire ça. Ça me fait très plaisir. Il y a des trucs vraiment utiles. Je crois que la réponse la plus complète que j'ai reçue jusqu'à maintenant, c'est celle de Louisa qui nous écrit d'Yverdon et qui vit sous les toits. Et elle nous dit que survivre en canicule, c'est presque un taf en soi. Et vu tout ce qu'elle fait, je conçois qu'effectivement, ça prenne du temps et de l'énergie, mais elle partage des très bons trucs. Par exemple, soir et matin, quand il fait plus frais, elle dit qu'elle ouvre toutes les armoires, placards, fours, tiroirs, etc. Car jour après jour, la chaleur reste de plus en plus enfermée dans les espaces fermés. Donc, ouvrir tout ça, ça permet d'évacuer. Effectivement, c'est un très bon conseil. Pareil pour les coussins et les draps de lit qu'il faut secouer un peu le matin hors de la chambre. Et puis, il faut aussi, évidemment, ouvrir toutes les fenêtres quand il fait moins chaud. Passer la serpillière avec de l'eau bien froide. Mouiller, quand on a le temps, les portes des placards, armoires, portes du frigo, portes du four, table, etc. Ainsi que passer de l'eau froide sur le sol du balcon, de la terrasse, ainsi que les façades autour des fenêtres et portes-fenêtres. Et tout ça, ça aide beaucoup. Oui, mais après, on est tout transpirant, Louisa. Mais c'est vrai que je vais essayer tout à l'heure en rentrant. Je pense que vraiment, ça aide. Sur ce, on va laisser la canicule de côté pour l'instant. Je vous lirai encore quelques-unes des réponses que j'ai reçues un peu plus tard. Mais pour l'heure, on va s'intéresser à la vie extérieure et à ce qu'on peut faire pendant cette semaine pour se distraire.
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2: Qui dit nouvelle semaine dit aussi nouveaux concerts et nouveaux festivals. À Fribourg, c'est les Georges qui commencent ce lundi. Jusqu'à samedi, tu pourras y voir en vrac Flora Fischbach, Opinard, Samy Galbi, Faust ou encore Solane. La révélation féminine aux Victoires de la Musique 2025 s'y produira samedi soir sur la grande scène. De jeudi à samedi, Sion sous les étoiles reprend ses quartiers en Valais. Au programme Christophe Maé, Vita, Louane, notre Stéphane Escher national ou encore Juju Julien Doré. C'est la dernière pépite qui nous vient tout droit de Suède. Après avoir fait les premières parties de Viagra Boys, cet été, Bogo Youth tourne tout seul comme un grand. Il sera de passage à Genève avec son afro-grunge qui promet de retourner le Parc Lagrange. C'est vendredi sur la scène Ella Fitzgerald. Côté de Neuchâtel, le Parabowl Festival fera vibrer Bowl de jeudi à dimanche. Le Parabowl, c'est un festival alternatif en mode punk, skate et graffiti. C'est surtout 24 artistes programmés sur 4 jours, dont HDH, Marie L, 24 Kiara, Super Week ou encore Fluffy Machine, qui viendra défendre son nouvel album samedi soir. Vendredi à dimanche, il y aura aussi un joli festival avec une jolie prog et surtout une jolie vue sur la Vaux. Tu l'as ou pas ? Je parle évidemment du Jolie Vue Festival qui revient au Jardin de la Cure à Saint-Symphorin. Samedi, on pourra notamment y voir le producteur neuchâtelois Flex Fab.
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2: Votre attention s'il vous plaît, nous vous informons que c'est officiellement les derniers jours pour aller au Montreux Jazz Festival qui prendra fin ce samedi. Je répète, c'est les derniers jours pour aller voir Marcus Miller, Vulfpeck, Asiel, Roxane ou encore Jovanotti, le pionnier du hip-hop italien qui a finalement touché à tous les styles possibles et imaginables. Rappelez-vous, en 1999, il avait déjà mis le feu à Montreux avec cette chanson.
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0: Boys, a Liar, Part 2. 8h44, le saviez-vous? Parfois, les meilleures émissions de télé sont celles qui passent à la radio.
1: Salut les enfants! Qui
2: sommeille? Et si tu mettais la télé?
3: Oh, moi j'aime pas la télévision. Lui, il regarde. 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
4: Le repère de Bruce Wayne, alias Arnaud Fermin, c'est ce studio en plein centre de Vierzon. Quelques mètres carrés transformés en musée privé à la gloire du Chevalier Noir.
5: La collection Heroclix, qui regroupe différents personnages, les gros méchants par exemple, Solomon Grundy.
4: Sur les étagères, des dizaines de figurines sorties tout droit de l'univers de l'homme-chauve-souris.
5: Le Batman, voilà, toute une culture.
4: Batman, le personnage de comics américain, source d'inspiration pour Arnaud, 30 ans, incollable sur le sujet.
5: 1989 sur les écrans, avec un excellent interprète, Michael Keaton. Voilà. Depuis tout petit, j'ai toujours aimé ça, avec un de mes cousins. On se mettait dans la peau de Batman et Robin, du Joker, et puis on s'amusait, on combattait, comme ça, c'était déjà le truc à l'époque. J'ai toujours aimé ça. Et petit à petit, bah, avec malheureusement quelques déboires que j'ai connus. Donc du coup, bah, ça m'a... Je me suis projeté là-dessus, j'ai trouvé motivation, l'envie de réussir, la persévérance à travers ça.
4: Une passion qui ne se limite pas à la collection. Il y a aussi le maquillage et ce déguisement sur mesure. Arnaud disparaît derrière le masque de Batman.
6: Batman ne se joue pas, on ne s'improvise pas Batman. Batman peut être n'importe qui, mais n'importe qui ne peut pas être le Chevalier Noir.
4: Pour descendre jusqu'à la Batmobile, pas d'ascenseur sophistiqué, juste un escalier. Direction une friche industrielle, lieu de tournage de la prochaine production Made in Vierzon.
5: Denis, c'est plus, on va plus jouer sur l'action. Je te guide, quand on est au corps à corps, je te donne les indications. Rappelle-toi la séquence pingouin qu'on avait tourné à Méro. Hein. Nicolas, là-dessus, pas de problème, quand je t'interroge, hein, t'as l'improvisation, t'as le sens pour ça. Je te fais confiance. Allez-y, action, on y va.
4: Le jour, il est surveillant dans un collège. L'autre moitié de son temps, c'est le cinéma et les films qu'il tourne avec ses amis.
7: Reste derrière, petit. Ne bouge pas.
6: Avant tout, c'est une passion, un plaisir, un divertissement. Ouais. Par la suite, j'envisage d'évoluer un petit peu plus haut. Pourquoi ne pas en faire ma profession? Mais pour l'instant, c'est un plaisir. On garde les pieds sur terre. Voilà, simple, humble et modeste. Tranquille.
8: D'accord. D'accord.
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0: C'est le featuring que j'avais pas pu venir. Catriel, Paco Amoroso, avec en featuring Jack Black. Le morceau s'appelle Gougou Gaga.
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0: En effet, et on parle de nouveau du Montreux Jazz Festival. Ça s'est passé samedi soir au MJF. La scène de l'Auditorium Stravinsky accueillait The Roots, sixième fois déjà que le groupe de Philadelphie se produit au MJF depuis 1994. The Roots, c'est un groupe de hip-hop singulier, puisque là où le hip-hop s'est construit sur la culture du sample, The Roots, lui, a fait le choix inverse, avec des instrus joués par son impressionnant orchestre et surtout sa grosse section de cuivre. Sur la scène du Stravinsky, Questlove, MC Black Thought et tous les autres ont envoyé du pâté. On écoute un extrait de cette performance avec Dynamite.

Dynamite The Roots, enregistré samedi soir sur la scène de l'Auditorium Stravinsky au Montreux Jazz Festival. Le Montreux Jazz Festival, ça continue encore jusqu'à samedi avec plein de trucs super, notamment Seron samedi et Moby demain soir. 8h55, Paola Carolina. Ich bin der Schlauste.

0: Je dois vous avouer que j'avais oublié jusqu'à l'existence de ce titre, Time Bomb de Rancid. Merci à Fred Studer qui a exhumé ce trésor oublié. On en aura d'autres dans la dernière heure de cette émission avec d'autres trucs en vrac. Je vous dis tout juste après les infos.
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2: 9h.
3: Miguel Hernandez.
4: La trêve s'effondre, Donald Trump rétablit le blocus des ports iraniens. La mesure vise les navires en provenance ou à destination de l'Iran et supprime de fait les derniers avantages accordés à Téhéran par le mémorandum signé mi-juin. Le président américain précise que le détroit d'Ormuz restera ouvert aux autres navires sous protection américaine, une protection qu'il entend faire payer. Michael Pocker, vous êtes à Washington. Donald Trump annonce une taxe de 20% sur les cargaisons transitant par Ormuz.
5: Affirmer le contrôle des États-Unis sur le détroit, c'est l'objectif de Donald Trump en réinstaurant son blocus des ports iraniens. La flotte américaine entend couper à nouveau l'artère économique du régime tout en escortant le trafic de et vers les autres pays du Golfe. Une sécurisation du détroit présentée comme un service par Donald Trump, un service payant. Une participation nécessaire à l'effort américain.
4: Mais qui payera cette taxe ?
5: Justement, c'est pas clair. État, armateur, qui sera facturé par quel mécanisme ? Trump a rien détaillé de ce qui pourrait être un simple effet d'annonce. Et puis juridiquement, cette annonce est problématique. Ormuz est un détroit international. Argument avancé jusqu'ici par Washington pour rejeter les droits de passage envisagés.

0: par Téhéran, Marco Rubio, secrétaire d'État américain début juin.
1: That's international waterway. There isn't a nation on earth that supports having to pay money to go through the straits. It's not even workable. And let's say a ship says, "Well, I'm not going to pay the fee." It's not like a toll on a road. You don't get a ticket in the mail. They get shot at. So you might as well abandon the fantasy now.
0: Impensable jusqu'ici, la taxe de 20% articulée par Trump valide indirectement les prétentions iraniennes, à savoir une compensation pour la sécurisation du détroit. Le ministre iranien des Affaires étrangères a d'ailleurs déclaré ironique, 20% c'est trop cher, Téhéran sera plus juste.
2: Le gendarme de la concurrence suisse, la Comco, ouvre une enquête préliminaire contre Google en cause la suppression de l'écran de choix sur les appareils Android en Suisse qui permettait aux utilisateurs de sélectionner leur moteur de recherche. Désormais, le moteur de recherche de Google est imposé par défaut, une situation qui n'a pas cours dans l'espace économique européen. La Comco craint que cette suppression ne limite la visibilité des concurrents et ne renforce la position déjà dominante de Google. Par ces journées caniculaires, la tentation est grande de se jeter dans la première rivière venue, avec parfois de mauvaises surprises, car la sécheresse actuelle favorise la prolifération de certaines bactéries. Fribourg a mis en garde hier, impossible de surveiller l'ensemble des 3000 km de cours d'eau dans le canton. Le conseiller d'État fribourgeois Didier Castella rappelle de privilégier les plages officielles.
3: On sait qu'avec l'élévation des températures, il y a des risques de contamination, de bactéries qui se développent. Et c'est pour ça qu'il y a cet appel à la prudence. On n'arrive pas à mesurer en permanence les eaux. Il y a surtout les cyanobactéries qui peuvent se développer. Il y a des bactéries qui peuvent se développer, qui peuvent être dérangeantes pour la santé humaine. Et puis sur les plages surveillées, il y a des contrôles qui sont faits réguliers et qui permettent d'assurer que l'eau dans laquelle on va se baigner, elle est tout à fait utilisable pour la baignade. Donc on appelle à la prudence, mais on a les sites qui sont contrôlés, qui sont aujourd'hui conforme, on espère que ça va perdurer comme ça.
2: Un des propos recueillis par Mehdi Piquant. La Californie et 11 autres États veulent bloquer le rachat de Warner Bros. Par Paramount. Ils intentent une action en justice pour bloquer le projet de rachat de 110 milliards de dollars. Ils estiment que ce rapprochement réduira la concurrence dans les secteurs de la distribution cinématographique et de la télévision par câble, tout en portant préjudice aux salles de cinéma et aux distributeurs de télévision. Cette action en justice constitue une menace sérieuse pour la Paramount qui vise à concurrencer Netflix et Disney. Il est le premier rappeur de l'histoire devenu milliardaire grâce à ses très nombreux tubes. Ce week-end, Jay-Z a réuni d'autres légendes du hip-hop pour 3 concerts à New York. Virginie Langerock, il célébrait ses 30 ans de carrière.
4: Oui, la légende du hip-hop n'avait pas donné le moindre concert solo depuis 2017. Autant dire qu'elle était très attendue. Dans sa ville natale et un Yankee Stadium rempli à craquer, il avait invité pour 3 soirs une kyrielle de stars parmi lesquelles sa femme, Beyoncé, mais aussi Rihanna, Pharrell Williams et Alicia Keys avec qui il a repris son méga tube.

0: Empire State of Mind, devenu l'hymne officieux de la ville depuis sa sortie en 2009 et son plus grand succès. Élevé par une mère célibataire à Brooklyn, sans diplôme, l'ancien dealer est désormais un homme d'affaires à temps plein impliqué dans le sport, les spiritueux, la mode, et il incarne pour des milliers d'Américains, pour des milliers de gens, le rêve américain. Ses trois concerts ont fait stade comble au point que des centaines de fans ont tenté d'entrer sans billet lors du dernier show. Il faut dire que le couple qu'il forme avec Beyoncé depuis 18 ans renforce encore son statut d'icône glamour. Rares sont les artistes hip-hop capables de remplir une enceinte aussi mythique, encore plus en s'appuyant sur un répertoire vieux de plusieurs décennies. En septembre, Jay-Z se produira à Paris et à Londres et les rumeurs vont bon train sur la sortie d'un nouvel album dans le courant de l'année pour le rappeur de 56 ans.
1: Merci Virginie Langeroc. En football, place aux demi-finales de la Coupe du Monde. Ce soir, la France affronte l'Espagne pour un ticket en finale. Il s'agit de la meilleure attaque contre la meilleure défense du tournoi. Coup d'envoi à 21h, un match à suivre sur RTS2 et RTS Première dans nos rendez-vous d'information. Un match où il y aura une minute de silence qui sera observée en mémoire aux victimes de l'attentat de Nice qui a eu lieu il y a 10 ans sur la promenade des Anglais, tuant 86 personnes et faisant plus de 400 blessés. Aujourd'hui, un temps ensoleillé sur le nord de la Suisse romande et le long du Jura. L'après-midi, en soirée, formation de cumulus le long des crêtes, suivi localement d'une averse ou d'un orage. En plaine, il fera un maximum de 34 à 37 degrés.
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8: Tour de Ben, l'émission estivale de Couleur 3, qui est elle aussi touchée par la canicule. Vous avez entendu, la chaleur est partout dans les eaux. Elle est aussi dans cette émission, puisque ce matin, je vous demandais sur couleur3.ch quels sont vos trucs et astuces pour survivre à cette troisième canicule qui nous touche en ce moment. Et vous êtes nombreux et nombreuses à nous avoir répondu sur couleur3.ch avec des réponses, ma foi, parfois... logique et limpide. Il y a Simon de Yvonnant qui nous dit « Ventilo de plafond égale la vie » avec un emoji sourire. En effet, il y a également Émilie de Dabo qui nous dit « Ralentir, tout faire à deux à l'heure ». C'est comme ça qu'on survit à la canicule. En effet, Émilie, excellent conseil. Je pense que ça marche aussi à une plus large échelle. Par exemple, si le capitalisme tout entier acceptait de ralentir et de tout faire à deux à l'heure, probablement qu'on ne vivrait pas la crise climatique qu'on vit actuellement. Bref, je vous laisse méditer là-dessus et nous soumettre encore vos réponses, vos trucs et astuces pour survivre à la canicule sur couleur3.ch. Tout à l'heure, vers 9h30, je vous dirai comment font les riches et évidemment, comme d'habitude, ils ne font rien comme tout le monde.
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8: C'est Dodo Ben avec ce matin toujours le sémillant Stephen Baldwin derrière les boutons qui appuie. Voilà, j'aime bien quand tu fais ça. Anne Flamand au micro et celui qui a choisi la musique, c'est Fred Studer. Pour commencer cette troisième et dernière heure d'émission, il a décidé de nous amadouer avec un peu de new disco. Voici Parcels, Tied Up Right Now.

0: Un jour, il faudra m'expliquer pourquoi les chansons d'amour sonnent toujours mieux en italien. Valentino Vivace dans Todo Ben. Le morceau s'appelle Chiara. Et il est 9h15, l'heure de notre chronique. On fait du neuf avec du vieux.
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Ce que vous entendez, c'est l'intro de Straight to Hell, un morceau de 1982 des Clash, les pionniers du punk rock britannique. En 2007, pendant qu'il bosse sur le morceau Paper Planes de M.I.A., c'est le producteur Diplo qui a l'idée de sampler ce morceau pour en faire la base de l'instru, avec l'aide du DJ anglais Switch. Sauf qu'à la base, c'est pas du tout avec eux que M.I.A. voulait bosser pour Kala, son deuxième album studio. Elle avait plutôt envisagé une collab avec Timbaland. Mais les autorités américaines ont refusé de lui accorder un visa longue durée, soi-disant parce qu'elle avait des liens familiaux avec les Tigres Tamouls, un groupe armé que les Américains considèrent comme des terroristes. Alors finalement, la chanteuse a résolu ses problèmes de visa, elle a finalement pu entrer aux États-Unis, mais entre-temps, elle a écrit ce texte comme une satire sur la façon dont les Américains voient les réfugiés, c'est-à-dire des gens potentiellement dangereux et violents qui viennent de pays déchirés par la guerre et qui fabriquent des faux visas à la chaîne. Alors le moins qu'on puisse dire, c'est que Matangi n'a pas une très haute opinion de ce qu'elle perçoit comme étant l'opinion publique américaine. Et en même temps, ce serait difficile de lui donner tort quand on regarde de près les agissements d'un certain Donald T. ces dernières années en matière d'immigration. Propulsé par son apparition sur la bande originale de Slumdog Millionaire, Paper Planes est toujours à ce jour le plus gros succès de M.I.A., en plus d'être toujours d'actualité.

0: Métronomie sur RTS Couleur 3, le morceau s'appelle The Bay. Vivre au bord de la mer, c'est effectivement un bon truc pour survivre à la canicule et ouvrir ses fenêtres sur l'air marin. Si je vous dis ça, c'est parce que sur couleur3.ch ce matin, je vous demande quels sont à vous vos trucs et astuces pour survivre à la canicule en ce moment. Et vous êtes nombreuses et nombreux à m'avoir répondu. Merci du fond du cœur. Il y a par exemple Anna de Yverdon qui dit « Ne pas fermer à 100% les stores, laisser l'air circuler et linge humide posé sur les épaules ou les jambes ou sur l'oreiller pour dormir avec le ventilo. » Effectivement, c'est probablement un bon truc. Et puis, il y a Christophe de Genève qui a un truc un peu plus original. Lui, il dit « Je place mes chaussures et mes chaussettes dans le congélateur. 15 minutes, effet qui se coule jusqu'à la tête, garantie. » J'y aurais pas pensé, mais c'est vrai que ça marche. Alors, figure-toi, Christophe, que les riches font à peu près la même chose que toi, mais forcément en plus grand. Je vous raconte ça tout de suite.
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0: Et oui, parce qu'alors que la Suisse traverse en ce moment sa troisième canicule de l'été, on prend conscience douloureusement et plein de sudation que ça y est, on a réussi. On a flingué le climat. Et l'été que nous sommes en train de vivre est probablement le plus frais du reste de notre existence. Quant aux hivers froids, bah eux aussi ils deviennent de plus en plus rares. Et pour la plupart d'entre nous, les joies de la neige ne seront bientôt plus qu'un lointain souvenir. Mais pas pour tout le monde. C'est un article du New York Times qui le raconte, relayé par le Courrier International. Les ultra-riches ont encore trouvé le moyen d'échapper aux conséquences de leur mode de vie, en se payant des igloos d'intérieur de luxe. En d'autres termes, des chambres froides design qu'il faut installer chez eux ou sur leur yacht pour échapper aux fortes chaleurs. La snow room, puisque c'est apparemment comme ça que ça s'appelle, c'est en quelque sorte l'inverse du sauna. Une sorte de grotte artificielle glacée et enneigée, mais en plus jolie. Il en existe en marbre, en pierre, en rondins de bois rustique, style chalet. Certaines snow rooms adoptent un look palais des glaces, d'autres misent plus sur le retour à la nature en mode toundra sibérienne. Et dans certaines, il y a même des flocons qui tombent du plafond. En somme, c'est une grosse boule à neige, mais avec des humains dedans, et qui coûte au minimum 130 000 euros. Et depuis quelques années, les snow rooms, c'est le nouveau jouet préféré de celles et ceux qui sont assis sur des montagnes d'argent. Parmi les heureux et rafraîchis propriétaires, il y a notamment le milliardaire de la pétrochimie Mukesh Ambani, première fortune d'Inde, 21e fortune mondiale selon Forbes. Il a fait installer une snow room dans l'Antilia, le gratte-ciel de Bombay où il vit avec sa famille. Et le prince saoudien Mohammed Ben Salman, lui aussi, il a la sienne à bord du Serene, son yacht de 134 mètres. Dans les colonnes du Times, la directrice marketing de l'une des entreprises leaders sur le marché de la snow room explique que construire une telle pièce, c'est d'abord une prouesse technique, et pas une vaste connerie. La boîte italienne pour laquelle elle bosse est spécialiste du canon à neige, mais elle a dû s'adapter et innover pour répondre à cette nouvelle demande parce que c'est pas exactement la même chose de souffler un gros jet d'eau glacée et d'air comprimé sur une piste de ski ou de transformer une partie d'une maison ou une cabine de bateau en toundra miniature. Elle explique qu'il a d'abord fallu comprendre non seulement comment produire de la neige en intérieur, mais aussi comment refroidir globalement l'ambiance pour que la neige tienne. Et c'est vrai que ça n'a pas dû être simple. On peut donc remercier ou non les valeureux ingénieurs qui ont mis leurs efforts au service de cette mission, dont la pertinence sera probablement évaluée avec un peu de sévérité par les générations futures. Reste que maintenant que les difficultés techniques ont été aplaties par le chasse-neige du progrès, la chambre à neige fait partie intégrante de la gamme d'options des constructeurs de yachts, toujours d'après l'article du Times. Et elles sont aussi de plus en plus nombreuses un peu partout aux États-Unis. Alors il y a quelques temps, il y a un extrait de l'émission Quotidien qui a fait réagir passablement. On y voyait Yann Barthès vanter l'aspect démocratique des vagues de chaleur, puisque d'après lui, même Bernard Arnault a chaud. On sait maintenant que c'est faux, et on sait aussi maintenant tout ce que les privilégiés mobilisent pour ne pas être soumis au même sort que le commun des mortels. Bref, pour éviter qu'on finisse tous en barbecue, mangez des riches.
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0: Tommy Richman dans Tout de Beigne. À 9h35, il est temps de retrouver le deuxième volet d'un détective pas comme les autres.
1: Quand on laisse un homme vous dire merde, il se gêne plus pour recommencer.
2: Un imperméable en cuir.
3: Magnifique.
2: Une belle paire de moustaches.
3: J'ai jamais rien vu de si beau.
2: Un chapeau sur une coupe afro.
4: Qui est là ? C'est John Shaft, Ben.
2: Il y a près de 55 ans, naissait à l'écran le personnage du roman Shaft.
5: Shaft, hotter than Bond, cooler than Bullet.
2: Un détective privé qui surfe entre les gangs mafieux de New York.
6: Oui, je veux que ce soit toi parce que t'es détective, parce que t'es noir et parce que chacun sait que tu bouffes aussi au râtelier des blancs.
2: Shaft, le film, c'est le coup de départ du succès de la Blaxploitation qui installe l'image du mal alpha et du pimp grâce à une bande-son mémorable d'Isaac Hayes.
7: J'ajouterais même que ça vous pend au cul si vous ne me dites pas tout ce que vous savez.
2: On rembobine la pellicule dans ce spectrum réalisé par Valère Veilla.
8: Il a besoin d'être dressé, ce gars-là.
9: Non, Tom, il n'est pas de ceux qu'on dresse.
2: Moi, c'est Hélène Ichters.
10: Vous y allez tous les deux ?
11: Oui, oui, on y va. Tout de suite.
12: Okay, roll the drums.
13: I don't really know. It's a long involved story.
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2: Spectrum. Shaft, c'est l'un des plus gros succès du box-office américain de l'année 1971.
15: Nous vendons tous quelque chose. Moi, c'est des poules, de la cam et des loteries. Toi, c'est de la connerie et de l'illusion, mais ça revient au même.
2: Un film d'action avec du suspense, du crime, du sexe, des arts martiaux, de la mafia et de la moustache.
16: Qu'est-ce que vous avez encore après moi ?
9: Rien. Je t'aime, Shaft. Je t'aime et je te trouve si sympathique.
2: Un film qui va littéralement tirer d'affaire la MGM, dont les finances sont au plus mal. La particularité de Shaft, la majorité des personnages, à commencer par le principal, sont noirs.
16: Nous, les noirs, on n'a pas la langue aussi bien pendue que les blancs, inspecteur.
9: Je croyais pourtant qu'on allait se comprendre.
16: Dis que je regrette, mais je ne donne personne. Et dans ce cas-là, je réponds pas de faire foutre.
2: Si Shaft est le véritable coup de départ de la Blaxploitation, ce n'est pas pour autant le premier film du genre. Un autre film, sorti quelques mois plus tôt, lui rafle ce titre, et vous allez voir, c'est du corset.

0: à Badass.
1: Bien Badass.
0: Un film de et avec Melvin Van Peebles.
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0: Un film classé dans la catégorie porno au vu des scènes de sexe plutôt crues et tournées sans trucage, c'est-à-dire qu'elles sont réelles, dont une qui met en scène une femme adulte et un enfant au tout début du film, et une autre en plein milieu d'un gang de Hells Angels qui oblige le protagoniste à faire l'amour, pour ne pas dire autre chose, avec l'une de leurs membres. Très sympa. Vous l'aurez compris, on est dans un cinéma plus cru et plus violent, mais aussi plus social. Un film indépendant, produit et financé par des Afro-Américains. Point important, la bande originale est signée en 1971 d'un groupe qui est loin d'avoir dit son dernier mot à ce moment-là, Earth, Wind and Fire. Sweet Sweetback Badass Song est un film 100% indépendant, je l'ai dit, qui n'a coûté que 100 000 $ et dont la moitié ont été injectés par l'acteur Bill Cosby.
3: Combien t'as dit ?
4: 100 000 $.
0: Il en rapportera 100 fois plus. Il ne faut pas très longtemps aux executives d'Hollywood pour comprendre en 1971 qu'ils tiennent avec ce film un marché hyper lucratif à exploiter.
5: Every dollar we make, the Guinness get 20, the police get 40, and Goldberg get 50. Anybody can tell you that don't add up to a dollar.
0: Un marché qui ne coûte pas cher et qui rapporte gros. Le cinéma américain traversait une terrible crise, plus personne n'y allait, à part les pauvres des centres-villes, souvent noirs. Ça, c'est un commentaire de l'auteur Julien Sévéon qui a écrit le bouquin Blaxploitation 70 Soul Forever, si vous voulez la ref.
6: 10 minutes, chef.
7: Non, les photos cochonnes, ça ne m'intéresse pas.
6: Ah.
7: Foutez-moi la paix, hein.
6: J'ai juste besoin de te parler.
7: Téléphonez, vous avez mon numéro.
0: Je vous l'ai dit, Shaft est l'adaptation au cinéma du roman d'Ernest Tidyman qui suit les aventures de John Shaft. Tidyman n'est pas un auteur qui restera dans les annales de l'histoire pour autre chose que ça, mais il faut savoir qu'il a eu le coup de génie de démarcher Hollywood pour vendre l'adaptation de son roman en film avant même que le roman soit publié. Malin ?
6: C'est malin, hein ? C'est malin !
0: Tout se passe hyper vite, en deux coups de cuillère à peau, le roman passe à la caméra, mais avec une différence de taille entre le récit et le visuel, John Shaft, lui, passe du blanc au noir.
7: D'accord, je marche à $50 l'heure, et mes frais payés, et sans avoir à te dire comment l'argent a été dépensé.
8: Entendu.
7: Et tu me laisses carte blanche pour le choix des moyens.

0: C'était en 2000 tout pile et cette chanson faisait entrer la house music sur les écrans de télévision français puisqu'on voyait le clip de You Are My High un peu partout sur les chaînes qui diffusaient des clips, sur M6 notamment, et un clip qui a marqué les esprits et les émotions puisqu'on y voyait deux personnes s'embrasser à pleine bouche pendant 3 minutes. Demon, You Are My High, à l'instant dans Todo Beigne.
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0: Oui, la radio des festivals, tout ça, mais pas que. Couleur 3 en ce moment et jusqu'à la fin de la Coupe du Monde de football, c'est aussi la radio du foot. En tout cas, quand il y avait la Suisse qui jouait. Et pour les demi-finales et finales. Les deux demi-finales de la Coupe du Monde 2026, c'est ce soir et demain. Et donc, comme il est désormais de coutume, c'est à suivre, si vous en avez envie, sur Footaise, en direct sur Couleur 3, à partir de quoi? 21h? 20h30, je ne sais plus. Mais en tout cas, ce soir, pendant le match, écoutez Footaise, ça va être cool. Parce que si vous ne connaissez pas Footaise, eh bien, sachez que c'est des matchs de foot commentés avec sérieux, oui, mais aussi avec déconnade, distance et humour. Le tout par Fantin Moreno, Blaise Bersinger et Charles Nouveau. Ce soir, donc, 20h30, je crois, j'ai peur de vous dire des bêtises, rendez-vous pour Footaise sur Couleur 3. Et pour vous montrer un peu ce que ça donne, je vous propose de réécouter un échantillon de Footaise. C'est un échantillon de Footaise du jeudi 18 juin. C'était encore les matchs de qualification, le jour où la Suisse affrontait la Bosnie-Herzégovine. Voilà plus ou moins ce que ça donnait.
2: Qui est-ce qui nous a sorti? Ruben Vargas, attention, c'est peut-être 4ème minute. Vargas qui centre, c'est contré. Encore Vargas. Le petit centre, la tête de Widmer. Non, c'est contré.
3: Oh, la deuxième minute, c'est contré.
2: Superbe, et la petite retournée acrobatique de notre ami Monzombie. Vassil a fait un très beau plongeon, il la touche, mais elle va quand même dans la lucarne suisse, 75e.
4: Et on salue Djibril Sow qui est rentré pour rien pour l'instant.
2: Et c'est déjà Monzombie qui récupère au départ, on revoit l'action. Oh, il donne sur le côté et il va sprinter dans la surface, regarde. Il redemande le ballon. Elle est contrée par Šunić, elle revient sur Vargas qui centre, dégagé par un défenseur et de voler.
5: Et il prend l'initiative, il a l'espace au milieu 3 bosniens. Hey,
2: il a 20 ans.
5: Tu le disais tout à l'heure, il faut une étincelle, il faut un peu de folie, il faut des initiatives dans ce milieu de terrain.
2: Et Monzombie, Monzombie, exactement.
5: Ça fait plaisir.
2: Il a 20 piges. Suisse quand même avait raison.
4: Oh, il m'a fait coucou, vous avez vu, il m'a fait coucou.
5: C'était pour toi?
4: Il m'a regardé, oui. Non. Ah, peut-être pas.
2: Faut-il rappeler dans quel club il a été formé?
4: Non, pas besoin.
5: Le grand, l'immense Servette FC. Ouais.
2: Oh. Désolé, ça m'a échappé.
4: Eh, mais laissez-nous profiter.
5: Et comme toutes les pépites du Servette FC, il est parti quasiment gratuitement.
2: Ouais. Il n'a jamais joué avec la première équipe.
5: Quel club généreux.
2: Quel club gênant également. Mais on les aime, hein, mais bon. Allez, 1-0 pour la Suisse. Plus vite, ça va, quoi.
0: Footaise, c'est donc ce soir et demain sur l'antenne de Couleur 3 pour les deux demi-finales. Ce soir, c'est France-Espagne. Début du match à 21h. Soyez là, nous on y sera. Enfin, Fantin, Charles et Blaise y seront.

0: et à demain.
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2: 10h.
3: Sandra Viscardi.
4: La commission de la concurrence ouvre une enquête préliminaire pour examiner la suppression par Google de la fonctionnalité écran de choix sur les appareils Android en Suisse. Elle permettait aux utilisateurs de choisir leur moteur de recherche par défaut lors de la configuration initiale d'un nouvel appareil Android. Google l'a supprimé en Suisse, mais pas dans l'espace économique européen. Et donc, les utilisateurs suisses se voient imposer par défaut le moteur de recherche Google. Le commerce extérieur chinois a progressé plus qu'attendu en juin. Dopée par le boom de l'intelligence artificielle, elle a flambé des prix de semi-conducteurs. Bonne nouvelle pour la deuxième économie mondiale dont les exportations restent le principal moteur de croissance. Elles ont grimpé de 27%. C'est bien plus que le 19% estimé par les analystes. Avec 36%, les importations sont aussi plus importantes que les 26% envisagés. En Suisse, bénéficiant de la force du franc, les prix à la production et à l'importation, indicateur avancé de l'inflation, ont reculé en juin de 2,1% sur un an. Selon l'Office fédéral de la statistique, sur un mois, le recul se limite à 0,3%. Les prix à la production ont reculé de 2,7% comparé à juin 2025. Ceux à l'importation se sont contractés de 0,8%. 850 pompiers luttent toujours contre les incendies qui, depuis dimanche après-midi, ravagent le poumon vert de Paris, la forêt de Fontainebleau. 9% de la surface déjà réduite en cendres, soit presque 2000 hectares. Le vent est l'ennemi numéro 1. Les tourbières, le numéro 2. Elles font couver le feu sous terre et le propage plus loin sans qu'on s'en rende compte, ce qui nécessite une surveillance de tous les instants. Les enquêteurs, eux, doivent déterminer si les deux suspects arrêtés hier sont bien les incendiaires. Les bombardements ont repris au Moyen-Orient. Les Américains ont ciblé des sites stratégiques cette nuit. En représailles, les gardiens iraniens de la Révolution visent des sites américains dans les pays du Golfe. La Jordanie indique avoir neutralisé 4 missiles.

0: et des explosions ont retenti à Bahreïn. Et Donald Trump réinstaure le blocus des ports iraniens. Pour les autres navires qui veulent franchir le détroit d'Ormuz, le président américain préconise une taxe de sécurité de 20%. Le chef de la commission sur la sécurité du Parlement iranien annonce, lui, que les députés se sont vus présenter un projet de loi concernant ce détroit d'Ormuz, mais on n'a pas d'autres détails sur ce projet. Le Liban et Israël entament aujourd'hui à Rome 2 jours de nouvelles négociations sous l'égide des États-Unis. Négociations pour finaliser l'accord cadre conclu le 26 juin, mais refusé par le Hezbollah. Accord qui prévoit dans un premier temps le retrait israélien de zones pilotes dans le sud du Liban. Football, on sait désormais où jouera Yann Sommer, le gardien de but suisse a signé pour 3 saisons à Bruges, champion de Belgique. À 37 ans, Sommer reprend la succession du Belge Simon Mignolet qui a mis fin à sa carrière de joueur. En cyclisme, au lendemain d'une journée de repos, le peloton du Tour de France reprend la route tout à l'heure pour une 10e étape entre Aurillac et le Lioran. Elle promet une belle bagarre entre Cador dans le Massif central. Le profil d'épreuve est corsé, 3800 mètres de dénivelé positif et plus de 166 km au compteur. Soleil encore pour ce mardi. Une fois les dernières averses de la nuit évacuées du nord du pays, des cumulus sur les crêtes cet après-midi. Ils provoqueront quelques averses ou orages qui pourraient déborder en plaine, 34 à 37 degrés. Demain soir, les pluies devraient toucher l'entier du pays.
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0: 11h.
1: Sandra Viscardi.
2: 850 pompiers tentent toujours de circonscrire le feu qui ravage depuis dimanche après-midi la forêt de Fontainebleau, le poumon vert de Paris. 9% déjà partis en fumée, c'est quasiment 2000 hectares. La police a arrêté deux personnes qui pourraient être à l'origine du sinistre. Pour son dernier 14 juillet, en tant que président, Emmanuel Macron s'offre un défilé militaire massif sur les Champs-Élysées. Et il sera ce soir à Nice pour rendre hommage aux 86 personnes mortes il y a 10 ans sur la promenade des Anglais, le jour de la fête nationale, fauché par un camion conduit par un islamiste qui sera abattu par la police après avoir encore blessé 400 personnes. Les Bleus disputent ce soir à 21h contre l'Espagne leur demi-finale de la Coupe du Monde de football. Eh bien, ils observeront une minute de silence avant le match. La commission de la concurrence ouvre une enquête préliminaire pour examiner la suppression par Google de la fonctionnalité écran de choix sur les appareils Android en Suisse. Cette fonction permettait aux utilisateurs de choisir leur moteur de recherche par défaut lors de la configuration initiale d'un nouvel appareil Android. Sa suppression lie de facto l'utilisateur au moteur de recherche Google. À Sion, reprise ce matin des auditions des inculpés pour l'incendie du 1er janvier à Crans-Montana. Entendu pour la première fois, le 15e inculpé, l'ancien vice-président de Chermignon, a choisi de répondre aux questions des procureurs. Il présidait la commission du feu de la commune de Chermignon lors des rénovations du bar incendié, le Constellation. Une petite nuit pour les habitants de Regensdorf dans le canton de Zurich. La police a mis 5 heures pour arrêter un homme qui, dès 4 heures du matin, a tiré des coups de feu. Les négociations ont été longues, elles ont été aussi interrompues pendant un certain temps. L'homme est finalement appréhendé. Reste à savoir ce qui l'a poussé à tirer et la police ne précise pas s'il a fait des victimes. Pêcher des poissons pour les sauver de la canicule et les déplacer dans une autre rivière que celle où l'eau s'évapore, eh bien c'est pas si facile. Dans le canton de Neuchâtel, une vingtaine de truites ont péri dans les buttes, la rivière du Val de Travers en amont du village éponyme. Averti par un privé, le canton a finalement pu sauver quelques poissons en aval. D'autres pêches miraculeuses ont été effectuées préventivement pour secourir des poissons. Et la sécheresse pousse la commune neuchâteloise de Latena à arrêter les fontaines d'eau potable et à stopper l'arrosage des terrains de football. Elle invite aussi ses citoyens à limiter l'arrosage de leur pelouse et le nettoyage à grande eau de la carrosserie de leur voiture.

0: nos héros de la Coupe du Monde de football de retour en Suisse. Ils viennent d'arriver à Zurich-Lauten. Les hommes de Murat Yakin accueillis tout à l'heure vers midi en plein cœur de Zurich. Ils se sont arrêtés, rappelons-le, en quart de finale, battus en prolongation par l'Argentine. Et leur ancien gardien a retrouvé de l'embauche, libre de contrat depuis la fin juin et son départ de l'Inter de Milan. Yann Sommer jouera pour 3 saisons à Bruges, champion de Belgique. Le français Olivier Rousteing est le nouveau directeur artistique de Paco Rabanne. Sa première collection pour la maison de luxe espagnole sera présentée en mars de l'année prochaine. Soleil et canicule, oui, ça continue. 34 à 37 degrés cet après-midi. Des orages ce soir en montagne. Ils pourront parfois déborder jusqu'en plaine. Demain soir, les averses seront un peu plus généralisées.
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0: cuisine, tu me lâches. Hein. Dans la cuisine, c'est moi le patron.
1: Ah, la cuisine, c'est votre domaine.
0: Oui.
2: Ou mamie.
3: Alors j'ai voulu faire un peu mon malin aujourd'hui en cherchant des belles citations sur l'amertume, puisque c'est notre sujet toute la semaine, et il y en a pas mal. Alors évidemment, on y parle surtout de l'amertume au sens figuré, hein, la rancœur, le ressentiment, tout ça, mais il y a pas mal de jolies citations qui y sont consacrées, sauf que ça se contredit. Exemple, Claire de la Mirande nous dit très naturellement que la colère repose de l'amertume, d'accord. Et en face, Jules Renard nous dit dans le plus grand des calmes que le bonheur est dans l'amertume. Ouais, je sais plus qui croire. Alors on va se faire notre propre avis.

0: Bon, je te suis.
1: Du coup, on a vite fait parler du malt. Il est concassé. Tu vois qu'il sort du mur et il va directement dans la première cuve. Et dans la première cuve, là, on va mélanger le malt avec de l'eau chaude. Et le but, c'est d'aller vraiment extraire le sucre, le goût et la couleur du malt. Dans cette cuve-là, tu as des grands bras métalliques qui vont vraiment brasser le liquide.
0: Et l'eau, tu parles de l'eau, est-ce que la qualité de l'eau, j'imagine que tu vas me dire évidemment abruti, mais la qualité de l'eau, elle fait la qualité de la bière?
1: Évidemment abruti. Non, du coup, nous, on est directement reliés à la source de Champais. Elle met 5-6 heures de la sortie de la source à l'entrée dans la production. Et vu que l'eau, ça a quand même une très forte influence sur le goût de la bière, on va brasser toutes nos bières uniquement avec cette eau-là. Parce que c'est une eau avec très peu de minéraux, de très bonne qualité. Chaque style de bière a besoin de ses minéraux spécifiques. Et en fait, on préfère devoir les rajouter nous-mêmes qu'avoir une eau, par exemple, trop chargée. Du coup, devoir retirer les sédiments, les nutriments qui nous ennuient, remodifier, ça prend du temps, c'est ennuyant.
0: Est-ce que ça vous arrive des fois, de suivant la météo, que l'eau change?
1: Non, du coup, il y a des jours, s'il a énormément plu, par exemple, on ne peut pas utiliser l'eau de la source, on bascule sur une autre source, mais là, la production ne va pas brasser. On va vraiment brasser uniquement avec la source de Champais, pour justement garder la même qualité sur toutes nos bières. Je pense que, par exemple, à Dublin, ils ont créé la Guinness parce qu'ils avaient justement une eau un peu scandaleuse. Et pour cacher le mauvais goût de l'eau, ils ont aussi mis une partie de malt torréfié.
0: Est-ce que c'est une blague ou c'est une vraie histoire?
1: Je pense que c'est une vraie histoire, mais je peux pas te le confirmer à 100%. J'ai entendu que quelqu'un a entendu, c'est plus ça. Voilà.
0: Alors, s'il y a des Irlandais qui nous écoutent, c'est Marius qui a dit. Et c'est toute la Belgique derrière lui. Donc.
1: Toute la Belgique, exact.
0: Bon, magnifique. Donc là, on a une première cuve avec les céréales qui arrivent, l'eau chaude, c'est brassé. Là, une deuxième cuve juste à côté, c'est quoi?
1: Du coup, l'ensemble de la première cuve est transvasé dans la deuxième. Du coup, malt et eau. Là, dans la deuxième cuve, t'as une passoire dans le fond et dans le haut de la cuve, t'as des bras métalliques mais avec des lames dessus. Et en fait, on va d'abord laisser le malt remonter à la surface, former une galette qu'on va casser avec les lames. Et ensuite, on va filtrer le liquide. Le mou, du coup, le liquide chargé en sucre, en couleur et en goût du malt, il retourne dans la première cuve. Et le malt, lui, par contre, il reste dans la seconde. Et le malt qui est mouillé, qui est un déchet maintenant, ça s'appelle la drèche. Et du coup, la drèche, normalement, on la fout juste à la poubelle. Nous, on la sort de la brasserie et là, t'as des fermiers locaux qui viennent la récupérer pour donner en complément alimentaire au bétail. Parce que c'est encore chargé en sucre, en bons nutriments, etc. Pour le fermier, ça fait de la nourriture gratuite. Nous, on se débarrasse d'un déchet, c'est gagnant-gagnant. Et en plus de ça, on récupère quand même quelques kilos par semaine pour faire la panure de notre poulet frit. C'est pas mal. On fait un tiers drèche, un tiers panko et un tiers chapelure normale. Et ça fonctionne méga bien.
0: C'est intéressant. Et ça donne un petit goût?
1: Un petit côté un peu plus pain, qui est sympa et un bon croustillant. Voilà. Le mou, il est retourné dans la première cuve. Et là, on va transvaser de la première à la troisième cuve.
0: Ah, ça fait un petit aller-retour comme ça.
1: C'est ça. Du coup, ça passe de la première à la deuxième, de la deuxième à la première, de la première à la troisième.
0: On dirait mon parcours scolaire, ça.

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1: Dans la troisième cuve, là, on va porter à ébullition le brassin. Et on va rajouter pour la première fois le houblon. En mettant le houblon à cette étape-là, en fait, on va aller chercher l'amertume du houblon. Sur le houblon, tu as du pollen. Et ce pollen, en fait, en contact avec la chaleur, va se transformer en huile. Et cette huile donne de l'amertume. Là, les étapes de brassage, elles sont finies, mais t'as pas encore de la bière. T'as une grosse grenadine de céréales qui est très amère. Ça doit passer en fermentation pour devenir délicieux, tout simplement. Voilà.
2: Et mais le houblon, rassure-moi, ça c'est vraiment un céréal. C'est pas comme le malt ou c'est...
1: Pas du tout.
2: Ah non, mais non, c'est pas vrai.
1: Du coup, le houblon, c'est une plante qui ressemble à de la weed. Je te montre une tête de bœuf et du houblon. C'est vraiment très similaire. Sauf que le houblon, il relâche ses propriétés dans l'eau. Le cannabis, il relâche ses propriétés dans le gras. Mmh. Et que le houblon, ça se fume pas.
2: Mais est-ce qu'on pourrait remplacer le houblon par de la weed?
1: Non, parce que le... En fait, oui, tu pourrais mettre de la weed dans ta bière. Mais l'effet que les gens recherchent ne se diffuserait pas dans l'eau. C'est pour ça que tu veux faire un space cake, tu fais du beurre. Enfin, c'est ce qu'on m'a dit.
2: Oui, bien sûr. Nous, on fait pas, évidemment.
1: Non, bon. Et du coup, par exemple, en décembre, on a fait une bière au Space Cake. Et du coup, on avait fait une base de stout, de bière noire. On avait rajouté du cacao pour avoir ce côté gâteau. Et puis, on avait mis de l'extrait de cannabis sans THC, parce que
2: bien
1: c'est
2: évidemment
1: pas légal.
2: Oui, non.
1: Mais voilà. Et même, je pense que la weed, même le goût de la weed se diffuserait mal dans l'eau.
2: Oui, oui, je pense qu'à... Et puis en plus, à ébullition, ça doit gentiment s'évaporer puis
1: oui,
2: ne plus exister.
1: Ça doit plus être très intéressant.
2: Oui, oui. Enfin, voilà. Gustativement, ça l'est.
1: Gustativement, ça l'est. Je te laisserai une canette, on en a encore là-bas.
2: C'est vrai?
1: Ouais.
2: Moi, je vais te goûter. Bon, Marius, t'as parlé de quoi? Stow? C'est... Non, de
1: stout.
2: Stout, ok. C'est des bières qui sont foncées.
1: Du coup, c'est ça.
2: Mais ça, c'est quoi? Alors, vous mettez du colorant. Comment ça marche pour faire les bières foncées? Du coca, c'est ça? Vous mélangez avec du coca.
1: Exact. Ouais. Et un peu de caramel. Et... Non, du coup, c'est on utilise du malt torréfié. Quand nous, on achète le malt, on choisit si on veut du malt clair, du malt caramel, du coup, qui est un petit peu plus foncé, ou du malt chocolat ou quoi. Du coup,
2: et ça, c'est
1: malt...
2: en fonction de la torréfaction?
1: Ça, c'est juste la torréfaction. C'est comme du café. À la base, c'est vert. Plus tu le torréfies, ben, plus il devient foncé. Tu fais la même chose avec des grains, quoi.
2: Et au niveau du goût, ça devient plus fort, c'est ça?
1: Ça donne du goût à la bière. Ça donne souvent ce côté café-chocolat, justement. Et par contre, ça n'influence pas du tout le degré d'alcool. Beaucoup de gens pensent que les bières noires sont plus fortes en alcool. C'est complètement faux. On peut faire une bière noire à 3 degrés si on veut. La Guinness, par exemple, il y a des gens, ils viennent ici, ils disent « Oh, j'ai pas envie d'un truc trop lourd, un truc à 8%. » C'est à 4,2%. Ça limite une bière de soif. Voilà.
2: Est-ce qu'on peut faire de ces bières noires, mais sans alcool?
1: Oui, hein, complètement, hein. Du coup, pour faire une bière sans alcool...
2: Oui, ça, tu vas m'expliquer.
1: C'est... tu prends... Nous, ben, la Martini Vice sans alcool, c'est la même recette que la classique, sauf qu'on va stopper la fermentation à 0,5 et on va utiliser des céréales peu fermenticibles. Mais sinon, c'est pareil qu'une bière classique. Mmh. Et sinon, ça, c'est surtout les industriels qui font. Ils font vraiment complètement leur bière normale et ils vont passer la bière dans un désalcoolisateur. Et là, c'est tout un procédé chimique et mécanique qui enlève l'alcool. Et ça coûte aussi énormément cher. Du coup, ben, les plus petites brasseries ne peuvent pas se le permettre. Et en plus de ça, ben, ça enlève quand même pas mal d'aromatiques. Souvent, il y a ce côté flotteux à queue que les gens n'aiment pas. Et je pense que ça vient du désalcoolisateur, justement.
2: J'ai l'impression que ça maltraite le produit.
1: Un petit peu.
2: Merci à Marius pour sa patience face à mes questions qui parfois exigent de la patience. La suite de la visite de White Frontier, c'est demain.

Ah, quel ordre, c'est amer. Il faut se forcer. Oui, parce que c'est médicinal, hein. C'est bon pour l'estomac, les intestins, contre un peu tout. Des vermifuges, ça fait vermifuge en même temps. Il faut prendre ça juste avant le printemps. On fait une neuvaine de plantes, là, d'absinthe, donc qui a été séchée. Et puis tous les soirs, il faut boire une tasse, mais pas plus qu'un jour.

0: Et pour la dernière fois avant un certain temps,
1: C'est quand la prochaine?
0: je sais pas si Oumami va être reconduit, mais
1: Ah,
0: je sais pas, je sais pas. Bonjour Virginie Gerhardt.
1: bonjour.
0: Oui, dernière semaine d'Oumami, semaine consacrée à l'amertume. On se dit au revoir, mais avant ça, on va bouffer des trucs.
1: Oui.

0: La semaine passée, tu nous avais parlé d'un agrume.
1: Oui.
0: C'était ton petit mot pour nous teaser le plat du jour. De quel agrume s'agit-il ?
1: C'est le pamplemousse. Ah, tu aimes le pamplemousse ?
0: J'aime beaucoup le pamplemousse. C'est étrange parce que quand j'étais gamin, je pouvais pas même regarder le truc, ça me dégoûtait, c'était un enfer. Et puis, je sais pas, en vieillissant, j'ai l'impression que j'ai commencé à apprécier l'amertume.
1: Bah oui, quand on vieillit, effectivement, nos goûts changent. Moi, j'avais ça pour les olives, alors que maintenant, je peux en bouffer des wagons.
0: Non, je peux pas.
1: Ah, et le pamplemousse, c'est pareil. J'ai jamais été une grande fan. Et en fait, j'ai choisi cette recette parce que j'ai développé une obsession pour le pamplemousse quand j'étais enceinte. On dit que les goûts, ils changent. Et vraiment, j'avais envie de... Je buvais des litres de jus de pamplemousse. J'ai adoré l'amertume. Et du coup, je voulais vous proposer une petite recette de salade au pamplemousse. Parce qu'on pense plutôt au pamplemousse pour soit son jus, soit pour un dessert. Ouais. Mais en fait, on peut aussi le manger dans les salades. Ça va super bien avec... Avec l'avocat, avec des poissons aussi, si vous voulez faire une salade un petit peu fraîche. Et puis là, en fait, c'est vraiment une recette toute simple que je fais à la maison. Et bon, au début, je me suis dit, c'est peut-être un peu trop simple quand même. Après, je me suis dit, en fait, c'est l'été, on a peut-être envie d'une petite salade qui change.
0: Oui, et puis je te dis, la simplicité, c'est relatif, hein. Parce que tes recettes simples, pour moi, c'est quand même déjà un peu de la...
1: Non, mais... Nous, t'exagères. On peut pas faire plus simple, sinon c'est un œuf au plat. Tu sais faire un œuf au plat ?
0: Ça m'arrive de...
1: Voilà, okay.
0: Ça m'arrive des fois de brûler de l'eau, quoi.
1: Bon, alors la salade de pamplemousse. Donc, tu commences par lever les suprêmes. Facile. Non, mais ça, c'est un mot compliqué pour dire il faut peler ton pamplemousse.
0: T'enlèves la peau qui est autour du machin, quoi.
1: Oui, mais il faut le faire avec un couteau, parce que sinon, ça ne sera pas très bon. C'est encore meilleur si tu arrives à enlever la petite peau qu'il y a autour du pamplemousse. Mm-hmm. Soit tu le laisses comme ça, soit tu le coupes en petits carrés. Ensuite, moi, je prends du concombre que j'effile à la mandoline. Mm-hmm. Ça fait des sortes de tagliatelles de concombre. De la menthe, de la grenade. Soit vous l'achetez et puis vous faites vous-même, soit franchement, les grandes surfaces, elles vendent déjà, je sais pas comment on dit. Moi, j'achète comme
0: égrainé.
1: Ça. Voilà, égrainé. Je suis flemmarde. Pignon grillé, tu vois, c'est de nouveau un peu moyen-oriental. Ou pistache, si vous avez des pistaches aussi qui traînent dans votre placard. Et puis, c'est la petite sauce qui change tout, comme souvent. C'est assez simple aussi. Huile d'olive. Une bonne huile d'olive, franchement, dans les salades, investissez, alors ça coûte très cher, hein, mais investissez pour une bonne huile d'olive quand vous mangez des salades. Ouais. C'est un petit conseil, ça change tout. Et ça, on en a, et puis même si c'est pas huile d'olive, huile de colza, etc., ça change tout quand vous choisissez une bonne huile. Il y a plein de moulins, en Suisse romande qui font de la très bonne huile. Donc, de la bonne huile, du sumac, fleur de sel, et puis, un filet de mélasse de grenade. Ça change tout.
0: De mélasse de grenade.
1: Mais en fait, c'est de la mélasse de grenade, c'est de la confiture de grenade.
0: Ah, on trouve ça en grande surface
1: Alors, dans les grandes surfaces ou dans les boutiques spécialisées, type Moyen-Oriental.
0: Ok.
1: Et ça change tout, ça va donner un petit côté sucré qui va adoucir l'amertume, justement, du pamplemousse. Et vous pouvez manger ça avec une burrata ou un peu de feta.
0: Oh.
1: Très bon.
0: Oh, très bien pour l'été, non ?
1: Oui, c'est très bien pour l'été, c'est frais. Et il y a cette petite amertume du pamplemousse qui est fort agréable.
0: Et avec ça, on picole une binge ?
1: Non.
0: Petite bière.
1: Alors, non, mais alors oui, tu peux une bière. Mais là, j'ai exprès, cette fois-ci, trouvé une recette. Parce que comme on va aller dans l'amertume à fond, comme c'est la dernière mission, on va boire un spritz au pamplemousse.
0: Oh.
1: Déjà que le spritz, c'est amer.
0: Oui, c'est déjà amer de base.
1: Eh bien, en fait, on peut en faire un avec du pamplemousse. Et ça, moi, je trouve que c'est délicieux, c'est hyper frais. C'est la même recette que d'habitude. C'est prosecco, apérol, de l'eau gazeuse, des glaçons. Mais simplement, on va rajouter du jus de pamplemousse.
0: Ok.
1: Et on peut mettre du thym, une petite branche de thym. Un tout petit sirop de thym aussi, ça va donner un côté un peu plus... herbacé vivifiant comme ça à la boisson en pamplemousse et c'est délicieux. Et là, comme ça, vous êtes full amer dans l'assiette et dans le verre.

0: Est-ce qu'aussi on lui dit au revoir pour de bon?
1: Non.
0: Au revoir Virginie Gerhardt. Cassez-vous.
1: Oh.
0: Retournez chez les sérieux, là.
1: Ah oui.
0: Les gens qui ont les lunettes et les coupes de cheveux.
1: Pour l'instant, qui a des lunettes autour de cette table?
0: Oui, bon.
1: Ce n'est pas moi.
0: Bon, ça va bien. Virginie, bah, toi, on t'entend sur RTS la première.
1: Oui.
0: Rubrique internationale.
1: Oui, s'il vous plaît, monsieur.
0: Tu reviens quand tu veux.
1: Bah, avec un immense plaisir. Merci à toi de m'avoir accueillie.

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plus, c'était la Malinche de ces bons vieux bougres de Feu Chatterton. Pourquoi c'est des vieux bougres? Ils sont pas si vieux en plus, je les ai rencontrés quelques fois, ils sont pas si vieux. Très bien, la grosse voix par contre, ça, quand on parle de vieux, ça se tient là. Elle arrive, vous inquiétez pas. Mais il y avait un morceau des Red Hot, alors on s'est dit, vas-y, on le passe.

0: J'arrive, très bien. Mais en même temps, c'était sympa ce petit Red Hot Chili Peppers, non? Allez, est-ce que quelqu'un a une question?
1: Où se cachent les canards?
0: Où se cachent les canards? Alors là, je ne savais pas qu'ils se cachaient déjà, je n'ai pas la réponse. Par contre, on peut tenter de répondre à une autre question. Pourquoi les enfants n'aiment pas l'amertume? Tiens, et toi par exemple, est-ce que tu aimes ça, l'amertume?
1: Du caca?
0: Eh ben oui, c'est bien ce qui me semblait. Je ne te jette pas la pierre. Déjà, il ne faut jamais lancer des cailloux sur les gens, sauf s'ils ont une matraque. Et puis, moi aussi, à ton âge, je détestais ça, l'amertume. Il m'a fallu de nombreuses années pour comprendre et finalement apprécier cette saveur qui est peut-être même maintenant ma préférée de toutes. Et cette évolution gustative avec l'âge, ça arrive à quasiment tout le monde, pour peu qu'on soit un minimum curieux. Bien, mais alors, est-ce qu'il y a une explication? Oui, bien sûr qu'il y a une explication. Et sinon, cette chronique serait trop courte, on finirait l'émission en avance et on aurait l'air bien con à meubler jusqu'au flash info. Alors allons-y, il ne s'agirait pas non plus de prendre du retard. Bien, la réponse à cette question, il faut aller la chercher loin. Très loin. Oh, bien avant le carré de chocolat noir, bien avant les petits spritz en terrasse, bien avant l'idée même de la terrasse, bien avant les humains. Pendant des millions d'années, beaucoup de plantes se sont protégées des animaux en fabriquant des substances toxiques. Le rapport? Eh bien, beaucoup de ces poisons avaient un goût amer. Au fil de l'évolution, les animaux qui se méfiaient de l'amertume avaient un petit avantage. Ils avaient un peu moins tendance à s'empoisonner. Petit à petit, cette méfiance est devenue un réflexe inscrit dans notre cerveau. Et les enfants, eh bien, ils naissent avec ce réflexe. Ils adorent le sucre parce que c'est une excellente source d'énergie et on en a besoin pour survivre, mais ils se montrent très prudents face à l'amertume. Amer égale danger de mort. Et ça, on n'en a pas besoin pour survivre. Bien, mais alors, et qu'est-ce qui se passe entre l'enfance et l'âge adulte? Il se passe que notre cerveau, il apprend. À force de goûter certains aliments, il comprend qu'ils ne sont pas dangereux. Et mieux encore, il découvre qu'ils peuvent être délicieux. Petit à petit, cette amertume qui, au début, déclenchait un signal de méfiance, devient une saveur que l'on recherche. Ah, c'est si bon! Et ce n'est pas seulement une question d'habitude. En grandissant, notre perception des goûts évolue aussi. Et là, c'est physiologique, les enfants possèdent davantage de papilles gustatives que les adultes. Donc, ils sont souvent plus sensibles à certaines saveurs, notamment l'amertume. Et ce que vous trouvez subtilement amer aujourd'hui pouvait vraiment être une torture gustative lorsque vous aviez 8 ans. Alors, si un enfant refuse de manger des endives, c'est pas parce qu'il est difficile. Son cerveau fait simplement son travail en appliquant un programme de survie vieux de plusieurs millions d'années. Voilà, comme ça on sait. Mais il y avait une question à l'origine, non?
1: Où se cachent les canards?
0: Où se cachent les canards? Je ne sais pas.
1: Dans les coins-coins.

La poussière de 24 carats, ouais, ça doit bien valoir son petit pesant d'endive pour peu qu'on trouve quelqu'un qui soit prêt à y mettre le prix. On est presque au terme de cette émission. J'ai encore le temps de dire merci à Marius de chez White Frontier. Merci également à Florence Alasi pour la musique, à Ottavio Araujo au coup de main technique et puis aussi à Finlay qui piège tous les jours la grosse voix. C'est fini pour aujourd'hui. Umami, on sait toujours pas ce que c'est, mais on continue de chercher. Hein. Qui a laissé traîner son didgeridoo ici? On savait que Jamiroquai devait venir. Qui a laissé? On avait dit, on laisse pas traîner. Oui, voilà. Oui. C'est bien. C'était très bien. Bravo, Jamie.

0: Sandra Viscardi.
1: Retour au pays pour notre équipe nationale de football. Deux jours après son élimination cruelle en quart de finale de la Coupe du Monde, la Nati retrouve ses supporters. Les joueurs ont atterri ce matin à l'aéroport de Zurich. Ils sont maintenant attendus à la Turbinenplatz à l'ouest de la ville pour un dernier moment de partage avec les fans. Bonjour Valentin Jordil.
2: Bonjour Sandra.
1: Vous êtes sur place, alors Granit Xhaka et ses coéquipiers sont attendus d'une minute à l'autre.
2: Oui, exactement. Et l'attente commence à se faire longue pour les supporters. Les premiers sont arrivés dès 10h30 à l'ouverture de la place au public. C'est à 7h que l'avion de l'équipe nationale a atterri à l'aéroport de Zurich depuis Kansas City. Une marée rouge et blanche a envahi depuis la Turbinenplatz. Le DJ chauffe la foule, même si elle n'en a pas vraiment besoin avec ce soleil de plomb aujourd'hui à Zurich. Autour de la place, un immense maillot de l'équipe de Suisse déployé et des banderoles avec ce slogan « Wir sind Schweiz » en allemand dans le texte. Nous sommes la Suisse. Et il y a bien toute la Suisse ici, je vous le confirme Sandra. J'ai croisé des Neuchâtelois et Tessinois qui n'ont pas hésité à faire le voyage jusqu'à Zurich. Déjà 2000 personnes et les gens continuent d'arriver, beaucoup, beaucoup de familles. Et certains sont venus sur leur pause de midi. Aujourd'hui, la ferveur qui a traversé tout le pays pendant ce mondial s'est déplacée ici à la Turbinenplatz. Dans 15 minutes environ, les joueurs devraient apparaître sur scène et recevoir un dernier hommage de leurs supporters, malgré la déception de cette élimination en quart de finale face à l'Argentine.
1: Et Valentin, je suis sûr que vous avez un maillot rouge à croix blanche. Merci beaucoup. Un défilé martial sur les Champs-Élysées pour son dernier 14 juillet dans la peau d'un président de la République. Emmanuel Macron a vu les choses en grand. 6700 soldats à pied, 98 avions, 31 hélicoptères, 315 véhicules du jamais vu sous l'Arc de Triomphe. Et le président sera ce soir à Nice pour rendre hommage aux victimes de l'attentat d'il y a 10 ans exactement. Le 14 juillet 2016, un camion fonce dans la foule, bilan lourd, 86 morts, 400 blessés. Depuis, 8 personnes ont été condamnées pour avoir aidé le terroriste abattu sur place par la police. Maire Virginie Gerhardt, les familles des victimes réclament toujours justice. En fait, elles accusent les autorités de ne pas avoir su protéger la population.
3: Oui, combien de policiers étaient sur place? Pourquoi aucun bloc de béton ne protégeait la promenade des Anglais? Ce sont ces questions qui hantent les familles des victimes de l'attentat de Nice. Ce que l'on sait, c'est qu'au aucun dispositif n'a pu empêcher le camion de 19 tonnes conduit par un terroriste de foncer dans la foule venue assister au feu d'artifice du 14 juillet. 10 ans après les faits, l'enquête à ce sujet vient de connaître une accélération. Le mois dernier, plusieurs témoins ont été entendus par la justice. Il y a eu aussi des perquisitions, notamment à la mairie de Nice. Malgré tout, aucun acteur de l'époque, comme l'ancien maire ou le préfet, n'ont été mis en examen et un procès n'est pas à l'ordre du jour. Sur France Info, le père d'une victime âgée de 12 ans au moment des faits résume le sentiment général, un sentiment de trahison de la part des institutions censées les protéger.
1: Merci Virginie Gerhardt de notre rubrique internationale. Et les Bleus vont

0: ont observé une minute de silence en mémoire des victimes de Nice, juste avant leur demi-finale à la Coupe du Monde de football ce soir contre l'Argentine. 850 pompiers espèrent fixer dans la journée l'incendie qui, depuis dimanche après-midi, ravage le poumon vert de Paris, la forêt de Fontainebleau. 9% de sa surface déjà réduite en cendres, c'est presque 2000 hectares. Le vent est l'ennemi numéro 1, les tourbières le numéro 2. En fait, elles font couver le feu sous terre, elles le propagent plus loin sans qu'on s'en rende compte. Ça nécessite donc une surveillance de tous les instants. Les enquêteurs, eux, doivent déterminer si les deux suspects arrêtés hier sont bien les incendiaires. Le gendarme de la concurrence suisse, la Comco, ouvre une enquête préliminaire contre Google. Le géant américain, Virginie Langeroc, vient en effet de supprimer une fonction sur tous les appareils Android en Suisse, ce qui de facto empêche les utilisateurs de choisir leur moteur de recherche.
1: Oui, depuis quelques semaines, sur tous les smartphones qui fonctionnent avec Android, c'est la moitié des appareils utilisés en Suisse. Le moteur de recherche de Google est imposé par défaut. Avant cela, les utilisateurs avaient le libre choix de leur moteur de recherche. Et cette situation ne concerne que la Suisse, car nos voisins européens sont soumis, eux, au Digital Market Act, qui interdit une telle pratique et qui limite les abus des géants du web, ce qui n'est pas le cas en Suisse. La Comco n'a lancé pour le moment qu'une enquête préliminaire. Il peut donc y avoir un accord à l'amiable avec Google. Mais si le gendarme de la concurrence prouve qu'il s'agit bien d'une pratique illicite, il peut ensuite ouvrir une enquête et imposer par la suite une amende à Google pour abus de position dominante ou pour restriction de la concurrence, pour avoir en tout cas délibérément contraint les utilisateurs suisses à choisir Google comme moteur de recherche sur des millions de smartphones Android.
0: Merci Virginie. Le canton du Valais recommande vivement d'interrompre les travaux physiques intenses exposés au soleil entre 14 et 17 heures. Il pourrait même l'interdire si la protection des travailleurs l'exige. Pour mesurer la chaleur, des sondes météo sont installées sur le territoire cantonal. Elles permettront aux entreprises de s'organiser. Suisse Equestrian a sélectionné 3 Jurassiens et 2 Zurichois pour les mondiaux de saut d'obstacles à Aix-la-Chapelle. Il s'agit de Martin Fuchs et Jason Smith et de Steve Gerda et Gaëtan Jolia pour l'équipe et le réserviste et le Jurassien Alain Youfer. La compétition est prévue du 17 au 23 août. Des cumulus vont se former sur les crêtes. Ils pourraient y provoquer averses et orages et des débordements en plaine ne sont pas exclus. De quoi rafraîchir les 34 à 37 degrés attendus cet après-midi. Pour demain, les orages vont commencer dans les Alpes, mais ils finiront par s'étendre à tout le pays.
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1: Et l'on retrouve planquée derrière un arbre la future comtesse de Ségur qui s'apprête certainement à faire une crasse, encore, et à se faire fouetter par sa mère, encore.
2: En tout cas, tu l'as bien cherché.
1: Son père Fiodor ne se mêle pas tant de l'éducation sadique de sa fille. Il a déjà fort à faire avec les affres de ses affaires. Hein? Pour continuer en mode allitération, ça sent sacrément le roussi pour le russe. Il est gouverneur général de Moscou en 1812 lorsque Napoléon, 3,5 pieds, terrasse vue sur le lac pour moins de 1500 balles, marche sur la capitale russe.
3: Aïe!
1: Pour empêcher les Français de tout piller, le comte Fiodor, qui a plus de vocabulaire que Odor, fait brûler Moscou. C'est efficace, Napoléon se casse, mais c'est un peu trop radical aux yeux du tsar Alexandre Ier, dont la ville sent le graillon et dont le salon de coiffure a fermé.
3: Oh là là, mais où va-t-il faire entretenir sa coupe Romanov?
4: Tout ça pour ça?
3: Oui.
1: Les conséquences seront lourdes pour Fiodor et sa famille. Ils sont obligés de quitter la Russie et de voyager. Varsovie, Berlin, Londres, Paris. Ouais, en fait, c'est plutôt cool l'exil, si t'as un pass Interrail. En tout cas, la petite Sophie prend son pied, et même qu'elle n'est plus si petite. Lorsque la famille Rostopchine s'installe à Paris, elle a 18 ans et elle est canon.
5: Regarde-la, franchement, regarde-la, elle est trop canon.
1: On l'invite à des cocktails où elle boit des tourtelles, elle déguste des canapés sur des sofas, et elle séduit la gentalue masculine avec son français parfait teinté d'un délicieux accent slave.
6: Voulez-vous coucher avec moi ce soir?
1: Ouais, c'est pas vraiment le bon accent, mais ça ira.
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0: Coucou RTS Couleur 3, c'est Blaise. Je profite d'être aux toilettes pour vous faire un vocal. En fait, tout à l'heure, j'ai vu un arc-en-ciel.
1: Oh, par la barre de la durée, j'y crois pas.
0: Oh non, c'est pas vrai.
1: Pierre Hermé.
0: Non, mais pas ici.
1: Le célèbre pâtissier.
0: Je suis pas Pierre Hermé.
2: Non, non, évidemment.
0: Ah?
2: Non, mais au WC, vous êtes incognito, vous inquiétez pas.
0: Ah, bon, alors, vraiment, déjà, c'est pas moi.
2: Bien sûr.
0: Et deuxièmement, vous êtes dans ma cabine de toilette.
2: Oui, et je sens que je suis arrivé au bon moment.
0: Ben oui, ben, j'ai chié.
2: C'est fascinant.
0: Mais non.
2: Je suis fan de toutes vos pâtisseries, alors je suis aussi fan de comment elles peuvent ressortir de l'autre côté. Montrez-moi.
0: Non, mais ça va pas.
2: Laissez-moi regarder, ce serait un honneur.
0: Non, mais... Ah, vous savez quoi? Ok, allez-y, voilà.
2: C'est incroyable.
0: Tiens, bouffe ça.
3: C'était le vocal de Blaise, dont la vie est quand même immensément zinzin.
0: On dit pas zinzine. Non, on dit pas zinzine, mais surtout, on se lave les mains.
3: Ooh, yeah.

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1: Nous sommes hier. Nous sommes hier, mercredi 22 mars, et à l'heure où j'écris ces lignes, rien n'est joué. Car ce n'est en effet que quelques heures plus tard, dans la nuit d'hier à aujourd'hui, à 3 heures du matin, que tout va se jouer. Dois-je dire que tout s'est joué ? Je ne sais pas. La temporalité de mon histoire est confuse. Mais laissez-moi vous expliquer mon tourment. Hier après-midi, je me suis mis en quête de préparer notre voyage d'aujourd'hui dans les mystères de l'univers. C'est alors que je suis tombé sur cette info. Le lancement inaugural de la fusée Terran One aura lieu cette nuit à 3 heures du matin. Terran One est révolutionnaire à plus d'un titre, mais principalement parce qu'elle a été quasiment entièrement imprimée en 3D. C'est une première, et ça pourrait changer à jamais le game de l'exploration spatiale. Le space game, si j'ose dire. Ose-je dire ? Allez oui, j'ose. Mais le problème, c'est que le space game, il s'est joué à 3 heures du matin cette nuit. Alors j'aurais pu me réveiller en avance et suivre la combine en direct, et puis vous en faire un petit rapport détaillé. Mais 3 heures du matin, non désolé, ça pique le cul. Donc je vous parle de cette fusée révolutionnaire qui a, ou n'a pas, décollé cette nuit. Je ne sais pas, je n'ai pas l'info. Tout est possible. C'est le chat de Schrödinger, mais sous forme de fusée, avec des moteurs surpuissants qui ont, peut-être, conduit à une explosion de joie couronnée de succès, ou alors, peut-être, à une explosion tout court. Tout est possible. Mais le suspense me ronge. Et j'imagine qu'il vous ronge tout autant, raison pour laquelle nous allons mettre fin à cette insoutenable attente. J'ai demandé à mon assistante, Virginie Gerhardt, ma collègue Virginie Gerhardt, hiérarchiquement mon égal, même si bon. Bref, je lui ai demandé de s'enquérir de l'issue des opérations de cette nuit. Elle va maintenant nous dire si oui ou non, la fusée Terran One a écrit l'histoire. Ne vous écoutant, Virginie, la planète entière est pendue à vos lèvres.
2: Eh bien, c'est une mission loupée.
1: Non.
2: Eh oui, il y a eu un problème au moment de la séparation du deuxième étage.
1: Mais qu'est-ce qui s'est passé? Ça a pété?
2: Je sais pas exactement, mais c'est loupé.

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2: Et non, si je te dis Joan Jett, Sandy West, Mickey Steele, Lita Ford et Cherry Curry, tu me dis...
3: Les Runaways.
2: Hey, en 76 sort leur premier album The Runaways, succès bof aux States, hein. Mais en 77, les Runaways vivent une situation absurde. Au moment de la portion japonaise de leur tournée, elles déclenchent des scènes dignes de la Beatlemania.
3: Ah ouais.
2: Des centaines de fans sont présents à l'aéroport pour les accueillir. C'est sous une foulée de cris, des affiches partout, des adolescentes américaines devenues icônes rock à Tokyo. C'est tout simplement du jamais vu. Leur album live japonais devient même culte. Et ce succès révèle quelque chose d'étrange. Ben oui, les Runaways sont mieux comprises à l'étranger qu'à la maison. Aux États-Unis, certaines critiques refusent toujours de considérer le groupe comme authentique. Pourquoi ? Ben, parce qu'elles sont jeunes. Je rappelle qu'au moment de la formation du groupe, elles ont entre 15 et 17 ans.
3: Ah ouais, vraiment jeunes.
2: Vraiment très très jeunes. Parce qu'elles sont sexualisées et puis parce que ce sont des filles, en fait.
3: Eh ben oui.
2: Des femmes. C'est comme si les Ricains avaient encore des paillettes de leur groupe de glam rock et de hard masculin enfouis dans les rétines. Au point, ils ne pouvaient tout simplement pas voir les Runaways pour ce qu'elles étaient. Des rockeuses qui commencent sérieusement à tabasser. D'ailleurs, musicalement, le groupe progresse très vite, hein. Lita Ford devient une guitare héros redoutable. Joan Jett affine ce mélange de glam, de punk et de hard rock sale. Et derrière l'image marketing imposée par Kim Fowley, le producteur visionnaire qui a rendu l'aventure Runaways possible, bien la formation commence à devenir un vrai groupe, quoi. Mais l'équilibre est fragile, très fragile. Les tournées sont épuisantes, les drogues circulent fort. Et les adolescentes deviennent des adultes, mais sous les projecteurs. Cherry Curry dira plus tard qu'elle vivait dans un environnement beaucoup trop violent pour leur âge. Les Runaways chantent la rébellion adolescente, mais elles sont aussi en train de la vivre en direct. Et bientôt, tout va exploser à l'intérieur même du groupe. Mais ça, c'est pour demain.
4: Tokyo, good evening. Please welcome from Hollywood, California, the Queens of Noise, the Runaways.
3: Ah ouais. Ah mais t'en penses.
2: Et écoute comme ça joue là, c'est du live.

0: Ça joue, hein?
1: Franchement?
0: C'est fou!
1: Ouais!
0: C'est un live, quoi.
1: Bon, alors, ouais.
0: Un grand merci aux Japonais aussi qui savent y faire.
1: Ah, la captation, elle est nickel. Hein.
0: C'est rare d'avoir un concert aussi bien capté, surtout qui date de 77 quand même.
1: Ouais, la grande classe. Et il y a quand même un truc que je me demande, parce qu'à chaque fois que tu dis Cherry Curry, je me dis que ça doit pas être son vrai nom, Alana. Et en fait, là, je les ai tous relus. Lita Ford, Mickey Steele, Sandy West, Joan Jett. Ils claquent tous ces noms, c'est pas possible. C'est
0: ah, bah,
1: ils
0: viennent de Los Angeles, c'est comme ça.
1: Ouais, ouais.
0: Tu donnes un nom
1: Adrian
0: à
1: Myra.
0: Ouais, quand ta fille est née, tu te dis déjà qu'elle va devenir rockstar.
1: Ah, c'est ça.
0: Voilà, c'est ça. Elle s'appelle Vanessa Bridges.
1: Tellement.
0: Non, écoute, pour te dire, Joan Jett a changé légalement son. Elle a commencé à utiliser Joan Jett à l'âge de 13 ans.
1: Ok.
0: Quand elle jouait dans des petits groupes et tout. Et au moment du divorce de ses parents, je crois qu'elle était encore mineure.
1: Ouais.
0: Elle a profité du divorce de ses parents pour faire changer son nom légalement à Joan Jett.
1: C'est tellement punk, j'adore.
0: Et elle a fait croire pendant des années que Jett, c'était le nom de famille de sa mère.
1: Ah, alors que pas du tout. C'est énorme.
0: Elle a juste
1: j'aime beaucoup
0: de chiens, quoi. Demain, je vais vous parler de un petit peu comment le groupe a implosé.
1: Ouais. Laisse-moi deviner, à cause de l'alcool, la drogue et la fame.
0: Ouais, voilà.
1: Ouais.
0: En gros, c'est ça. Mais c'est triste en même temps. C'était voué à arriver parce que, je veux dire, premier groupe de superstars 100% féminine dans le monde du hard rock. C'est allé trop vite, trop fort. Mais je vous en parle en détail.

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1: Aujourd'hui, Kate Bush.
2: Ça, c'est les bûches, la bouche, c'est ça là.
1: Née le 30 juillet 1958 à Bexley Heights en Angleterre, Hello. Kate Bush est une chanteuse, autrice, compositrice, danseuse et multi-instrumentiste qui a connu un immense succès dans les années 80. Et puis, plus récemment, puisqu'une de ses chansons a été reprise dans la série Joséphine, ange gardien de but.
3: Ah, ben voilà, c'est mieux comme ça.
1: Une artiste protéiforme et mystérieuse dont on ne sait pas grand-chose, finalement. Ce qui m'amène à cette question. Mais au fond, c'est qui, Kate ?
4: Zizi !
1: Fille de George W., un démolisseur de building, et du groupe de rock Bush, un groupe qui tentait de copier Nirvana. Et Kate Bush passe une enfance heureuse dans les rues grises de son village natal. Est très affectueuse avec les animaux, elle devient végétarienne à l'âge de 8 ans. En effet, devant un steak, Bush pleure, et devant une carotte, Bush rit. Très entreprenante, Kate Bush est aussi une inventrice hors pair à qui l'on doit quelques produits de qualité. Après un voyage en Californie, ayant observé quelques blondinets sur une planche à roulettes, elle scie un arbre, lui appose des roulettes et invente le premier skate, le Skate Bush. Mais en 1984, sa vie change du tout au tout quand elle tricote son premier bas de contention. Un produit de luxe qu'elle surnommera le Bas Bush, à qui elle rendra hommage dans une chanson intitulée Babushka. Petit fun fact avant de se quitter. Quand Kate Bush parle à son père, George W., on peut dire que c'est une conversation de bouche à bouche.

0: 13h. Pierre-Étienne Joie.
1: Cérémonie sobre en présence d'Emmanuel Macron. Minute de silence en audiovision avant la demi-finale des Bleus. 10 ans après, Nice rend hommage aux victimes de l'attentat qui a fait 86 morts et plus de 400 blessés le 14 juillet 2016 sur la promenade des Anglais. La journée a commencé par un défilé républicain sur la place Masséna à Nice. La cérémonie mémorielle est prévue à 18h sur la même place. Ce soir, à Arlington, près de Dallas, les joueurs de foot et le stade observeront une minute de silence en mémoire des victimes avant le coup d'envoi à 21h de la demi-finale France-Espagne. Au sud de Paris, les sapeurs-pompiers luttent encore pour contenir les incendies dans le massif de Fontainebleau. Le feu a déjà parcouru plus de 2000 hectares dans ce poumon vert d'Île-de-France. Au total, 1 000 000 de personnes ont été évacuées selon les autorités. D'autres incendies sévissent en France, en Lozère et en Bretagne notamment. Le feu y a été fixé dans les deux régions. 30 morts selon un nouveau bilan en Thaïlande. Des familles et des proches en pleurs ont récupéré les corps des victimes de l'incendie qui a ravagé un bar de Bangkok. Le bilan est donc monté à 30 décès selon les autorités. Des dizaines de personnes ont été piégées par les flammes et la fumée en cours d'un concert dimanche soir dans l'établissement public situé au nord de la capitale thaïlandaise. Les États-Unis ont mené de nouvelles frappes massives sur l'Iran avant le rétablissement prévu ce soir du blocus des ports iraniens. La reprise des bombardements est d'une ampleur inédite depuis le cessez-le-feu d'avril. Ils mettent à mal les efforts diplomatiques issus d'un précaire protocole d'accord signé le 17 juin. Conséquence, le prix du pétrole, celui du baril de Brent, est remonté à $85 pour la première fois depuis plus d'un mois au lendemain d'une envolée spectaculaire de plus de 9%. En Grande-Bretagne, l'ancien maire du Grand Manchester, Andy Burnham, est désormais assuré de succéder au Premier ministre démissionnaire Keir Starmer. Il a obtenu le soutien nécessaire de députés travaillistes, selon un décompte du parti. Andy Burnham doit être officiellement intronisé à la tête du parti travailliste le 17 juillet, lors d'un congrès extraordinaire, avant de s'installer à Downing Street, probablement le 20 juillet, après avoir rencontré le roi Charles III. Plusieurs coups de feu ont été tirés au petit matin à Regensdorf, dans le canton de Zurich. La police est intervenue avec un grand effectif. Elle a pu finalement arrêter le tireur présumé en cours de matinée après avoir localisé son appartement. Personne n'a été blessé. Les circonstances et les motifs des faits ne sont pas encore connus. 32 000 francs d'amende pour un propriétaire genevois qui avait quadruplé illicitement le loyer d'un appartement qu'il considérait de luxe. Il devra aussi rembourser aux locataires plus de 190 000 francs de loyer touchés en trop, a confirmé le tribunal fédéral. La météo, un ciel généralement ensoleillé malgré quelques passages nuageux parfois denses. Cumulus à venir, suivi localement d'averses ou d'orages, 34 à 37 degrés. Mercredi demain, bien ensoleillé malgré quelques résidus nuageux en début de matinée. Formation rapide de cumulus, suivi dès la mi-journée d'averses ou d'orages d'abord dans les Alpes. Puis, en toute région, orages localement forts accompagnés de fortes rafales et d'un risque de grêle. Des averses et des orages qui se poursuivront probablement une bonne partie de la nuit, au maximum 33 degrés.
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1: 14h.
2: Pierre-Étienne Joie.
3: Des militaires ukrainiens et de 35 pays, des avions, des blindés. L'édition 2026 du défilé du 14 juillet à Paris a mis en avant le réveil stratégique de l'Europe et une armée prête au combat. À quelques heures d'une possible liesse populaire sur les Champs-Élysées en cas de victoire de la France en demi-finale de la Coupe du Monde de foot, plus de 50 000 spectateurs ont assisté au traditionnel défilé de la fête nationale. Le président Macron est maintenant attendu à Nice pour rendre hommage aux 86 morts et plus de 400 blessés de l'attentat perpétré sur la promenade des Anglais, c'était le 14 juillet 2016. 850 pompiers espèrent fixer dans la journée l'incendie qui depuis dimanche après-midi ravage le poumon vert de Paris, la forêt de Fontainebleau, plus de 2000 hectares réduits en cendres, le vent est l'ennemi numéro 1, les tourbières le numéro 2, ce qui nécessite une surveillance de tous les instants. Les enquêteurs doivent déterminer si les deux suspects arrêtés hier sont bien les incendiaires. L'Ukraine a fait un petit pas de plus vers son adhésion à l'Union européenne avec l'ouverture d'un deuxième round de négociations avec Bruxelles. Les ministres des 27 ont validé l'entame des discussions sur tout ce qui concerne la sécurité, la défense et la politique étrangère. En plus de l'Ukraine, d'autres pays candidats comme la Moldavie ont eux aussi validé de nouveaux chantiers. Le pays le plus avancé dans sa procédure d'adhésion est le Monténégro, qui espère toujours devenir le 28e membre d'ici 2028. Aux États-Unis, l'ICE est impliqué dans une nouvelle mort par balle. Un agent de la police américaine de l'immigration a tué un homme identifié comme un Colombien de 26 ans. De quoi alimenter la colère contre l'agence chargée de mettre en œuvre la politique de répression de l'immigration de Donald Trump. Ce décès par balle est survenu à Biddeford, ville de 22 000 habitants de l'État du Maine. Les faits ont eu lieu moins d'une semaine après qu'un agent de l'ICE a abattu un Mexicain. C'était au Texas. 20 ans ferme pour un habitant de Kersatz dans le canton de Berne. Il a tué sa femme en lui donnant à son insu un somnifère avant de l'étrangler avec des serre-câbles juste avant les fêtes de Noël 2022. Le tribunal fédéral a confirmé ce jugement. Avec plus de 450 millions d'habitants, la population de l'Union européenne est en train d'atteindre son pic historique. Un nouveau rapport indique que le nombre devrait encore légèrement augmenter jusqu'en 2029 avant d'entamer un déclin lent mais durable. Dans le même temps, les Européens vivent plus longtemps que jamais. L'espérance de vie a atteint 81 ans et demi en 2024. D'ici 2050, près d'un habitant de l'Union sur trois aura 65 ans ou plus, contre 1 sur 5 aujourd'hui. À l'horizon 2100, l'espérance de vie pourrait dépasser 90 ans pour les femmes et 86 ans pour les hommes. En tennis, le vaudois Stan Wawrinka fait ses adieux à un de ses tournois préférés, le tournoi de Gstaad. Il entre en lice en simple cet après-midi face au Portugais Jaime Faria. Match à suivre dès 17h30 en images sur RTS2. En décembre, Stan Wawrinka avait annoncé sur ses réseaux sociaux qu'il prendrait sa retraite sportive à la fin de cette saison. Soleil, mais souvent voilé, des cumulus vont se former sur les crêtes. Ils pourraient y provoquer averses et orages. Des débordements en plaine ne sont pas exclus. 34 à 37 degrés cet après-midi. Demain, des orages dès le matin dans les Alpes. Ils devraient s'étendre à tout le pays en plaine ensuite.
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a commencé sur A Colors Show, une plateforme berlinoise qui met en avant des artistes du monde entier à travers des performances filmées dans un décor minimaliste et monochrome. C'est là que ça bascule pour Chan Pan avec Buzzing, son single sorti en avril 2026. Avec le collectif Chan Pan, né dans le quartier de Chinatown à New York, nous avons la preuve qu'une nouvelle scène artistique est en train d'éclore au cœur de Manhattan. Main sur le buzzer, Chan Pan est le plus brillant ambassadeur de cette nouvelle scène avec son repérage. Buzzing. 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
1: Pierre-Étienne Joie.
2: Les incendies qui ravagent la forêt de Fontainebleau en Seine-et-Marne au sud de Paris ont parcouru un peu plus de 2000 hectares, a annoncé le préfet du département. Il a donné aux plus de 800 pompiers mobilisés l'objectif de fixer les feux d'ici à la fin de la journée. Le feu de Fontainebleau est l'un des trois plus gros qu'a connu la moitié nord de la France en 20 ans. Le mois de juin 2026 a été le plus meurtrier pour les civils en Ukraine depuis avril 2022, après plus de 4 ans d'invasion russe, selon un rapport de l'ONU, et de préciser qu'au moins 293 civils ont été tués, 1990 blessés en Ukraine pour ce mois de juin. Un accord levant les restrictions de circulation entre l'enclave britannique de Gibraltar et l'Espagne a été signé à Bruxelles, 6 ans après que le Royaume-Uni a officiellement quitté l'Union européenne. Des milliers de travailleurs espagnols et britanniques vont voir leur vie quotidienne simplifiée avec l'entrée en vigueur d'un traité de libre circulation. La Comco ouvre une enquête préliminaire contre Google. Le géant américain vient en effet de supprimer une fonction sur tous les appareils Android en Suisse, ce qui de facto empêche les utilisateurs de choisir leur moteur de recherche. Le moteur de recherche de Google est imposé par défaut. Cette situation ne concerne que la Suisse. Si le gendarme de la concurrence prouve qu'il s'agit bien d'une pratique illicite, il pourra ouvrir une enquête et imposer une amende à Google pour abus de position dominante. La justice allemande met en accusation un Berlinois de 68 ans soupçonné d'avoir drogué, violé et filmé des dizaines de femmes rencontrées sur des applications. L'homme est accusé de 22 viols auxquels s'ajoutent des lésions corporelles graves, a déclaré le parquet de Berlin. Les victimes présumées ne se souvenaient pas des faits et les auraient découvertes uniquement après avoir été informées de l'existence des vidéos. La police région Morges lance un nouveau protocole nommé Angela. Objectif, soutenir les personnes qui se sentent en situation d'insécurité, de harcèlement ou de vulnérabilité dans l'espace public. L'outil a déjà été mis en place dans différentes manifestations en Suisse romande. Un autocollant disposé sur leur vitrine permettra de reconnaître les structures participantes. Le code de sécurité Angela a déjà été déployé, notamment au Montreux Jazz Festival et Paléo. Après une première journée de repos, le peloton du Tour de France a pris le départ de la 10e étape à Aurillac avec 7 ascensions au programme. 2 cols de première catégorie, le Pas de Pérols à Puy-Marie, le col du Pertus à 15 km de l'arrivée de Lorient, prévu vers 17h25. Déjà vainqueur de 2 étapes, le Slovène Tadej Pogacar compte 2 minutes 42 secondes d'avance sur son dauphin, le Danois Jonas Vingegaard. Et puis en athlétisme, Simon Rihamer ne sera pas au départ du concours de saut en longueur du meeting de Lucerne jeudi. L'Appenzellois s'est insuffisamment remis d'une blessure à la cuisse. Le recordman de Suisse du décathlon n'avait pas terminé sa compétition vendredi passé lors du meeting Diamond League de Monaco. La météo, du soleil mais aussi des nuages sur le nord de la Suisse romande. Des cumulus forment cet après-midi le long des crêtes avec des averses et des orages qui pourraient déborder en plaine. Jusqu'à 37 degrés côté de température. Demain mercredi, d'abord du soleil et puis le ciel se couvre dès la mi-journée avec des averses et des orages dans les Alpes. Et ensuite, en toute région, orages localement forts avec un risque de grêle. Température en plaine, 20 degrés au petit matin jusqu'à 33 l'après-midi.
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0: L'Ukrainienne Lulia Sviridenko a officiellement démissionné avec l'accord du Parlement dans le cadre d'un remaniement gouvernemental voulu par Volodymyr Zelensky. Le président ukrainien n'a pas encore désigné de successeur ou de successeuse à la chef du gouvernement. Cérémonie sobre en présence d'Emmanuel Macron et une minute de silence en Modovision avant la demi-finale des Bleus ce soir. 10 ans après, Nice rend hommage aujourd'hui aux victimes de l'attentat qui a fait 86 morts et plus de 400 blessés le 14 juillet 2016 sur la promenade des Anglais. À Nice, la journée a commencé par un défilé républicain sur la place Masséna. La cérémonie mémorielle est prévue à 18h sur cette même place. Ce soir, à Arlington, près de Dallas, les joueurs de foot et le stade observeront une minute de silence en mémoire des victimes avant le coup d'envoi à 21h de la demi-finale France-Espagne. Le nombre de logements vacants sur le territoire vaudois est en légère baisse selon les dernières statistiques. Au 1er juin, 3907 ont été recensés sur l'ensemble du territoire, parmi lesquels 1172 sont disponibles uniquement à la vente. Le taux de logements vacants est de 0,87%. La pénurie de logements persiste donc, puisque depuis 1999, le marché est considéré comme équilibré lorsqu'il affiche un taux de vacance de 1,5%. Tennis, Jérôme Thiem a remporté le derby suisse programmé au premier tour du Swiss Open de Gstaad. L'Argovien est venu à bout du Zurichois Dylan Dietrich, 7-6, 2-6, 7-6. En fin d'après-midi, c'est Stan Wawrinka qui entre en lice face au Portugais Jaime Faria. Le Basel Tattoo fête ses 20 ans. Dès vendredi jusqu'au 25 juillet, les amateurs de musique militaire et de cornemuse pourront admirer une quinzaine d'ensembles, dont deux issus de la garde royale britannique. Les fans de tambour ne seront pas en reste et au total, une quinzaine d'ensembles se produisent cette année. Une parade à travers le centre-ville de Bâle les rassemblera également le 18 juillet. Le Valais renforce la protection des travailleurs qui exercent une activité physique intense en plein air. Un réseau de surveillance permet désormais d'anticiper les situations à risque. Lorsque les seuils critiques seront atteints, le canton recommande vivement d'interrompre les travaux physiques intenses exposés au soleil entre 14h et 17h dans les zones concernées. Si la protection de la santé des travailleurs l'exige, le canton pourra décréter une interdiction formelle. Et la météo, le ciel est généralement ensoleillé encore malgré quelques passages nuageux parfois denses. Des cumulus suivis localement d'averses ou d'orages pour cette fin d'après-midi, 34 à 37 degrés. Demain mercredi, bien ensoleillé malgré quelques résidus nuageux en début de matinée. Une formation rapide de cumulus, suivie dès la mi-journée d'averses ou d'orages, d'abord dans les Alpes, puis en toute région, parfois fort.
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6: Salut à tous et bienvenue dans Coucou Malibu, le magazine des festivals de Couleur 3. Après notre chouette escapade au festival Les Georges hier, nous sommes de retour à Écu Blanc pour vous proposer une émission pleine de surprises, de cadeaux, de chroniques et d'interviews. Pour l'interview aujourd'hui, on va évoquer le Jolie Vue Festival, un événement qui a lieu chaque année dans le village pittoresque de Saint-Saphorin. Le Jolie Vue Festival qui se déroule du vendredi 17 juillet au dimanche 19 juillet. On en parle avec son programmateur et organisateur Jonathan Hasselbacher à 17h. Pour le reste, on vous proposera quelques morceaux choisis de notre escapade au Georges de Fribourg hier dans la radio des festivals, avec des bouts aussi de concerts enregistrés de Montreux, un grand quiz à 18h30 où vous pourrez gagner des billets pour aller au Paléo et le best-of de nos meilleures chroniques. Voilà pour le programme de cette émission réalisée par Monsieur Litchi Lopez qui est de retour. Bonjour monsieur, coucou Malibu, c'est parti, on est ensemble jusqu'à 19h.
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Des formidables New Order sur Couleur 3, Blue Monday. Voilà, re-bienvenue à tous dans ce coucou Malibu du mardi 14 juillet. C'est la fête nationale chez nous. Peut-être qu'ils vont bien fêter ce soir hein, en cas de victoire de la France. D'ailleurs, à ce sujet, vous pourrez suivre le match tout à l'heure. Il y a un footaise spécial. C'est quoi? C'est France-Espagne ce soir. Oui, France-Espagne à partir de 21h à suivre sur YouTube avec Fantin et toute l'équipe. Fantin, justement, il avait une émission à l'époque qui s'appelait La Troisième Mi-temps avec une chronique La Causerie. On se fait une rediff de cette causerie, évidemment, comme chaque jour. Le temps d'écouter les Fuckers sur la 3, ça s'appelle Lonely.

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2: 1:55.46. Well, that smashes the world list by almost 2 seconds.
3: Bim! Plus de 2 secondes d'avance sur la ligne d'arrivée. En ce 19 août 2009, au stade olympique de Berlin, Caster Semenya vient de survoler la finale du 800 mètres des mondiaux d'athlétisme. L'athlète sud-africaine a 18 ans, elle est championne du monde. Ouais, sauf que ce qui devait être le plus beau jour de sa vie va vite se transformer en cauchemar. Direct, la performance de Semenya soulève des suspicions. En fait, quelques instants à peine après son exploit, un journaliste permet de la stopper net.
4: J'ai entendu dire que vous étiez né homme. Qu'est-ce que vous avez à répondre à ça? Je sais pas qui raconte ça, ni qui a dit ça, et j'en ai rien à faire.
3: Imagine juste 2 minutes. T'as 18 ans, tu viens d'être championne du monde, et un vieux mec inconnu vient te demander si t'es vraiment une femme. Mais c'est pas tout. Il y a aussi les autres athlètes qui viennent se plaindre, certaines en larmes au micro.
5: Oh là là là là, c'est vraiment trop injuste.
3: L'italienne Elisa Kusma, 6e de la finale, accuse carrément Semenya d'être un homme. Et puis, il y a même la Fédération internationale de son sport qui s'en mêle via son secrétaire général Pierre Weiss. Le bougre a lancé une formule restée célèbre. C'est clair que Semenya est une femme, mais peut-être pas à 100%. Voilà la genèse de l'affaire Semenya. En fait, Caster, cette héroïne type super nana, ben elle dérange avec ses super pouvoirs. Elle a une apparence plutôt masculine, une voix grave, pas de longs ongles roses, ni de longs cheveux multicolores. Elle a aussi un geste signature du cobra. Biceps bandés, main vers l'intérieur puis vers l'extérieur avant de brosser les épaules. Et ça, ça agace ses détracteurs. Bah ouais, c'est une attitude trop virile pour eux visiblement. Suffisant pour que la planète entière se demande ce qu'elle cache sous son short long? Non, par contre, avec un bikini et sans ses tablettes de choc parfaitement dessinées sous son torse plat, on lui aurait peut-être un peu plus foutu la paix. Reste que la pauvre Caster Semenya, personne ne va plus jamais la lâcher. Le jour même de cette finale mondiale à Berlin, une enquête est ouverte. Le bras de fer entre l'athlète et World Athletics, ben il court toujours. En fait, c'est parti d'un 800 mètres, mais là, on a carrément basculé dans une version ultra-marathon. Pourtant, Caster Semenya est née femme et a toujours été femme. Sa famille, dans un village d'Afrique du Sud, va même montrer le certificat de naissance de leur fille à des journalistes un peu trop curieux. Son problème à Caster, elle présente un excès naturel d'hormones dites masculines, en particulier la testostérone. Du coup, elle est catégorisée comme athlète avec des différences du développement sexuel, hyperandrogène ou intersexe. Elle raconte qu'elle n'avait jamais été examinée par un gynécologue jusque-là. Elle se retrouve donc avec les secrets de son anatomie qui lui sont révélés en modovision sans qu'elle ait été avertie en amont. Tout ça parce qu'elle ressemble pas au cliché type de la femme. Avec l'affaire Semenya, on revisite aussi de manière subtile les très controversés tests de féminité, qui étaient pourtant censés avoir été supprimés au 21e siècle. Pas assez fiable. Mais face à cette femme qui courait trop vite pour être une femme, fallait bien réagir. En gros, on accuse les athlètes hyper-androgènes, comme Caster Semenya, d'une forme naturelle de dopage. Tiens, tiens, pourtant les mains hors normes du nageur américain Michael Phelps n'ont jamais été pointées du doigt comme anormales. Toujours est-il que dès 2011, des tests de testostérone sont mis en place par la Fédé d'athlètes. Le souci? Bah, il n'y a aucun consensus médical sur la question de l'avantage compétitif de la testostérone naturelle. Conséquence, alors qu'elle est en pleine santé, notre star du 800 mètres va prendre des médicaments pendant plus de 6 ans pour répondre aux règles toujours plus strictes de la fédération qui gouverne son sport. Les effets secondaires sont terribles. Mais ouf! Caster Semenya refusera toujours de se faire opérer. Et c'est à la force du mental qu'elle ira chercher, après Berlin, 2 autres titres mondiaux et surtout 2 titres olympiques, à Londres 2012 et Rio 2016. Mais depuis 2019, alors qu'elle avait que 28 ans, la Sud-Africaine est interdite de courir. La faute à une sorte de loi anti-Semenya. Son cas a été porté jusqu'à la Cour européenne des droits de l'homme en mai 2024. Vous l'avez compris, Caster Semenya, on la reverra plus sur les tartans. Mais elle ouvrira peut-être la porte à d'autres. Car Semenya a surtout brisé un tabou. Celui de la femme qui a le droit de tout faire comme un homme, à condition de ne pas lui ressembler.

0: Est-ce que le rap était mieux avant? La réponse est oui, évidemment, avec les N.W.A. Straight Outta Compton sur Couleur 3. N.W.A. qui était composé, tout le monde le sait, de Ice Cube, du Dr. Dre, qui n'est pas vraiment docteur d'ailleurs, Dr. Dre, de DJ Yella et de Blaise Berzinger aussi, figurez-vous.
1: Coucou RTS Couleur 3, Suisse, service public 3000, c'est Blaise et je voulais vous faire un vocal vite fait pour vous parler de la nouvelle boulangerie qui a ouvert dans mon quartier.
2: Bonjour monsieur.
1: C'est la première fois que j'y mets les pieds.
2: Je service vous.
1: Ça s'appelle chez Stonfifre.
2: Bienvenue hein.
1: Merci, c'est bizarre, il n'y a pas de pain.
2: Faut choisir.
1: Mais c'est vraiment une boulangerie.
2: Boulangerie hein.
1: Ouais, ouais. En fait on dirait plutôt un atelier de peintre qu'une boulangerie.
2: Bien.
1: Oui, vous avez du pain?
2: Je peins.
1: Vous peint. Ah, voilà, vous peignez.
2: Je peins.
1: Ok, vous vendez pas de pain.
2: Le pain.
1: Ouais.
2: Je peins, oui.
1: Ok, on est sur un niveau de français moins B30, là.
2: Vous, quelque chose?
1: Bah, du pain, oui.
2: Oui, pain aquarelle, à l'huile ou multigrain?
1: Non, mais là, je comprends plus rien.
2: Pain.
1: Oui.
2: Trois possibles.
1: Ouais.
2: Aquarelle.
1: Donc on est sur de la peinture, là.
2: À l'huile.
1: Là, je pense que c'est toujours une peinture, mais ce serait pas non plus impossible que...
2: Au multigrain.
1: Alors, multigrain.
2: Ok, alors, tout nu, monsieur, je peins vous.
1: Mais vous me peignez... Vous me peignez multigrain?
2: Oui, pinceau avec graines du courge.
1: Allez, je me casse.
3: C'était le vocal de Blaise, dont la vie est quand même immensément zinzin.
4: On dit pas zinzine.
2: Oh, je zinzin ou je zinzine.

0: La Lausannoise Navi sur Couleur 3 avec cet excellent titre bien groovy.
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0: Et dans notre popcorn du jour, on va s'intéresser à une reprise assez étrange. C'est le titre « Driver's License » de la popstar Olivia Rodrigo, repris par un monstre sacré de la musique anglo-saxonne, David Byrne. David Byrne, si vous ne savez pas qui c'est, laissez-moi vous rafraîchir la mémoire. C'est un musicien écossais de 74 ans qui a conquis le monde avec son groupe mythique, les Talking Heads, formation créée en 1974 qui a complètement bousculé les codes de la musique dans les années 70 et 80 en étiquette tirant la pop vers d'autres territoires. Les Talking Heads qui ont connu d'immenses succès lors de leur longue carrière avec des titres comme Psycho Killer ou l'incroyable Once in a Lifetime.

David Byrne, qui a entamé sa carrière solo en 1981, en parallèle avec les Talking Heads, jusqu'à leur split en 91. Aujourd'hui, il est toujours actif. Il a d'ailleurs sorti un très bon disque, Who is the Sky, en 2025. Et puis, il y a 6 mois, David Byrne a étonné le monde entier en proposant la reprise d'un titre d'une artiste complètement à son opposé, la jeune Olivia Rodrigo, une pop star qui cumule des milliards de vues sur YouTube avec ses titres mélancoliques, comme celui qui nous intéresse aujourd'hui, Driver's License.

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1: Driver's License, la chanson de Olivia Rodrigo, reprise par David Byrne. Apparemment, sa reprise a beaucoup plu à Olivia Rodrigo, qui a déclaré dans un journal qu'elle avait pleuré quand elle l'avait entendue, parce que David Byrne des Talking Heads était son héros. Voilà, c'est ça la magie de la musique.
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1: La Femme, un groupe qui n'existe plus d'ailleurs, hein, lui survit encore Marlon Magnier qui fait sa carrière solo. Là on écoute le morceau qui s'appelle « Où va le monde » dans « Coucou Malibu ». ».

0: Où va le monde? C'est la question que se posait la femme dans Coucou Malibu sur Couleur 3.
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0: La radio des festivals, retour sur notre escapade au festival Les Georges de Fribourg qui a débuté hier par une soirée placée sous le signe de la pop et un peu du rock. Pour la pop, c'était Faust et Flora Fischbach qui étaient en charge. Pour le rock, c'est l'artiste zurichoise Palinstar qui a dégainé sa guitare Epiphone devant une audience qui a su apprécier ces morceaux bruts que n'aurait pas renié PJ Harvey. Palinstar qui est passé sous le feu des questions de Yannick Neveu dans un français presque parfait pour une Suisse alémanique. On écoute.
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3: Palinstar nous vient de Zurich. Elle joue de tous les instruments du monde. Franck, dis un instrument, vas-y.
0: Le trombone.
3: Elle joue, t'as perdu. Un album sorti l'année passée, très bel album. On pense à PJ Harvey, Angel Olsen ou Faced. Nouveau single, sorti pas longtemps après, puisqu'il vient d'arriver. Et en concert, donc gratos ce soir au Georges. Bonsoir Palinstar.
4: Bonsoir, vous.
3: On t'appelle Palinstar ou Sarah?
4: Comme tu veux.
3: Palinstar.
4: Non mais je m'appelle Sarah et mon nom d'artiste c'est Palinstar.
3: Bon mais on va poser des questions aux deux.
0: Voilà, exactement.
4: Tu peux parler avec qui?
3: Commençons à parler à Sarah. Toi tu avant de partir dans ton projet solo Palinstar, on va parler de ta carrière de musicienne de Sarah. Raconte-nous tes débuts dans la musique. C'était quoi par exemple ton premier instrument?
4: Moi, je voulais toujours jouer la batterie, mais c'était trop fort, je crois, pour mes parents. Alors, j'ai dû jouer violine. The violin.
0: C'est le violon.
3: C'est fort aussi, le violon.
0: Le violon.
4: Oui, mais c'était pas si cool.
3: Ah bah non, c'est plus difficile.
4: Oui, mais ça, c'était le début. Et après, c'était Napster. J'ai piraté la musique.
3: Sur Napster?
4: Oui.
3: C'est ça, et ta carrière de musicienne. Mais bien sûr, yeah. Bien sûr.
4: Et c'est pour ça que j'ai commencé à jouer la guitare. Parce que j'ai découvert Annie DiFranco ou No Doubt. Ou...
3: Et t'as appris autodidacte ou t'as été dans des écoles de musique?
4: Non.
3: Parce que le violon, c'est difficile en autodidacte.
4: Moi, j'ai eu une teacher, elle était super. Et j'ai joué dans l'orchestre. Zürich Hinterpfupfige.
0: Alors ça, j'arriverai pas à traduire, mais ça doit être un orchestre zurichois.
4: Hinterpfupfige, c'est une expression pour un petit village qu'on ne sait pas où c'est.
0: D'accord, le trou, un trou.
4: Peut-être.
0: On dit un trou. Un bled.
3: Un trou.
4: Voilà, c'était ça. Ouais. Et
3: c'est quoi le nom du Hinterpfupfige?
4: Hinterpfupfige, c'était Steff.
3: Steff.
4: Steff, c'est le lac de Zurich.
3: Ouais.
4: Oui.
3: Est-ce que c'était beau?
4: Oui.
3: Steff.
4: Je crois, oui.
3: Oui.
4: Ouais,
3: oui.
4: Ouais. Ouais, c'était bien.
3: Mais il n'y avait pas d'autre chose à faire que de la musique là-bas.
4: Non, mais après, on est déménagé. Ouais. Et puis je suis grandi à Egg, comme The Egg.
3: L'œuf.
4: Je suis grandi à l'œuf.
3: D'accord.
4: C'était même derrière le derrière œuf. Il y avait aussi un endroit qui s'appelle derrière œuf.
3: Ah oui.
0: Derrière l'œuf.
4: Unter-Egg. L'œuf. Hinter-Egg.
3: Voilà. Hinter-Egg.
4: Hinter-Egg.
3: Oui. Je crois que je connais. Je crois que je suis déjà allé une fois.
4: Mais non.
3: Mais oui, il me semble. Enfin, bref. Tu joues de plein d'instruments. Tu joues de plein d'instruments. Ça te vient d'où, cette curiosité d'essayer plein de choses?
4: En fait, je trouve que si tu joues un instrument et tu es un peu musical et ça t'intéresse, il n'y a pas une grande différence entre... Pas sûr. Je joue des instruments strings.
0: Mmh. Alors, cordes.
4: Les cordes, voilà. Alors, une guitare et une basse ou... C'est très, très proche, mais peut-être une trompette, c'est un peu plus loin, mais je pourrais, si on a un peu une...
0: Bon, après, il y a des techniques différentes aussi, parce que la guitare, la basse, tu joues avec tes mains, la trompette, tu joues avec ta bouche, la batterie, tu joues avec tes bras, tes mains, tes pieds, c'est quand même tout ton corps, en fait, qui... Mais c'est toi, tu as envie de tout essayer?
4: Non, si je parle de moi, alors j'ai commencé avec la guitare dans mes teenies, parce que la violine était plus cool, normal. Et après, je suis allée aux États-Unis, ils m'ont demandé de jouer la basse, parce qu'ils ont dit, tu joues la guitare, alors tu peux jouer la basse. Alors j'ai fait ça. Et la batterie, en fait, c'est... La basse, c'est la batterie des guitares, en fait. Alors c'est un peu...
3: C'est rythmique, ouais.
4: C'était un organique étroit un peu pour moi, mais oui.
3: Est-ce qu'il y a un instrument qui te résiste? T'as déjà essayé et tiens.
4: Oui, le piano.
3: Piano, ça. Alors que c'est peut-être le plus simple de tous ces instruments. Moi, je ne joue pas de piano, mais si j'appuie sur la touche, c'est bon, le son, il sort. Alors que le violon, par exemple, il faut des années avant que le son soit joli. Le piano, c'est vraiment le plus simple, presque.
4: Oui, je crois, j'ai le suspicion.
5: Je suspecte.
4: Que le problème pour moi avec le piano, c'est qu'il y a toutes les possibilités avant toi. C'est tout possible. Mais avec la guitare, j'ai que 6 strings,
5: 6 cordes, ouais.
4: 6 cordes. Et moi, je joue aussi open tuning. Je sais pas jouer une guitare qui est accordée
5: différemment.
4: Normalement,
3: c'est un accordage qui permet. En gros, tu poses le doigt, ça fait un accord un peu tout seul.
4: Oui. Ouais. C'est un peu triché pour les jeux genre jazz.
3: Ouais, moi je fais pareil hein, si jamais.
4: Oui.
3: Bah oui.
4: Et je crois que c'est un peu le problème. J'aime bien avoir des just rules, des règles qui me donnent un petit space. Et si je veux aller dehors, je peux. Mais si tout est possible, comme dans la vie, c'est un peu trop.
3: Ouais.
5: Il y a trop de possibilités dans le piano en fait.
4: Pour moi.
3: Et choisir, c'est renoncer. Et renoncer, ça fait toujours chier. Quoi.
5: Voilà. Exactement.
3: Avant ton projet solo, t'as joué avec Boy Toy, t'as joué avec Kouchke. Est-ce que t'as d'autres expériences en groupe?
4: J'ai pas compris quand.
3: Est-ce que t'as eu d'autres groupes avant ces groupes comme Boy Toy ou Kouchke qui sont quand même
4: des assez
3: gros projets?
4: Oui, mon premier projet c'était JJ et Palin, mais ça fait des années. J'ai joué dans un cover, je sais même pas si je peux dire ça.
5: Oui, dis-le.
4: Cock to Cock. Voilà. C'était un groupe gay, queer. Ouais. Puis on a fait des covers.
5: Je vais le traduire aussi, ça veut dire beat contre beat.
3: Oui, cock
5: si jamais. Cock to cock, un groupe queer de reprise.
4: Oui, parce que c'est une de nos copains nous ont demandé de jouer nos premiers shows dans un bar queer, gay. Alors on a cru, on n'a pas de nom, mais il nous faut un nom qui fait les gays venir et nous voir.
5: Le nom est génial à part ça.
3: Le nom est bien.
4: Les trois lesbiennes, oui, non, c'était bien.
3: Pour la petite histoire, j'ai joué dans un groupe aussi queer qui s'appelait Mykonos and the Toy Boy. Et j'étais un des Toy Boys.
5: Ah d'accord.
3: Et t'as joué avec Boy Toy, c'est marrant. Voilà. C'était pas très bien musicalement par contre.
5: on écoute peut-être
3: It's Time.
5: Voilà, It's Time de Palinstar et on continue cette discussion avec elle. Très bien en français d'ailleurs hein.
3: Tu
5: le fais en français, c'est
4: merci.
5: Très très bien.
4: Merci.
5: Palinstar sur Couleur 3 et ce soir elle est en concert au Georges Festival.
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La zurichoise Pauline Star sur Couleur 3, elle est en interview avec nous hier au festival Les Georges et on termine en disco avec Giorgio Moroder. Allez, c'est parti. Ça s'appelle Money Money. Dans Coucou Malibu sur la 3.

0: Oui, alors c'était sa période pré-disco apparemment hein, à Giorgio Moroder. On est en train de chercher des infos sur ce morceau avec Litchi Lopez, on trouve rien du tout. Giorgio Moroder, Money Money, la version italienne. Si vous avez des infos sur ce titre, écrivez-nous. Hein. Ça nous ferait plaisir de savoir. Allez, on se fait un flash info, on revient juste après.
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2: 17h. Pierre-Étienne Joie.
3: L'équipe suisse de foot a été acclamée pour son retour au pays après sa qualification historique pour les quarts de finale de la Coupe du Monde. La réception a eu lieu à Zurich. Pas de grande euphorie toutefois, comparé à l'accueil réservé aux Norvégiens hier à Oslo, où environ 90 000 supporters étaient présents. Celui de Zurich s'est avéré modeste, avec quelques centaines de supporters présents. Les joueurs de la Nati ont été appelés un par un sur scène. Toute l'équipe a ensuite lancé des petits ballons dans la foule, avant que les joueurs ne quitte la scène. Les deux incendies qui ravagent la forêt de Fontainebleau en Seine-et-Marne au sud de Paris ont

0: Liesse populaire sur les Champs-Élysées en cas de victoire de la France en demi-finale de la Coupe du Monde de foot. Plus de 50 000 spectateurs ont assisté au traditionnel défilé de la fête nationale. Le président Macron est maintenant attendu à Nice pour rendre hommage aux 86 morts et plus de 400 blessés de l'attentat perpétré sur la promenade des Anglais. C'était le 14 juillet 2016. En Grande-Bretagne, l'ancien maire du Grand Manchester, Andy Burnham, est désormais assuré de succéder au Premier ministre démissionnaire Keir Starmer. Il a obtenu le soutien nécessaire de députés travaillistes, selon des comptes du parti. Andy Burnham doit être officiellement intronisé à la tête du parti travailliste le 17 juillet, lors d'un congrès extraordinaire, avant de s'installer à Downing Street, probablement le 20 juillet, après avoir rencontré le roi Charles III. Avec plus de 450 millions d'habitants, la population de l'Union européenne est en train d'atteindre son pic historique. Un nouveau rapport indique que le nombre devrait encore légèrement augmenter jusqu'en 2029 avant d'entamer un déclin lent mais durable. Dans le même temps, les Européens vivent plus longtemps que jamais. L'espérance de vie a atteint 81 ans et demi en 2024. D'ici à 2050, près d'un habitant de l'Union européenne sur trois aura 65 ans ou plus, contre 1 sur 5 aujourd'hui. À l'horizon 2100, l'espérance de vie pourrait dépasser 90 ans pour les femmes et 86 ans pour les hommes. Fermé depuis novembre pour une rénovation d'ampleur, la fondation de l'Ermitage à Lausanne se cache derrière des palissades. Mais pour valoriser l'un des points de vue les plus emblématiques de la ville, le musée a orné sa palissade sud d'une fresque colorée, réalisée à la bombe aérosol, la création de l'artiste Adrien Held, mais en qui dialogue avec la beauté du site. Celle-ci se juxtapose aux éléments architecturaux de la maison dans une composition inédite. À noter que le chantier doit se terminer à l'automne 2025. Un mot sur la météo ce soir, ciel assez dégagé, quelques averses ou orages, puis temps sec. En fin de nuit, à nouveau quelques averses ou des orages possibles, surtout sur le plateau et le long des Préalpes. Demain mercredi sera assez ensoleillé malgré des résidus nuageux et d'humidité le matin. Dès la mi-journée, risque d'averses et d'orages localement violents, risque de grêle aussi, pouvant occasionner d'importants cumuls de pluie en peu de temps.
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4: Et c'est parti pour cette deuxième heure de Coucou Malibu, une deuxième heure durant laquelle nous allons vous faire découvrir un chouette petit festival qui se déroule dans un des plus beaux coins de la Riviera, c'est le petit village de Saint-Saphorin. Ce festival, c'est le Joli Vu Festival qui nous propose une bien chouette affiche entre le 17 et le 19 juillet. On en parle dans quelques minutes au téléphone hein, et pas sur place, il devait venir sur place, mais comme notre invité Michel May il y a deux semaines, sa voiture est tombée en panne, donc Jonathan Hasselbacher et Sylvain Papoteau qui sont en panne au bord de la route, mais qui seront au téléphone avec nous dans quelques minutes. Festival encore, puisqu'on va écouter un extrait du super concert donné par John Legend au Montreux Jazz jeudi dernier, mais aussi écouter un best-of des Bras Cassés et se faire un nouvel épisode de La Vie Aquatique. Voilà ce qui vous attend si vous restez avec nous. On commence tout de suite en musique avec Doja Cat, Say So sur la 3. Coucou.

0: Un des meilleurs morceaux de soul des 70s, Marlène à Show, California Soul.
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0: Si vous en avez marre des grands raouts de l'été et que vous voulez vivre une expérience plus cool, plus humaine et plus chaleureuse, eh bien je vous propose de vous rendre au Jolie Vue Festival. Le Jolie Vue Festival, dont le nom n'est pas trompeur pour une fois, puisqu'il se déroule dans les hauteurs du charmant petit village de Saint-Saphorin, entre Lausanne et Vevey, et que la vue sur le Léman y est effectivement très jolie. Cette année, les festivités auront lieu du 17 au 19 juillet avec une superbe affiche. On en parle tout de suite avec un des deux mécaniciens, organisateurs, programmateurs. On est avec Sylvain Papoteau au téléphone. Salut Sylvain.
5: Salut Franck, bonjour les auditeurs de Couleur 3.
0: Comment ça va?
5: Écoute, super, c'est torride. Alors ça c'est la météo, on a la voiture en feu mais nous on est bien.
0: Voilà, mais qu'est-ce qui s'est passé exactement là? Vous étiez en route pour venir nous voir et puis ça a lâché.
5: C'est ça, trop d'enthousiasme, mais John a oublié de refermer le bouchon d'huile avant de partir.
0: Ouais.
5: Voilà, petit débordement, un peu de fumée, mais rien de rien.
0: Voilà.
5: De,
0: il faut voir aussi la voiture de ton collègue John, hein, qui est une voiture, je pense, qui date de 1972. Hein, on est d'accord.
5: On est un peu dans ces eaux-là. C'est un bon cru assez vintage.
0: Voilà, exactement. C'est vintage,
5: ça, mais ça se conserve moins bien que les vinyles.
0: Exactement. Sylvain, on va laisser John s'occuper du dépannage, hein, parce que je crois qu'il est en plein dépannage.
5: Il a le nez exactement dedans.
0: Voilà, tu étais venu toi aussi l'an dernier pour nous présenter l'édition 2025. Comment s'est passée l'édition 2025 l'an dernier?
5: Alors, comme chaque année, hein, là, ça fait plusieurs années de suite qu'on est complet avant même. Avant même de commencer le festival, il y a toujours quelque chose de magique qui se passe. L'année passée était une très belle édition, j'ai le souvenir en tout cas du lever de lune pendant que Katy Fusco lançait sa harpe dans les étoiles. C'était absolument magique, mais ce n'est qu'un souvenir parmi d'autres qui revient de manière impromptue comme ça.
0: Vous venez chaque année, mais on va peut-être rappeler un peu les débuts du festival. Tout ça a commencé en 2019. Raconte-nous un peu ces débuts du Jolie Vue.
5: C'est bien ça. On était John, Ian et moi, on faisait de la musique ensemble, et puis comme ils avaient pas encore assez d'idées farfelues, ils se sont dit tiens, si on faisait un festival, moi j'aurais dit non, faisons pas ça. Je me suis retrouvé embarqué dedans et nous dit voilà, 6 ans plus tard, toujours aussi motivé et puis peut-être moi-même enfin convaincu.
0: Vous avez la certitude de pouvoir continuer après chaque édition ou est-ce que vous êtes dépendant, je sais pas moi, de la fréquentation ou peut-être des finances en général comme beaucoup de festivals?
5: Bien sûr, on a l'avantage d'être à taille humaine. Alors il est évident qu'on va continuer à ne pas se payer, ça va avec. Mais voilà, comme on est trois musiciens aussi, on a vraiment à cœur de payer les artistes. Les entrées, on veut que ce soit accessible à tous. D'ailleurs, on a un prix au choix. En fait, on contrôle pas si c'est étudiant, AVS ou quoi que ce soit. C'est les personnes qui décident à quel auteur ils veulent soutenir. Et puis voilà, notre but, c'est vraiment de rendre la musique accessible, de créer vraiment une proximité, une intimité entre les artistes et le public. Et dès lors, c'est surtout les subventions qui nous font vivre. Bien sûr qu'à chaque fois, c'est une petite lutte. Mais en même temps, on a un peu nos habitudes. Maintenant, ça commence à rouler. Et puis, on a cet avantage de rester à taille humaine. Donc, c'est pas non plus un budget exorbitant par rapport à d'autres gros navires qui nous côtoient.
0: Justement, l'aspect humain, j'ai l'impression qu'il se perd de plus en plus dans les festivals, on va dire, comme tu disais, les gros navires. Est-ce que c'est l'aspect le plus important pour vous,
5: oui.
0: Ce côté humain, ce côté chaleur, ce côté un peu la petitesse de l'endroit aussi?
5: Bah absolument, là je jouais à Montreux, pour ne pas le citer, il y a pas plus tard que 2 semaines, c'est un très beau festival, les gens sont super, l'accueil est bien, mais on sent une certaine industrie. Ici, on prend le temps avec chaque artiste, on leur fait un tour en bateau, on leur fait visiter le village, on vit vraiment une expérience humaine. En plus du concert, et c'est quelque chose qui se ressent quand même sur scène. Il y a quelque chose qui se crée avant et puis qui se ressent ensuite, quoi. Je pense qu'il n'y a pas de miracle sur ce plan-là.
0: Ouais, le fait que tu m'as dit que le festival était déjà il est souvent complet très rapidement. Est-ce que t'as l'impression que les gens vont de plus en plus vers ce genre d'événements comme le Jolie Vue? On le voit par exemple avec des événements comme Hummus & Wine où on propose d'autres expériences, de voir de la musique dans un autre cadre, un peu plus cool, un peu moins industriel en fait.
5: Oui, j'ai vraiment l'impression que ça se développe de plus en plus. On voit vraiment une multiplication des petits festivals. Je ne vais pas en citer, mais il y en a tant où justement on recherche vraiment cette proximité, cette expérience humaine. Et oui, je pense que les gens ont de plus en plus besoin. Je ne sais pas si c'est moi qui vieillis ou les gens autour de moi, mais j'entends plus en plus de gens me dire « je ne vais plus dans les gros, je préfère vivre vraiment une expérience de proximité ».
0: Est-ce qu'un événement comme le vôtre est une forme de résistance un peu au grand capital qui s'immisce dans tous les domaines de la culture ? Parce qu'on le voit, hein, c'est pas que dans la musique, c'est dans le théâtre, dans le cinéma depuis longtemps. Il y a toujours des sponsors, il y a toujours de la pub. Est-ce que vous résistez ? Comment vous résistez à ça ?
5: Il y a une réelle volonté de faire, par exemple, de travailler qu'avec des acteurs locaux. Pour qu'il y ait des boissons, parce que je m'en occupe tout particulièrement, ce sont que des vignerons du coin, un vin invité d'un collectif qui fait de la décroissance, il y a la bière de Vevey. On cherche vraiment cette proximité, et puis ce côté local, c'est assez banal de dire ça. C'est probablement le train qui est en réponse à cette énorme capitalisation, à cet effet capitaliste des événements,
0: Est-ce que vous refuseriez certains sponsors ?
5: Oui, je ne vais pas les mentionner, mais effectivement,
0: vous avez déjà refusé donc des sponsorings ?
5: Oui, on a refusé en tout cas de faire deux demandes, parce que voilà, on est quand même sensible à l'éthique des gens qui participent financièrement.
0: Ok, on va parler plus en détail de la programmation, très belle programmation d'ailleurs cette année. Chaque année c'est bien, mais cette année j'ai l'impression que c'est encore mieux, avec un artiste qu'on va pouvoir voir chez vous. C'est Three Uni avec ce titre Un Noir Light, et on te reprend derrière, Sylvain, on te laisse cuire au soleil avec le dépanneur à côté. À toutes.
5: À toutes.

0: 3UNI. Ancien repérage couleur 3, les Suisses de 3UNI, le morceau s'appelait Anwar Lights et ils seront en concert le vendredi 17 juillet au Jolie Vue Festival. On est toujours avec Sylvain au téléphone, hein, Sylvain qui devait être sur place avec Jonathan Hasselbacher. Malheureusement, la voiture de Jonathan est tombée en panne, mais heureusement, il avait son téléphone avec lui. Ça va toujours, Sylvain ? Elle marche la voiture maintenant ou pas encore ?
1: Non, mais en revanche, moi j'ai pu me refroidir un peu. Elle fume toujours.
0: Très bien, elle fume toujours. Bah, laissons la fumée tranquillement. Et on va parler justement de cette très belle affiche. On a écouté 3UNI, là, qui seront présents le 17 juillet. Pas mal d'autres artistes le vendredi 17 juillet, comme Palin Star. On a passé un bout de son interview tout à l'heure.
1: Oui, absolument. Alors, on a Hayuni qui viendra, du coup, si je ne m'abuse, je crois qu'il se prononce comme ça.
0: Ah oui, bah merci.
1: Tout seul, hein.
0: Je ne sais jamais comment on le prononce.
1: Ouais,
0: c'est marqué 3UNI.
1: Je me suis entraîné avant.
0: Ouais.
1: C'est ça.
0: Donc, Hayuni, ok, merci, je le saurai pour la suite.
1: Et il vient tout seul parce que voilà, c'est le principe du Jolie Vue Festival, c'est que des concerts solo. Donc, du coup, on aura Hayuni, qui vit au Grison, sauf erreur, qui a émigré d'Irak avec sa famille et qui vit maintenant au Grison, qui va venir. On a Aurélie Emery, dans les locales, qui revient, qui était là à la première édition et qui revient pour cette 8e. Il y a Palin Star, comme tu l'as mentionné avant. On a aussi le, je sais pas comment on appelle ça, mais le joueur de l'Apsteel de Swans.
0: Ok.
1: Christopher Hahn, qui vient. Oui, on fait une sacrée programmation d'Aspin,
0: ah bah ouais,
1: qui
0: hein,
1: vient d'Allemagne
0: même.
1: Aussi. Oui, vraiment, vraiment des jolies choses.
0: Ok, et puis Mademoiselle Gaspard, c'est donc le nouveau pseudo de Aurélie Emery, c'est ça ? Ou pas du tout ?
1: Non, pas
0: non,
1: du tout.
0: D'accord.
1: C'est une DJ qu'on va avoir pour la première fois.
0: Okay.
1: Cette année, on n'a pas pris les services de Mehdi Barclay, qui sera bien sûr des nôtres, mais qui ne fera pas danser toute la nuit. Ce sera Flex Fab pour le DJ set, le premier, et Mademoiselle Gaspard pour l'autre soir.
0: Flex Fab, qui sera aussi le 18 juillet, si je ne m'abuse. En tout cas, sur le programme, c'est écrit ça. J'ai l'impression qu'on n'a pas le même programme devant les yeux. Ah, d'accord, ok. Donc, on passe à la programmation du samedi 18 juillet. Parle-nous un petit peu de qui on va pouvoir voir.
1: Alors, pour être tout à fait honnête, comme là, je ne l'ai pas sous les yeux, je ne sais plus
0: oui.
1: qui joue le
0: alors,
1: 17, qui joue
0: vais,
1: le 18.
0: Je vais t'aider.
1: Mais je te laisse me guider.
0: Léa Martinez, Louis Jucker. Alors ça, c'est les Neuchâtelois jurassiens de l'étape.
1: Bien sûr, là, on a une représentation de Humus, la Chaux-de-Fonds. Et on en est très heureux. Tu parlais de Humus and Wine avant. Bien sûr, on est un peu dans la même esthétique, dans le même trend. Et puis, du coup, on les a bien sûr invités en tant qu'artistes. Magnifique, enfin, on apprécie beaucoup leur travail personnellement et depuis très longtemps. Donc oui, on aura... Oui.
0: Bah, sinon, il y avait Anna Kravanja, voilà, qui nous vient d'où, elle ?
1: Alors, elle vient de Slovénie et elle fait entre autres du violon et d'autres instruments plus traditionnels. C'est une rencontre que Yann avait faite pendant l'une de ses résidences et on se réjouit de voir ce que ça va donner... Voilà, il y a plusieurs approches, mais il y a vraiment quelque chose de traditionnel, tout un travail sur l'instrument.
0: Et puis, Yegor Zabelov. Alors ça, je ne connais pas du tout.
1: Écoute, ce sera notre accordéoniste après avoir eu Mario Batkovic. Là, cette fois, nous avons Yegor qui vient nous faire un concert d'accordéon solo, mais avec des loops, de l'électro. Il mélange aussi beaucoup... Je pense que ça va être un beau concert.
0: Et Julian Sartorius aussi. On passe à la programmation du dimanche 19 avec le cycloton. Alors, on a parlé de l'événement avec Béatrice Graff l'autre jour, mais on peut rappeler ce que c'est. Hein. C'est donc un tour de Suisse romande à vélo, du Tessin aussi même.
1: Oui, c'est ça. On a Béatrice Graff qui est déjà venue jouer aussi, je l'ai vu d'ailleurs, qui est avec Dominic Chanson et il tourne avec un vélo et en fait ce sont les gens du public qui pédalent, qui créent une énergie cinétique et qui font en fait que toute la sono est alimentée par par ce système là. Donc c'est un peu hors de notre festival, nous on fait à chaque fois deux soirs et là ce sera le dimanche après-midi, donc on rajoute un jour, ça coïncidait avec leur tournée. Et puis, en fait, le concert qui va être alimenté par ce système sera celui de Maimouna.
0: Ouais, la Valaisanne.
1: Et donc on a ce... Exactement. Et on a ce concert en plus, dimanche, ce sera... Voilà, on tente un peu le troisième jour, on regarde, on est toujours un peu triste que ça se finisse après tant de préparation. Et en fait, c'est une bonne prolongation. C'est pas tout à fait nous. C'est une collaboration. Ça nous met moins de pression, ouais. Même si ça mettra pas moins de fatigue. On aura le sourire encore plus longtemps. Ouais.
0: Tu verras, dans 10 ans, ça sera 5 jours, une semaine, puis ensuite 2 semaines, comme le montre Jazz. Ça va être comme ça, tout ça.
1: Et on sera 30 000 personnes. Voilà. Dans les rues de Saint-Saphorin.
0: Voilà. À Saint, dans les rues de Saint-Saphorin. Donc, du 17 au 19 juillet à Saint-Saphorin. Le prix, tu me disais que c'était, c'est pas prix libre. Alors, c'est prix libre pour le dimanche 19, c'est au chapeau, hein, je crois.
1: Oui, tout à fait.
0: Voilà. Là, mais pour les autres soirées, combien ça coûte, le joli vu, là?
1: Et sinon, on a 2 prix, mais de nouveau, je veux pas te dire de bêtises, j'ai pas l'information sous les yeux. Comme tout fume dans la voiture, je n'ai pas pu reprendre mes petites feuilles. Mais sauf erreur, si je dis pas de bêtises, c'est entre 20 et 30 francs.
0: Voilà, c'est vrai.
1: En tout cas, un prix qui reste tout à fait acceptable pour l'offre proposée.
0: Et puis, évidemment, des spécialités locales de Saint-Saphorin pour se sustenter en matière de boissons et de nourriture. Très bien. Plus d'informations sur www.jolivufestival.ch. Merci beaucoup de nous avoir répondu sous le cagnard, Sylvain.
1: Merci, Franck.
0: On te souhaite bonne chance avec la vieille épave de John à côté qui continue de fumer. Et on vous souhaite un excellent festival. Je rappelle le Jolivu Festival du 17 au 19 juillet à Saint-Saphorin. Merci, Sylvain.
1: Merci, ciao.
0: À bientôt, ciao.
1: À bientôt.
0: Et nous, on écoute Louis Jucker, 31 Years of Waiting for This, sur la 3.

31 years of waiting for this, le chaudfonnier Louis Jucker sur Couleur 3. Louis Jucker qui sera en concert, je vous le rappelle, le samedi 18 juillet au Jolie Vue Festival. Franchement, si vous avez envie de passer un bon moment dans un très bel endroit, rendez-vous au Jolie Vue Festival. Voilà, la suite, ça tabasse un peu plus, c'est Dead Letter. Binge sur Couleur 3. Il faut binger Couleur 3. Allez-y, bingez-nous. Allez-y, bingez-nous.

0: Le jeune Valaisan Audran sur Couleur 3, You're Not Alone, vous n'êtes pas tout seul. Non, vous n'êtes pas tout seul, et si vous voulez passer un peu de bon temps, on vous propose tous les jours un best-of des meilleurs papiers des bras cassés, émission qui revient évidemment à la rentrée, ça commence à s'approcher, j'ai l'impression que c'est pour tout bientôt. Ouais, c'est dans un mois et quelques semaines, hein, c'est dans pas longtemps. Allez, on écoute ce best-of des bras cassés, on revient après.
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2: Le député vert Oleg Gafner, 29 ans, a déposé une proposition au Grand Conseil vaudois pour limiter la consommation d'alcool des députés pendant les sessions parlementaires. Sa proposition est claire, instaurer une limite légale, soit 0,5 pour 1000 pendant les débats. Alors, aussi bizarre que cela puisse paraître, j'ai vérifié, ce n'est pas une fake news, c'est un vrai article sorti il y a quelques jours. Non mais là, les députés, si vous en êtes là, c'est pas la cité qu'il faut se réunir, c'est au CHUV. Déjà, vous remarquerez quand même qu'il propose de limiter la consommation. Pas d'interdire. Ça veut dire que même lui, il sait que ne pas picoler au Grand Conseil vaudois, c'est inenvisageable. Et j'imagine les réactions que ça suscite du type « Oh bah comme par hasard, un élu vert de 29 ans, encore un woke qui veut tout nous interdire. » Sauf que je suis allé sur la page Instagram d'Oleg Gafner. Sur ses 4 premières publications, il y en a 2 où il y a des bouteilles d'alcool. Donc quand un type porté sur la bouteille te dit « Faudrait peut-être qu'on boive un peu moins. » C'est que la limite a été franchie. Non mais blague à part, quand quelqu'un dit « Faudrait que tu boives un peu moins. » Ça s'appelle une litote. C'est une figure de style qui consiste à dire moins pour suggérer davantage. Donc, faudrait que tu boives un peu moins veut en fait dire, mec, hier soir, t'as sorti ton sgeg pour faire l'hélicoptère. Ce qui est difficilement justifiable au Grand Conseil, même si c'était lors d'un débat sur les transports. Suite de l'article. Cette motion devrait être débattue dans les semaines à venir. Donc en plus, ils vont en débattre. Il y a des gens qui vont pas être d'accord. Des gens qui vont dire, mais c'est bon, on a le droit d'être pété pour prendre les grandes décisions qui influent sur le futur du canton. Enfin, là encore, ma phrase, vous l'avez comprise. Oui, et si on en croit les déclarations de la députée Mathilde Marinda, certaines prises de parole sont à la limite du compréhensible. Oh, donc le débat va plutôt ressembler à... Petite nichette. Non mais c'est le Parlement ou le PMU? Alors, je vous cache pas que je me suis dit peut-être que c'est pas si pire. Peut-être que je vois le mal partout. Mais en faisant des petites recherches, il y a des signes qui trompent pas. Notamment... Premier signe, au Grand Conseil vaudois, il y a une buvette. Qui a une buvette sur son lieu de travail? On a une cafette, on a une cantoche à la limite, mais pas une buvette. La buvette, c'est pour les stades de foot. Et on est d'accord que quand tu croises quelqu'un qui sort de la buvette du stade, c'est généralement pas le meilleur moment où il faut aller voter.
3: Non.
2: Alors je comprends qu'ils aient besoin de boire un coup pour décompresser après une session parlementaire en fin de journée, mais en fin de journée. Là, la buvette, elle est ouverte que de 9h30 à 14h30. Bon, deuxième signe, ils ont des bouteilles étiquetées « vin du Grand Conseil ». Mais bon, quand tu commences à avoir des bouteilles à ton nom, c'est qu'il y a un problème. Troisième signe, le Parlement vaudois a lancé sa propre production de chasselas. Mais alors, petit rappel, vous n'êtes pas vigneron. Enfin si, certains sont vignerons. Putain, c'est pas gagné. La cuvée s'appelle les trois portes, comme le nombre de portes qu'on tente d'ouvrir quand on est bourré avant de rentrer chez soi. Un vin qui a été vinifié par le député et vigneron Maurice Néroux. Putain, c'est con, quoi. À quelques lettres, on était à Néroux et c'était bon. Et quatrième signe, le plus fou. Je suis tombé sur un article dans la presse qui titrait « Le Conseil d'État vaudois a choisi ses vins et son fromage d'honneur pour 2026 ». Vous faites des communiqués de presse pour dire que vous picolez. Mais vous êtes fous. Et l'article nous explique comment ils ont fait leur choix. Eh ben réponse, en faisant une dégustation à l'aveugle. Est-ce qu'il serait pas le moment de prendre du recul?
4: Une intervention.
2: Alors évidemment, cette consommation se ressent dans les urnes. Je rappelle tout de même que l'année dernière, le Grand Conseil a voté sur l'autorisation de vendre des alcools distillés à l'emporter lors d'événements. Résultat, projet accepté à l'unanimité. Bah manquerait plus que ça. Quoique, il y a quelques années, ils ont aussi voté non pour la vente d'alcool à emporter après 21h. Bah oui, y a pas de raison, 21h la buvette est fermée. Et on imagine évidemment les gueules de bois le lendemain d'une session parlementaire alcoolisée. Parce que toi, tu te lèves en gueule de bois, t'es là, oh non, hier j'ai embrassé un collègue. Mais quand t'es UDC au Grand Conseil le lendemain, t'es là, oh non, j'ai voté écolo. Puis les discussions avec un copain qui t'explique tout ce que t'as fait la veille. Bah, c'est-à-dire qu'à un moment donné, t'as commencé à dire qu'il fallait voter pour un salaire minimum. Alors bon, bah là, on a tous rigolé, on a vu que t'étais pété. Par contre, quand t'as pris le micro pour dire que l'immigration était une chance, là, c'est pas passé. Alors je sais qu'on est en terre vaudoise, blablabla, que notre président de la Confédération est lui-même vigneron. Mais quand l'alcool est autant institutionnalisé, faut réagir. Enfin, si ça se trouve, un élu vaudois au Grand Conseil qui propose de limiter l'alcool, c'est peut-être déjà une idée de mec bourré, en fait.
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0: Georgia, c'était Tix da Outdoor sur Couleur 3 dans Coucou Malibu. Tout de suite, un nouvel épisode de la Radio des Festivals.
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0: Retour au Montreux Jazz Festival où nous nous trouvions jeudi dernier avec Jiggy Jones. Ce soir-là, c'est le groove, la pop et l'électro qui étaient à l'honneur puisque Adriatic et Ben Bummer partageaient leur platine sur la scène du Montreux Jazz Lab et que Joy Crooks et John Legend croisaient le fer à l'auditorium Stravinsky. Et si vous n'avez pas pu assister à cette soirée, eh bien ça tombe bien parce qu'on a un titre exclusif de John Legend à vous proposer. John Legend, l'icône de la soul et du R&B qui a enchanté Montreux avec ce titre, c'est Green Light.

0: 1000 voix, un piano, il n'en faut pas plus pour John Legend pour enchanter le Montreux Jazz Festival. C'était jeudi dernier à Montreux.
1: Oula,
0: et eux, ils y étaient au Montreux Jazz il y a 2 ans. Jungle, qu'on écoute avec The Wave. Leur nouvel album Sunshine arrive au mois d'août. Donc on patiente avec ce single, The Wave, dans Coucou Malibu sur Couleur 3.

0: Bourlou. Dans 20-30 ans, il n'y en aura plus.
1: Aujourd'hui, le canard. Le canard. Et non pas le connard.
2: Oh, mais quel connard ce type!
1: Et c'est dommage, on en aurait eu à dire des trucs sur le fameux connard.
3: Oui bah non, c'est quand même exagéré, non?
1: Précisons par exemple que le connard est une des très rares espèces vivantes pas menacées.
4: Tiens, c'est curieux.
1: Le connard est même en voie d'expansion.
5: Ah, ils sont partout les vaches.
1: Il y en a de plus en plus, et ce, peu importe le biotope. Parce que le connard a cette faculté merveilleuse de pouvoir s'adapter à n'importe quel milieu.
6: C'est bien fait, hein?
1: Pas étonnant, dès lors, de croiser autant de connards au travail.
7: Salut, c'est encore moi.
1: Comme au dîner de famille.
8: Alors si c'est une blague, elle est de mauvais goût. Hein.
1: En politique, à droite comme à gauche.
9: C'est malade, c'est pas bon genre.
1: Il prospère, youpla boum, c'est le roi du précipice.
10: Oh là, attention, hein. Attention, ça c'est moi, ça. Ça c'est, les jeux de mots avec les rimes, là. C'est mon truc.
1: Oui, ouais, pardon, Charla, pardon.
10: Je veux, mon neveu. Mais enfin, mais je vais pas dire aux Italiens comment faire des carbonara à la crème.
1: Non, c'est vrai, pardon.
10: Oh, connard, va.
1: Oui, bah, ça aussi, c'est vrai. Allez, grosse voix.
11: Grosse voix.
12: Et bonjour, les enfants.
13: Bonjour.
12: Et bonjour, les autres aussi, même à l'autre connard. Alors, bon. Très intéressant, les connards. Parlons maintenant des canards. Le canard, c'est en préambule mon animal préféré. Pour la simple et bonne raison que c'est méga chou. Faites l'exercice chez vous. Prenez votre téléphone, tapez canard sur un moteur de recherche. Attention, canard et pas connard. Et laissez-vous aller à regarder des photos de ces merveilleux oiseaux aquatiques. Qu'il soit poussin ou adulte, le canard surpasse toute forme de vie en termes de joli. Mais sachez en outre que le canard, c'est un tas d'espèces différentes, tout autant mignonnes les unes que les autres, que ce soit colvert, mandarin, spatule ou à sourcils. Distinguons enfin plusieurs types de canards selon leur mode de vie. Bonjour aux canards de surface. Salut aux canards plongeurs. Hello aux canards piscivores qui bouffent du poisson alors que les autres mangent plutôt des plantes et des petits vers. Coucou les canards, je vous aime beaucoup.
1: Oui, mais pas autant que le poulpe.
12: Si, alors si. La vie aquatique.
14: C'est un bon poissonnet.

0: Un petit côté Mia hein, sur ce morceau de Alevia en repérage sur Couleur 3, ça s'appelait Maktoub pour terminer cette deuxième heure de Coucou Malibu avec du funk proposé par Litchi Lopez. Toujours, c'est le plus funky de tous, Litchi Lopez, le roi de la New Disco. Voilà, on verra ce qu'il nous prépare pour la troisième heure. Soyez vifs hein, parce qu'on a des grosses surprises. Préparez déjà vos téléphones. Alors je vous dis que ça, préparez vos téléphones pour la troisième heure. Les infos.
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2: Du cyclisme pour débuter, le Slovène Tadej Pogacar a signé sa troisième victoire dans le Tour de France. Il a remporté la 10e étape, longue de 166 km entre Aurillac et le Lioran, dans le Cantal, devant le Belge Remco Evenepoel et le Français Paul Sexas. Le quadruple vainqueur de la Grande Boucle creuse ainsi son avance en tête du classement général. 10 ans après, Nice rend hommage aux victimes de l'attentat qui a fait 86 morts et plus de 400 blessés le 14 juillet 2016 sur la promenade des Anglais. Une cérémonie a lieu en ce moment en présence d'Emmanuel Macron et une minute de silence sera observée avant la demi-finale de la Coupe du Monde opposant la France à l'Espagne ce soir à 21h. Et un défilé massif pour le dernier 14 juillet d'Emmanuel Macron à Paris. Plus de 50 000 spectateurs ont assisté au traditionnel défilé de la fête nationale. 25 dirigeants étrangers y ont participé. Ils sont venus voir marcher des contingents de chacun des 35 pays de la coalition des volontaires pour l'Ukraine qui défilaient sous les yeux de leurs chefs d'État ou de gouvernement, notamment l'Allemand Friedrich Merz, le Britannique.

0: cigarettes sur un autre lieu de départ de feu. Les incendies dans le massif ont parcouru un peu plus de 2000 hectares selon un bilan du préfet de Seine-et-Marne à la mi-journée. Donald Trump dit renoncer à son projet évoqué la veille de taxes de 20% sur les navires passant par le détroit d'Ormuz. Le président américain a ainsi déclaré avoir décidé de remplacer cette rémunération correspondant à 20% de la valeur des cargaisons des navires par des accords de commerce et d'investissement que les différents États du Golfe feront aux États-Unis. Les États-Unis qui ont mené de nouvelles frappes massives sur l'Iran avant le rétablissement prévu ce soir du blocus des ports iraniens. La reprise des bombardements est d'une ampleur inédite depuis le cessez-le-feu d'avril. Ils mettent à mal les efforts diplomatiques issus du précaire protocole d'accord signé le 17 juin. Conséquence, le prix du pétrole, celui du baril de Brent, est remonté à $85 pour la première fois depuis plus d'un mois, au lendemain d'une envolée spectaculaire de plus de 9%. Tennis, Jérôme Kim a remporté le derby suisse programmé au premier tour du Swiss Open de Gstaad. L'Argovien est venu à bout du Zurichois Dylan Dietrich. En 3-7, c'est Stan Wawrinka qui joue actuellement à Gstaad. Il affronte le Portugais Jaime Faria. Ce soir, le ciel sera assez dégagé avec quelques averses ou des orages, puis un temps sec. En fin de nuit, à nouveau quelques averses ou des orages possibles, surtout sur le plateau et le long des Préalpes. Demain mercredi sera assez ensoleillé malgré des résidus nuageux et d'humidité le matin. Dès la mi-journée, risque d'averses et d'orages localement violents, des risques de grêle aussi qui pourront occasionner d'importants cumuls de pluie. En peu de temps, il fera 33 degrés.
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6: Coucou Malibu, on est toujours là. 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Et puis comme promis, on retourne au Montre Jazz pour écouter un extrait du conseil de Joy Crooks avec qui on a échangé quelques mots jeudi dernier. Ajoutez à ça un autre concours et un 2 minutes inside et je pense que vous allez passer un bon moment avec nous. On commence tout de suite en musique sur Couleur 3 avec les Casabian Superpowers.

0: Les Californiens de No Doubt sur la 3 Just a Girl, gros tube des années 90 qui ne nous rajeunit pas.
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0: Et comme promis, on revient au Montreux Jazz Festival pour cette radio des festivals. On y sera d'ailleurs demain avec Yannick Neveu pour la dernière fois, donc à partir de 16h. Donc ne ratez pas ça. En attendant, on se téléporte à l'Auditorium Stravinsky le jeudi 9 juillet avec une artiste londonienne qui nous donne sa version singulière de la pop. C'est Joy Crooks. Joy Crooks qui a joué pas mal d'extraits de son nouvel album Juniper, mais qui a aussi envoyé quelques vieux tubes comme ce Feat Don't Fail Me Now. On écoute.
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Fit Don't Fail Me Now, Joy Crooks en concert jeudi dernier au Montre Jazz Festival. Et on enchaîne avec Al Walid et Slimka, Typical sur Couleur 3.

0: sur la tête.
1: Salut les enfants.
2: Publicité. 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
3: Ma mère disait, c'est avec les bons petits plats qu'on attrape les maris. Moi, j'ai attrapé 25 ans de corvée, la tête dans le four, à gratter et à récurer.
4: Il y a maintenant un nettoyeur qui met vraiment fin à cette corvée.
3: Ouais, ouais.
4: De formule spéciale, il nettoie le four tout seul durant la nuit.
3: Ah.
4: Voici Monsieur Muscle, le musclé. On le vaporise le soir et sa mousse auto-récurrente pénètre et absorbe la saleté même cuite. Le matin, un coup d'éponge et le tour est joué.
3: Monsieur Muscle, vous êtes vraiment formidable.

La grande star du Montreux Jazz Festival, Ray, le morceau s'appelait Beware of the Sound South. Oh, bah, je vais pas y arriver. South London Boy Lover. Faut arrêter de faire des longs titres comme ça. Hein. Steve Lacy sur Couleur 3. Steve Lacy qui s'apprête d'ailleurs lui aussi à sortir un nouvel album. Là, on écoute ce titre. C'est Dark Red sur la 3. Et après, on jouera au Quick.

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Je pense que Thomas Bangalter pourrait leur réclamer quelques royalties, hein, mais quoique lui-même avait samplé aussi un morceau, c'était collecte 200 sur la 3.

0: En quiz de tous les dangers, aujourd'hui, est-ce que notre candidat va remporter des billets pour aller voir Gorillaz et Morcheeba le 23 juillet à Paléo? C'est la grande question qu'on se pose depuis le début de la journée. Pour les gagner ses places, il devra répondre à trois questions d'actualité avec quatre possibilités de réponse. Je vous propose de tuer le suspense et d'accueillir tout de suite ce fameux candidat. On est avec Alain au téléphone. Salut Alain.
1: Bonjour, bonjour à tous.
0: Comment vas-tu Alain?
1: Magnifique, très content d'être à l'antenne.
0: Ah bah ça fait plaisir. Alain, je crois que tu nous appelles de Zoug, c'est ça?
1: Oui, exactement.
0: Tu es
1: un fidèle auditeur de la Suisse allemande.
0: Ah d'accord, donc t'es pas du tout un... Est-ce que t'es un expatrié à Zoug pour des raisons fiscales?
1: Ouais non, ça fait quand même plus de 15 ans que je suis là, donc d'accord. On peut plus parler d'expatrié. Voilà.
0: Et qu'est-ce que tu fais de beau dans la vie à Zoug?
1: Gestion de fortune.
0: Ah, d'accord. Ouais. C'est donc pour cette raison. Zoug, paraît que c'est une des villes les plus agréables à vivre de suite, une des plus jolies. Est-ce que tu confirmes?
1: Oui, je dirais pas le contraire. Ouais. En plus, proche de Zurich, qui est tout aussi belle.
0: Ouais, exactement. Très bien. Bon, Alain, Alain, est-ce que tu comptais te rendre au Paléo Festival cette année?
1: Oui, et justement, jeudi, j'avais tellement envie d'y aller, mais j'avais pas trouvé de billets, donc ça serait génial si je les gagnais.
0: Exactement. Bon, bah, tu connais le principe, hein. Je sais pas si t'as déjà entendu le grand quiz. Trois questions d'actualité, quatre possibilités de réponse, et peut-être à toi les billets pour Paléo. Est-ce que tu es prêt, Alain?
1: Je suis prêt.
0: Allez, c'est parti. Première question. L'acteur Sam Neill est décédé hier. L'acteur Sam Neill est décédé hier. Quel était son film le plus connu? A. Mon curé chez les nudistes. B. Les sous-doués en vacances. C. Jurassic Park. Et D. Jurassic Place de Parc.
1: C'est Jurassic Park.
0: Très bonne réponse. Oui, c'était le docteur Grant dans Jurassic Park. Il nous a malheureusement quitté hier. Première bonne réponse de Alain. On passe à la deuxième question. Alors, Alain, l'Union européenne a invité en toute discrétion un groupe de personnes à la fin du mois de juin. Mais qui étaient donc ces personnes? Je répète la question. L'Union européenne a invité en toute discrétion un groupe de personnes à la fin juin. Mais qui étaient ces personnes? A. Les talibans. B. Les Rolling Stones. C. La classe 1985 de Cossonay. Et D. Les femmes à barbe du cirque Pinder.
1: Tu peux répéter les possibilités, s'il te plaît?
0: A. Les talibans. B. Les Rolling Stones. C. La classe 1985 de Cossonay. Et D. Les femmes à barbe du cirque Pinder.
1: Les talibans.
0: Très bonne réponse. C'est gagné pour le Paléo Festival. C'est déjà gagné, mais on va se faire quand même la troisième question pour le fun. Hein. T'es d'accord, Alain?
1: Avec plaisir.
0: Allez, c'est parti. Qu'a déclaré le président Macron dans son discours aux armées hier? Il a fait un discours aux armées hier. Qu'est-ce qu'il a déclaré? A. Je laisse la parole à mon mari, Brigitte. B. Nique ta race, Donald Trump. C. La France est prête à défendre la liberté au prix du sang. Et D. Est-ce que quelqu'un a un chewing-gum?
1: C. La France est prête à défendre
0: oui,
1: la liberté.
0: C'est un sans faute. Magnifique.
1: Magnifique.
0: Bien joué. Bon, et Alain, hop.
1: Merci beaucoup.
0: Un petit Paléo Festival au frais de la princesse. Une fois deux billets, donc tu peux y aller avec la personne de ton choix. On te balance tout ça. J'ai pris tes coordonnées. Écoute, c'est une bonne journée qui se termine pour toi, j'ai l'impression.
1: Ouais, magnifique.
0: Très
1: merci
0: bien.
1: Beaucoup.
0: On t'envoie tout ça. Merci de nous écouter depuis Zoug. Et puis, bel été à toi, Alain.
1: Merci beaucoup. À
0: Salut.
1: Vous aussi.
0: Ciao, ciao.
1: Au revoir. Bye.

0: une superbe chanson des Buggles, Video Killed the Radio Star. Toujours d'actualité, hein, la vidéo a tué les stars de la radio. Ben pas encore, hein. Alors on n'est pas des stars, mais on fait toujours de la radio et on est toujours là. Et on sera là pour vous jusqu'au bout. En attendant, on écoute les Chemical Brothers. Et juste après, ce sera un nouvel épisode de 2 Minutes Inside.
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0: Un jour, un portrait de people sur RTS Couleur 3.
1: Aujourd'hui, Hugo Frey.
2: C'est du tout frais, il est encore chaud.
1: Né le 18 août 1929 à Neuilly-sur-Seine, Hugo Frey est un chanteur français connu pour ses vieux tubes tels que Santiano, Stew Ball ou encore Adieu Monsieur le Professeur.
3: C'est comme ça que les Autrichiens disent adieu.
1: C'est aussi depuis 2023 le plus vieux chanteur francophone encore en activité. Du coup, comme c'est une personne très âgée qui supporte mal la chaleur, il est préférable de conserver Hugues au frais.
4: Viens me le dire ici qu'il n'est pas frais.
5: Mais oui, je viens, ne me gênez.
1: Fils de George Fresh, un rappeur new-yorkais, et de Micheline Frigo, une femme psychorigide, Hugo Frey passe une enfance heureuse à Neuilly-sur-Seine avant que ses parents ne déménagent pour la campagne. Là-bas, il se lie d'amitié avec une jument nommée Gaufrette et il la monte tous les jours pour gambader dans la nature. D'ailleurs, pour faire avancer sa jument, Hugues n'a qu'à lui lancer un petit « U, Gaufrette ». Mais à son adolescence, Hugues se rend compte de sa beauté physique et il file à Monaco dans le seul et unique but de séduire la princesse de la principauté. Évidemment, il parvient à ses fins et il s'installe dans le palais du Rocher. Une existence oisive et peu onéreuse, puisque Hugues a longtemps vécu aux frais de la princesse. Il finit par la quitter et se lance dans la maroquinerie de luxe et la cordonnerie. Et en 1970, c'est le succès. Hugues Frey invente les bottines Hugues, qui, contrairement à leur patronyme, tiennent vos pieds au chaud.
6: Oh, qu'est-ce que c'est drôle, bravo!
1: Petit fun fact avant de se quitter. Quand il était en prison, Monsieur Offray recevait la visite quotidienne d'un câlineur qui se baladait avec une pancarte sur laquelle était écrit

Le fabuleux Jack White sur Couleur 3, God and the Broken Ribs. 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Allez, la suite, c'est Mary J sur Couleur 3 et ce morceau qui s'appelle Nul.

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4: Quel est le meilleur film? Dis-le-moi, je t'en prie.
5: Tu veux dire quel est le meilleur film de l'année ou celui que ces demeurés ont désigné comme le meilleur?
4: Celui qu'ils ont récompensé, Conardo.
5: Je ne suis pas un Conardo. Ne me dis jamais ça.
4: Sydney, je viens de vomir sur la moitié du tour Hollywood, alors l'heure n'est pas aux sensibleries. Quel était le meilleur film?
5: Je refuse de te le dire.
4: Je ne te le demande pas, je l'exige, espèce de dégueulasse!
5: Alors là, maintenant, n'y compte plus. Hein.
4: Je retire ce que j'ai dit, mon chéri, tu n'es pas un dégueulasse. Oh mon Dieu!
5: Je suis toujours un connardo?
4: Absolument.
5: Alors après ça, je ne te le dirai jamais. Ta conduite a été abominable ce
4: C'est
5: soir.
4: C'est faux!
5: Abominable!
4: Non! Connardo dégueulasse!
5: Je vais me coucher. Nous avons un avion à prendre à 10h du matin.
4: 10h, c'est forcément le matin. Ou alors on y 22h. Tu es un grand con.
5: Je suis un grand con, peut-être. Mais la taille n'a rien à voir là-dedans.
4: Alors disons que tu es un énorme con.

0: Gorillaz sur Couleur 3, le morceau s'appelait Dare. Et Gorillaz en concert, bien sûr, c'est le 23 juillet au Paléo Festival. On y sera d'ailleurs avec toute une équipe. Demain soir, on sera à partir de 16h avec Yannick Neveu au Montreux Jazz Festival pour notre dernière soirée là-bas. Ça commence à 16h, on se réjouit. En attendant, on dit merci à Litchi Lopez d'avoir été avec nous cet après-midi. Stéphanie Jovanovic à la programmation musicale. Voilà, il nous fait des bisous. On vous fait des bisous aussi. Et puis, on vous souhaite une excellente soirée. Foutaise tout à l'heure à 21h. Ne ratez pas ça. Et puis, que le meilleur gagne. Salut, gros bisous, ciao.
1: Benoît Cornu.
2: En France, 6 personnes placées en garde à vue dans l'enquête sur les incendies ravageant la forêt de Fontainebleau, dont un pompier volontaire qui a reconnu les faits, annonce de la procureure cet après-midi. Les deux incendies qui ravagent la forêt en Seine-et-Marne, au sud de Paris, ont parcouru un peu plus de 2000 hectares, a déclaré le préfet du département, lequel a donné aux plus de 800 pompiers mobilisés l'objectif de fixer les feux d'ici à la fin de la journée. Une sécheresse historique frappe le Piémont en Italie. Le gouvernement régional menace de demander davantage d'eau au Tessin et à la vallée d'Aoste pour pallier la pénurie. Le débit du Pô est tombé à 75% sous sa moyenne historique, avec un déficit pluviométrique de 36% en juin et des températures à plus de 3,5 degrés au-dessus de la normale. L'association agricole Col di Reti exige l'état d'urgence pour sauver les récoltes, alors que des camions-citernes doivent déjà intervenir dans certaines zones de montagne. La situation s'aggrave rapidement selon les agriculteurs locaux. Donald Trump annonce aujourd'hui renoncer à son projet évoqué hier de taxe de 20% sur les navires passant par le détroit d'Ormuz. Il a ainsi déclaré avoir décidé de remplacer cette rémunération par des accords de commerce et d'investissement que les différents États du Golfe feront aux États-Unis. Les États-Unis qui ont mené de nouvelles frappes massives aujourd'hui sur l'Iran d'une ampleur inédite depuis le cessez-feu d'avril. Il était pressenti, Andy Burnham est désormais assuré de devenir Premier ministre du Royaume-Uni. L'ancien maire du Grand Manchester va succéder au démissionnaire Keir Starmer. Il a obtenu le soutien nécessaire des députés du Labour. Andy Burnham, 56 ans, doit être intronisé officiellement à la tête du Parti travailliste vendredi lors d'un congrès extraordinaire. Il s'installera à Downing Street

0: formation. En cyclisme, Tadej Pogačar s'est imposé aujourd'hui comme on pouvait s'y attendre, en solitaire au Lioran, lors de la 10e étape du Tour de France. Le Slovène qui conforte donc encore son maillot jaune grâce à cette 24e victoire d'étape sur la grande boucle. Tadej Pogačar qui a franchi la ligne avec 32 secondes sur Remco Evenepoel. Et deuxième du classement général, Jonas Vingegaard a terminé seulement 7e. Il est désormais à plus de 3 minutes 30 du Slovène. En tennis, Jérôme Kim a remporté le derby suisse du premier tour de l'Open de Gstaad. L'Argovien est venu à bout du Zurichois Dylan Dietrich en 3-7. 186e à l'ATP, Jérôme Kim se frottera en 8e de finale à l'ex numéro 3 mondial Stefanos Tsitsipas. Alors qu'en ce moment même, Stanislas Wawrinka affronte le Portugais Jaime Faria. Fin du premier set à l'instant, victoire de Stanislas Wawrinka sur ce premier set. Météo ce soir, quelques averses ou orages, surtout sur le nord de la Suisse romande. En fin de nuit, à nouveau quelques averses, surtout sur le plateau. Demain, un temps assez ensoleillé malgré des résidus nuageux. Et très vite, de la formation de cumulus et des orages localement violents possibles.
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4: La musique passe en mode nocturne, c'est une vieille tradition dans les soirées d'ici. Et si on vous demande, quand on dit ici, ça veut dire la 3. Vers 19h, alors que d'autres lèvent le pied, nous on accélère le mouvement, mais contrairement à ce qu'on a pu prétendre, on n'est pas des sauvages, on fait ça avec délicatesse, on travaille le dosage. Et ce soir particulièrement, c'est BPM et élégance, avec Stanislas Borowitz, veste croisée, pochette en soie, avec tout de même un jean blanc, pour rester casual. Et c'est donc lui qui va dérouler dès maintenant 2 heures de dance floor molletonné pour danser, ou moins, si affinité. Bienvenue dans Pop-Up.

Ouverture avec Lonnie Gordon, rétablissement avec Madonna, puis Adeva et Banoir à l'instant. Voilà pour le démarrage du set de Stanislas Borowitz ce soir dans Pop-Up. Bien joué à plus d'un titre. Le point commun entre ces artistes, des femmes que des voix féminines depuis le début de ce mix. Autre point commun, la décennie d'où proviennent ces titres. Laquelle ? Alors je peux vous aider en vous disant que c'est pas les années 60, mais je suis sûr que ça vous aide. On en reparle tout à l'heure et puis on aura la solution de cette énigme qui en est pas vraiment une. À quelle décennie appartiennent les morceaux qu'on entend ce soir sur RTS Couleur 3?

On en était où? On disait quoi? On disait que Stanislas Borowitz, artisan de ce mix qu'on vous offre ce soir, eh ben il a fait une fixette sur une décennie particulière. Il y a eu depuis tout à l'heure des gens comme Black Box, C.C. Peniston, Was Not Was avec la voix de Kim Basinger. C'est vrai que j'aurais pu me tromper avec Kim Basinger, actrice associée, je dirais plutôt aux années 80, 9 semaines et demie, c'était en 85, 6, dans ces eaux-là. Mais voilà, elle a continué à beaucoup tourner bien après les années 80. Bref, l'émission, c'est pas sur elle. La décennie que creuse depuis tout à l'heure l'ami Borowitz, eh bien, c'est les années 90. Et si vous avez répondu ça, ben vous avez juste, et il vous enverra personnellement une de ses cartes de visite imprégnée d'un peu de son eau de Cologne. Quand on vous dit que c'est la fête,

Les années 90, si elles ont vu l'avènement du grunge pour le rock et l'explosion du hip-hop, elles ont été surtout les nouvelles années folles, celles de la fête et du dance floor, parce qu'à cette époque, on entendait à toute heure de la journée à la radio les mêmes titres de house music sur lesquels on dansait le week-end en discothèque. Et sur certaines radios locales de mon enfance, on pouvait même vivre en direct les soirées en boîte de nuit les samedis soirs. Voilà, fin de citation, je ne suis pas en train de vous raconter ma vie, puisque dans les années 90, moi je découvrais les plaisirs raffinés des thés dansants. Celui qui parle, c'est Stanislas Borowitz, c'est votre DJ ce soir. Je vais le refaire autrement, c'est votre DJ ce soir, voilà. Comme ça on est raccord. Pop-up jusqu'à 21h sur RTS, couleur 3.

On est là pour la fête, mais pendant que les chevilles travaillent, le cerveau ne chôme pas non plus. C'est une tournure de phrase un petit peu compliquée en fait, pour dire simplement qu'on peut aussi s'instruire au bord du dance floor. Oui, il y a du tube ce soir, mais je vous avoue à moitié qu'il y a eu une ou deux ou trois choses ce soir que je ne connaissais pas. Évidemment, je ne vous dirai pas lesquelles parce que vous allez encore vous moquer. Après Too Unlimited et leur musique qui a du relief, contrairement à leur pays, je vous rappelle qu'ils sont belges et néerlandais. Après ça, on a peur de rien et on ressort le tube inévitable de Benny.

Il a raison, Stanislas Borowitz. On a tendance à snober un peu les années 90 en se disant qu'il s'y est pas passé beaucoup de choses très consistantes par rapport aux années 80 notamment. Et puis quand on va y regarder de plus près, on voit que dans les 90s, les gens osaient, on avait de l'audace. Ils osaient comme durant les autres décennies en fait. De l'audace et puis on savait s'amuser. Exemple, Tori Amos, la romantique, la Sarah Bernhardt du piano. Elle a attiré l'attention d'Armand Van Helden qui vient pourtant pas de la même planète et qui a quand même remixé une de ses chansons. C'est le genre de choses que Borowitz, l'ambianceur de cette soirée, a choisi de nous faire écouter. On se souvient de cette bande de rappeurs qui s'appelait Run DMC. Bah, ils avaient osé collaborer avec Aerosmith, un groupe de rock très traditionnel. Je vous assure que ça se faisait absolument pas à l'époque. Ça relevait presque du blasphème. Et le résultat, bah, ça a quand même été un tube énorme. Petit pas de côté néanmoins, puisqu'on vient d'écouter Run DMC sans Aerosmith. C'était bien aussi les années 90 encore et toujours, avec cette fois un titre tout simplement monumental. On disait pas encore Game Changer.

tout à l'heure les Anglais de Mars. N'oubliez pas que ça s'écrit avec deux R. Et puis aussi Beats International, alias Norman Cook, alias Freak Power, qui ne se faisait pas encore appeler Fatboy Slim. Tout ça, c'est la même personne. Disons qu'il a bien bossé, hein. Et puis le regretté Coolio, qui, non, n'a pas fait que Gangster Paradise. Je vais pas citer tout le monde. Notez juste que tout ça, c'est une proposition de Stanislas Borowitz, dont on écoute le mix jusqu'à 21h. Ça s'appelle Pop Up, c'est sur RTS, couleur 3.

Le clubbing façon Manchester avec M People, bah ouais, M comme Manchester. Et puis les gens du Nord qui ont dans leur cœur le soleil qu'ils n'ont pas dehors, ça se confirme aussi avec ces jeunes gens qui s'appelaient Nightcrawlers, qui avaient le sens de la fête et qui venaient, eux, de Glasgow et de Chicago, un projet en forme d'alliance transatlantique finalement. Les années 90, c'était super, c'est ce que nous montre ce soir Stanislas Borowitz, le curateur de ce mix qui, j'espère, vous fait autant plaisir qu'à moi. Profitez, ça va bientôt se terminer parce que à 21h, il va se coucher.

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5: Bonsoir, bienvenue dans Footez, demi-finale de la Coupe du Monde 2026. Il n'y a plus la Suisse, mais c'est plein ici ce soir dans les studios. Faites du bruit public. Ceux qui sont pour la France, criez. Ceux qui sont pour l'Espagne, criez.
6: Ceux qui pensent que ce match n'a plus aucun intérêt, tout comme toute cette Coupe du Monde, parce que la Suisse est éliminée, criez.
5: Et vous êtes quand même là, et ça fait très plaisir. Merci d'être avec nous, Footez, les 10 ans. On aura fait chaque étape, c'est la première fois de Footez qu'on fait chaque étape d'un tournoi, je crois, avec l'écart compris. On est avec Blaise Bersinger, on est avec Charles Nouveau. J'aimerais avoir un petit peu votre positionnement, les gars, parce que du coup, on change un petit peu de point de vue pour cette demi-finale, vu qu'il n'y a plus la Suisse. Comment ça va se passer? Je commence peut-être pour le moins compliqué. Blaise, faut dire aux gens à qui tu soutiens aujourd'hui.
6: Ben, alors j'ai mis le maillot du Vatican pour montrer le fait que j'en ai plus rien à péter. Non mais parce que pour moi c'est bizarre, parce que moi j'ai toujours été pour l'Écosse, donc je suis un peu contre l'Angleterre. J'ai toujours été pour la Suisse, donc je suis un peu contre la France. Puis j'aime pas les équipes qui éliminent la Suisse, donc je suis contre l'Argentine. Il me reste un peu plus que l'Espagne.
5: Ouais.
6: Tu vois.
5: Ok.
6: Mais c'est même
5: qui
6: pas
5: a
6: avec...
5: aussi éliminé la Suisse hein, quand même, si j'ose.
6: Pas cette année, mais ouais. Non, j'ai pas beaucoup de convictions.
7: Si, il faut s'énerver contre toutes les équipes qui ont déjà éliminé la Suisse dans leur histoire.
5: Il y a du boulot.
6: Ah, oui, non mais il y a tout le Commonwealth et ouais non mais tout ouais.
5: Et t'as pas beaucoup de convictions alors que t'as le maillot du Vatican. T'es quand même conscient de.
6: Amen.
5: Allez. Oh.
6: Amen.
5: Charles Nouveau, il faut dire aux gens. Alors pour ma part, je le dis, j'ai un maillot de Madrid parce que mon père est né à Madrid. Sachez qu'il y a beaucoup de maillots de Barcelone ici aussi dans le studio et que nous sommes amis.
7: Absolument. Mon arbre généalogique est bien représenté.
5: Tes neveux comme d'hab, ils viennent, ils représentent la Catalogne et ça fait très plaisir de les avoir. Moi, je suis clairement pour l'Espagne ce soir. Je le dis, j'ai pas peur de le dire. J'ai le passeport suisse espagnol. Mais pour toi, c'est un peu plus gratiné, Charles, puisque t'as trois passeports. Suisse, c'est ciao. Il reste France, Espagne qui s'affrontent ce soir. Et t'as les lunettes de soleil.
7: Si je devais, parce que je suis en ambiance festive, Fontaine. Tu sais pourquoi?
5: Parce que c'est en finale.
8: Parce que quoi qu'il arrive,
5: je suis en finale, mon pote. Allez, oh, en une phrase, il a fait les deux.
7: Ça fait plaisir.
5: Il est possible qu'on ait une petite, des petits changements de personnalité de ta part.
7: Oui, ça va arriver. Ouais. Voilà. Pendant le match, moi, je retourne très très vite ma veste. Arturo Brachetti, on m'appelle dans le milieu du sport.
5: Si jamais vous avez pas l'image, qui sera bientôt là sur le YouTube de Couleur 3, on a un peu de retard, mais on arrive. Charles a mis le maillot de l'Espagne, mais il a le maillot de la France sur l'épaule au cas où la France joue.
7: Ça changera pendant le.
5: À tout moment, ça
7: à
5: peut déraper.
7: Ça peut changer.
5: On est hyper content aussi d'avoir de la bonne musique franco-espagnole. On est content d'avoir en régie Valère Veilla à l'audio et Otavio Araujo à la vidéo. Ce sont des artistes. Valère a fait tous les matchs depuis le début de la compétition. Donc comme nous, il est en burn-out. Et pareil pour Otavio qui s'est tapé les matchs où il y avait les pires horaires. Donc il est également en burn-out.
6: On peut faire du bruit pour les gens de la régie qui sont en burn-out.
5: Franchement. Franchement, l'assurance maladie, ça sert à quelque chose. Et donc, je me suis enflammé. Et donc, on va partir avec de la musique qui est signée Lina Favaro, notre programmatrice. Elle nous propose toujours.
7: Elle chante.
5: T'imagines, elle chante pendant toute la mi-temps. Elle vient, elle fait un showcase.
6: Quand j'étais petit, je croyais que c'était ça, que quand la radio passait de la musique, il y avait vraiment les artistes qui étaient là.
9: C'est beaucoup trop chou.
6: Ouais.
5: Il faut savoir que dans le studio, on a une scène, mais elle est totalement couverte par un immense écran géant actuellement pour que les gens puissent regarder le match à leur convenance. Et donc, je salue Lina Favaro qui nous a proposé de la musique franco-espagnole ce soir. Elle est plutôt bien servie en termes de musique parce qu'elle se tape. Ouais, Angleterre-Argentine demain aussi sera de la bonne musique. On est plutôt couleur 3 compatible finalement. Et ça va commencer avec Junior, sauf erreur, Monumental. C'est bien exact, merci Valère. On envoie ça, on s'écoute un peu de musique, puis quand on revient, ben ce sera l'heure des hymnes nationaux. Lolo lolo.
7: Déjà.
5: A tout de suite, c'est Footez.
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0: sur la révolution sexuelle. C'est sympa ça, dis donc.
1: Ouais.
0: On est parti pour Foutaise, hymne national français. C'est tout de suite en ce jour de fête nationale, faut-il le rappeler.
2: J'ai le droit ou pas?
0: Vas-y.
3: Le jour de gloire est arrivé.
2: Oh, il y a des gens qui vont couper leur radio. C'est peut-être prendre trop de risques en Suisse romande de faire une chose pareille.
0: Là, tu chantes aussi bien que les joueurs, à peu près.
2: C'est un hymne très pacifique, l'hymne français, il faut le savoir.
0: Je trouve les paroles trop violentes.
2: Égorgé,
0: ouais,
2: nos
0: justement.
2: Fils et nos
0: justement. C'est un peu trop intense.
3: Aux armes, citoyens.
0: Qu'est-ce qu'il fait, Valère?
1: C'est lui ou c'est qui nous
0: C'est Valère, c'est Valère.
1: Vous êtes pas en même temps.
0: Allez, on applaudit quand même, parce qu'on est sportif, on est fair play.
4: Et maintenant, si vous voulez voir des paroles qui tabassent,
0: faut savoir qu'il n'y a pas de paroles, hein, c'est cholo lolo. Hein.
4: L'hymne national espagnol.
0: C'est vraiment lololo, hein. Je rigolais pas. Hein.

0: La marcha real. Il y a eu des paroles à un moment donné. Hein.
1: D'ailleurs, elle est là, la famille royale?
0: C'est une bonne question, j'imagine qu'on aura un gros plan. Entre deux gros plans sur Gianni, ah bah voilà.
2: Non, ça c'est la famille royale.
0: La famille royale Madrid.
2: Espagnole.
0: La famille royale Madrid, il y avait Sergio Ramos, Casillas.
2: Là, il y avait Puyol aussi.
0: Ah, j'ai pas vu, ouais, c'est possible. Voilà pour l'hymne espagnol. Dans les années 2010, il y a eu des concours qui ont été organisés pour trouver des nouvelles paroles.
2: Ouais. Et c'est la SketchUp qui ont gagné, figurez-vous.
0: En fait, la proposition gagnante, elle a tellement été critiquée qu'elle a été retirée quelques jours après et ils ont gardé les lolololo. Voilà.
2: Petit moment trivia, est-ce que vous savez pourquoi le groupe La SketchUp s'appelle La SketchUp?
0: Pas une histoire avec le père,
2: ouais. Parce que c'est les trois filles d'un chanteur de flamenco qui artistiquement se fait appeler El Tomatito.
3: Oh, wow.
0: La SketchUp, c'est bien. Oh, il est réactif, Valère, j'adore. Voilà, les irrésistibles français, comme s'appelle le club des supporters français, est là le jour de fête nationale aux États-Unis. Nous sommes à Dallas, les amis. Nous sommes à Dallas, dans ce stade énorme de 80 000 places qui peut être étendu à 105 000. On est, ouais, Dallas, c'est à Arlington, juste à côté de Dallas.
2: Ah, on l'a déjà eu cet arbitre, comment il s'appelle déjà?
0: On arrive sur Ivan Barton.
3: C'est le nôtre.
0: Il régale Barton.
2: Il est pas mal, lui.
0: Il est bon,
2: il est
0: bon.
2: C'est un des moins dégueulasses qu'il y a eu pendant la compète.
0: Dallas,
2: à celui de l'autre demi-finale, pardon, on y reviendra.
0: Ton univers impitoyable, disais-je. Il paraît que la statue de la liberté tiendrait entièrement dans le stade si le toit était fermé. Rendez-vous compte de l'énormité du stade. Il y a des portes vitrées, 36 mètres de haut, c'est le plus grand écran géant du monde. C'est évidemment voilà, très utile pour regarder du foot, j'imagine.
3: Statue de la liberté qui est française.
0: On l'a.
3: C'est vrai?
0: Oui, c'est vrai, ils l'ont amené.
2: Pour la petite histoire, je crois que le propriétaire des Dallas Cowboys, donc qui est l'équipe propriétaire du stade,
0: qui lui
2: a fait mettre ce truc, et je crois que les joueurs se sont plaints parce que sur leur visière et tout, ça créait des problèmes de visibilité, les rayons du soleil à travers la baie vitrée et tout, et que lui, il a plus ou moins dit « Ouais, mais c'est joli, c'est mon équipe et je t'emmerde.
0: » Ouais, ça m'étonne pas, c'est très ricain aussi. Et il faut le savoir, on est à Dallas, c'est la première fois qu'on peut le dire, la VAR qu'on voit actuellement, ils sont à Dallas. Pendant tout le tournoi, ils sont à Dallas, donc c'est la première fois que, on va dire, les Bucks ont plus de chances d'être limités, parce que la VAR est vraiment dans la même ville que le stade.
3: Et s'il y a un problème, ils peuvent vraiment aller gueuler.
0: Viens voir, ouais. Viens voir juste à mon écran.
3: Tu prends un petit bus, pitié.
0: Voilà, donc on a eu, on a la France qui a eu un jour de récup de plus. On voit les compositions d'équipe là. La France a eu un jour de plus pour se reposer, puisqu'ils ont joué jeudi, alors que l'Espagne a joué vendredi. Et il y a un fan espagnol qui a fait un vocal à Esther Esposito, qui est la copine de Kylian Mbappé, qui est espagnole. Et le mec a fait un vocal à Esther pour lui dire, s'il te plaît, débrouille-toi.
2: Sois patriote.
0: Voilà, sois patriote, fais en sorte qu'il soit bien crevé en arrivant au match. Courte nuit si possible, beaucoup de cardio. J'espère pour la patrie qu'elle l'a fait, effectivement. Et toujours ces animations un peu gênantes, hein, quand on voit les compositions d'équipe, t'as les joueurs qui font des espèces de pauses. Voilà, on sait pas, lui il se prend pour un général. C'est toujours extrêmement gênant. On va vous parler de ces joueurs au fur et à mesure, mais t'as raison de parler d'abord de l'arbitre. On l'a vu, hein, l'arbitre qui est pas très grand, mais costaud.
4: Mr. Brandon.
0: Mr. Barton. Salvadorien. Il a notre âge, le bougre, bien plus en centre, il a 35. Et il est assisté d'un autre salvadorien, David Moran, et puis d'Antonio Pupiro, nicaraguayen, alors qu'on voit Didier Deschamps, le coach français. Didier, chaud pour ce match?
5: Non, je m'y attendais pas.
0: Didier.
4: Oui, bon, on sait que c'est des adversaires compliqués, toujours les Espagnols, mais bon, je pense qu'on a une bonne équipe, même si c'est en face les favoris, voilà.
0: Merci Didier.
2: T'as vu ça qu'il l'a dit? Il l'a dit plusieurs fois.
0: Ils essayent de se refiler la patate chaude de la pression.
2: L'un et l'autre disent, c'est les autres les favoris.
3: Ah, minute de silence.
0: Minute de silence.
6: C'est pour les attentats de Nice qui étaient il y a pile 10 ans, si jamais.
2: Merci. Ah ouais?
6: Oui. Je sais pas à quel point il y a le programme de secours qui part si on fait silence trop longtemps. Ça dure jamais vraiment une minute, de toute
0: façon. D'accord.
6: Mais je crois qu'après 10 secondes, le programme... Ah ouais, on va éviter.
0: Merci, arbitre.
2: Il y a quand même 2-3 bourrés qui ont gueulé dans le stade pendant la minute de silence. Qu'est-ce qu'il est beau, le maillot de l'équipe d'Espagne, mon Dieu.
0: Donc la France joue en bleu. très beau maillot aussi, je dois le dire. Et l'Espagne, effectivement, joue dans son maillot extérieur, donc qui est blanc avec le short un peu grenat comme ça. Et c'est vrai que le maillot blanc, j'ai l'impression de plus l'avoir vu que le maillot rouge habituel.
2: Je le trouve magnifique.
0: Dans les rues, je veux dire.
2: Le maillot blanc espagnol, je le trouve trop beau. Le maillot de l'équipe de France, il est joli aussi, dans un style un peu vintage, mais il vous fait pas penser au siège du bus, un peu, suivant où vous étiez.
3: Oui, mais complètement.
0: Et c'est parti pour la demi-finale des Catholiques. C'est parti pour la Corona España. On est parti, France-Espagne, la finale avant l'heure. Dixit, beaucoup de monde, mais Dixit aussi, le coach de l'Espagne, lui-même, Luis de la Fuente.
2: Ouais, évidemment. Ils sont. Mais je pense que pour beaucoup de gens, c'est un peu la finale avant l'heure. Alors que là, le mec qui s'en sortait pas avec la balle en défense pour l'Espagne, c'est un Français. On y reviendra aussi tout à l'heure. Je rappelle que l'Espagne a quand même gagné l'Euro 2024 avec une charnière centrale
0: 100% française.
2: Le Normand Laporte. Oui, c'est limite vrai. En latéral gauche si on n'avait pas un Dupont aussi, tu vois, pour compléter le trio.
0: C'est vrai. Le Normand n'est plus là, mais. Laporte est là. Emery Laporte. Laporte. Tu crois qu'ils disent comme ça? Ils disent
2: non,
0: pas Laporte.
2: Ils disent Laporte.
0: Laporte.
2: Mais par ailleurs, parce qu'il a été formé au Pays Basque, à l'Athletic Bilbao
0: mais lui,
2: et
0: c'est,
2: tout,
0: c'est...
2: Et il parle très bien.
0: Il est plus espagnol que
2: tout,
0: français maintenant. Ouais.
2: D'ailleurs, il y a eu ce moment en interview dont on a parlé plusieurs fois, Fanta, qui est incroyable, où il y a un journaliste qui lui demande ouais, mais pourquoi est-ce que l'Espagne gagnerait l'Euro? Et il lui répond et pourquoi pas?
0: Ouais.
2: Gagner la Coupe du Monde, pardon, il répond et pourquoi pas. Et ensuite il y a un silence gênant et il insiste et
0: alors,
2: pourquoi pas.
0: Ouais, vraiment, dis-moi pourquoi pas.
2: Dis-moi
0: et
2: pourquoi
0: le journaliste, c'est genre, laisse-moi tranquille. C'est lui qui a la balle, Emeric Laporte.
2: Qui fait une belle Coupe du Monde par ailleurs.
0: Si jamais je vous le précise, le YouTube est, je crois, pas encore en ligne.
3: Pas encore, non.
0: On a un problème technique qui n'est pas de notre sort. Je dirais pas les noms des coupables, mais Gianni Infantino, c'est pas cool. Voilà, donc c'est bientôt en ligne.
3: Mais si vous voulez quand même le regarder avec les images, vous allez sur le Play RTS et vous avez le match avec nos commentaires derrière.
0: Exactement. Exactement. Vous avez exactement la même chose que sur le YouTube, sauf qu'il y a juste pas le chat YouTube.
2: Super.
0: On a Simon qui a dribblé Mbappé. Attention quand même. Voilà, il a pu dégager, mais sur un français.
2: Perdu direct après.
0: Voilà, donc venez sur couleur3.ch. Vous avez directement le live avec les images. Si vous allez sur le Play RTS, vous l'avez aussi, mais il faut scroller en bas pour le trouver dans les directs spéciaux, je crois que ça s'appelle. Enfin bref.
3: On nous dit qu'on a YouTube. L'image.
0: On a YouTube.
3: Mais non.
0: Oui, Alana qui vient nous dire. On peut applaudir Alana qui a fait marcher YouTube, let's go.
2: Hein.
0: Et Louise aussi, merci Louise qui est en régie. On a loupé que 2 minutes 20 de match. Bienvenue à tous et à toutes.
2: Mais quelles 2 minutes, Fantin.
0: Ah, 2 minutes.
2: 2 minutes.
0: Il ne s'est rien passé. On a parlé des maillots des joueurs et d'un Français qui joue en défense centrale, donc tout va bien. Et l'homme à la touffe, c'est Marc Cucurella qui a dit aujourd'hui, le latéral gauche numéro 24 de l'Espagne, qui a dit, je crois hier en conférence de presse, que si l'Espagne gagne le mondial, il promet de se tatouer le visage du coach espagnol.
2: Ouais, mais j'y crois pas.
0: Moi je pense qu'il le ferait, mais
2: tu crois qu'il le ferait ?
0: Oui, moi je pense qu'il le ferait.
2: Et t'imagines, tu t'es tatoué un chauve à barbe sur la fesse.
0: Et

0: Tchouaméni est plutôt sécuritaire. Voilà ce qu'on peut dire sur le choix du milieu de terrain. Et lui, pareil pour Bradley Barcola qui est aligné à la place de Désiré Doué sur le côté gauche. Barcola, pourquoi? Parce que c'est une fusée et qu'en fait il peut peut-être exploiter une des rares faiblesses de l'Espagne qui est le dos de son latéral droit qui a la balle maintenant, Pedro Porro. Lui, si tu lui balances une balle forte dans le dos et que tu sprints, c'est là où tu peux le choper. Donc je pense que le coach a voulu jouer là-dessus, en tout cas c'est ce que disent les médias français. Charles, tu manges ta salade mais également tu allais dire quelque chose.
1: Tout à fait. Mais j'ai oublié parce que les courgettes sont vraiment super bonnes. Mais non, je voulais, je parlais de, je sais plus ce que je voulais dire. Je voulais faire une remarque sur le capitaine espagnol Rodri, ballon d'or.
0: C'est vrai.
1: Parce qu'il y a plusieurs ballons d'or là sur le terrain aujourd'hui. On a qui? On a Ousmane Dembélé et Rodri.
0: Ousmane Dembélé, actuel ballon d'or, et puis Rodri, c'était 2024. C'est le premier ballon d'or espagnol depuis 1960. Donc c'est.
1: Et c'est également le seul joueur dans l'équipe d'Espagne. Vous remarquerez qu'il y a son maillot dans le short.
0: Ouais, c'est tellement classe. J'adore les joueurs qui font ça. C'est toujours un peu les routiniers, tu sais, j'ai l'impression.
1: Allez, mais c'est un truc de mec discipliné, quoi.
0: Ouais, exact.
1: Bah, Rodri, quand tu le vois jouer, c'est assez son genre d'avoir le maillot dans le short.
0: Absolument.
2: Charles Fontaine.
0: D'ailleurs, il a étudié à l'université. Il a fait un bachelor en business administration and management.
1: C'est un des seuls bachelors
0: tellement,
1: aussi.
0: Je le vois tellement faire ça. C'est à l'université de Castellón de la Plana. Voilà, ça c'est pour ceux qui disent que les foutés sont tombés.
1: À Villarreal, du coup, je pense.
0: Ouais, pas loin. C'est vrai que c'est pas loin, effectivement. Il a joué à Villarreal. Il est né à Madrid, formé à l'Atleti, mais il a joué à Villarreal. Oui, Blaise, juste à la fin du but français. Et après, je viens à toi.
2: D'accord.
0: Mbappé qui lance. Lucadine qui va. C'est bientôt rejoindre le PSG normalement. Oh, regarde Barcola marche. C'est ce qu'on disait, Barcola qui déborde Pedro Porro. Et okay. C'est contré, corner pour la France. C'est Koubarsi, le jeune de 19 ans du FC Barcelone qui a contré. Et on a vu tout de suite exactement ce que Deschamps voulait. Regarde, Porro qui est pris de vitesse par Barcola. Il arrive à le gêner. Et puis derrière, Barcola récupère quand même. Il centre, mais c'est contré par le jeune Koubarsi quand même. Je sais pas ce que tu faisais à 19 ans, Charles, mais moi j'étais pas en Coupe du Monde. Hein. Moi j'étais probablement bourré dans une fontaine.
1: J'arrêtais le foot.
0: Destin croisé. On va revenir à toi, Blaise. Je t'ai pas oublié. Corner pour Olise à la 6ème minute, toujours 0-0. France-Espagne. La tête espagnole qui dégage. Ouh, la reprise de volée de Rabiot. Digne d'une 2ème Ligue Inter. Et encore, je suis méchant avec la 2ème Ligue Inter.
1: T'es dur avec la 2ème Ligue Inter.
0: Ça joue mieux en 2ème Ligue Inter.
1: Là, c'était du 3ème Ligue, ça. 4ème Ligue.
0: Oui, pardon.
2: La frontière entre la France et l'Espagne n'est pas contiguë de tout son long. En effet, entre ces deux grandes nations européennes se trouve la petite principauté d'Andorre.
0: Oui.
2: À l'image de la Suisse, qui elle aussi partage sa frontière avec une autre principauté. Celle du Liechtenstein. C'est un point commun qui vous en conviendrez, lit les 22 acteurs de ce principautico à nous. C'est donc un peu la Suisse qui est en demi-finale de cette Coupe du Monde.
0: Merci beaucoup.
3: C'est un peu la Suisse.
0: On a même un jingle, c'est un peu la Suisse. Et vous saurez que tant que trois matchs sans la Suisse, on va balancer ça tout le temps. On a envie qu'il y ait un peu d'élevé-ci avec nous.
1: C'est la première fois qu'on n'a pas le petit break entre les matchs de la Suisse et
0: tu vois
1: le reste de la compétition.
0: Ouais. On a fait tous les tours. C'est Valère qui me disait ça l'autre jour,
1: et
0: notre
1: gars. Mais c'est pour ça que l'autre fois vous êtes là, t'as fait chier et tout. La Suisse, depuis qu'on fait Footaise, elle progresse.
0: Oui.
1: Après, je dis pas que c'est grâce à Footaise, mais
0: On se rend compte qu'on fait de plus en plus de matchs parce que l'équipe est de mieux en mieux.
1: Bah ouais, l'équipe elle monte en puissance, ça fait plaisir.
0: Upamecano qui vient de jouer cette longue balle sur Koundé, le latéral du Barça. Koundé qui donne un Dembélé qui a essayé de lui rendre, mais c'est contré.
4: Bien joué.
0: Par la perruque de Cucurella. Fabian Ruiz toujours en gestion avec son pied gauche magique. L'Andalou.
1: Ah, t'avais vu la polémique sur lui dans le docu, dans le reportage là que la télévision espagnole a fait sur les joueurs et leur famille.
0: Ils ont mis des sous-titres à sa maman qui parlait avec l'accent andalou et il a pas trop aimé. Du coup, il a fait remarquer ça aux journalistes. Au milieu d'une interview, il a fait c'est bon, ça vous avez compris, vous allez mettre des sous-titres après coup.
1: Voilà. Parce que lui, il a un fort accent andalou aussi.
0: Moi, j'avoue. Hein. Des fois, j'ai de la peine à le suivre. Attention, Michael Elise. Superbe passe, mais là, on a vu le patron Emeric Laporte. Qui a pu s'emparer du ballon et relancer sur Dani Olmo. Le blond, le numéro 10, c'est Dani Olmo.
1: Non mais je suis en train de m'imaginer. Imaginez deux secondes.
0: Lamine Yamal qui donne à Olmo. Attention quand même. Ouais, le match est ouvert, c'est cool pour l'instant. Et faute sifflée par Barton. Coup franc très dangereux. Rabiot est pas content. Mais il y aura un très bon coup franc pour l'équipe d'Espagne. Dani Olmo est par terre. Il se roule par terre. Sans doute une amputation à venir. On va voir. Ah oui, par contre, ça fait mal ça.
1: Faute,
0: il s'est pris une semelle et quand tu te fais marcher dessus par environ 7 crampons, c'est peu agréable. Mais qu'est-ce qu'il dit Rabiot qu'il n'y a pas à faute? Bien sûr qu'il y a faute.
1: La cheville, elle tourne d'une manière un peu bizarre.
0: Dani Olmo, c'est le seul espagnol que je connais qui parle couramment le croate.
2: Incroyablement
0: c'est
2: bien le croate.
0: C'est dingue.
2: C'est trop bizarre.
0: Il est parti très jeune au Dinamo Zagreb. Il a joué 4 ans là-bas. D'ailleurs, il a été 4 fois champion de Croatie là-bas. Et du coup, il a

0: pris le Croate, trop la classe.
1: Dani Olmo,
0: formé au Barça d'abord. Hein.
1: C'est tout à fait. Ouais. Mais c'est un de ces joueurs justement quand parmi les supporters du FC Barcelone, je pense qu'il y a beaucoup de supporters de clubs qui ont un peu ce problème dans cette Coupe du Monde avec certains joueurs. Ils voient Dani Olmo avec l'équipe d'Espagne, ils sont là, mais wesh, il est fort comme ça lui. Et ils disent, pourquoi en club il est pas à ce niveau-là? Parce que franchement, il fait une Coupe du Monde XXL, je trouve, Dani Olmo.
0: Mike Maignan place son mur. Oyarzabal s'apprête à. C'est peut-être pour un gaucher, c'est pour ça qu'il y a deux gauchers qui sont là, Lamine Yamal et Oyarzabal.
1: C'est pas le moment de faire des devinettes, Oyarzabal, qu'est-ce que tu fais?
0: C'est vrai, il met la main devant la bouche en mode.
2: Mon premier
0: 5 plus 5, je divise par. Il se plaint qu'il n'y a pas le spray sur le mur, Oyarzabal. Il dit ouais, les Français ils sont en train d'avancer le mur parce que vous n'avez pas mis le petit spray pour leur montrer la limite. Et on voit le bandeau de Lamine Yamal avec écrit Rocafonda, qui est le bled d'où il vient en Espagne.
1: C'est un quartier de Mataró en Catalogne.
0: Absolument. Et regarde Barton, on lui a amené son petit truc de mousse à raser, l'arbitre.
2: Il l'avait pas.
0: Non, il l'avait pas. Qu'est-ce qui s'est passé? Panne de mousse à raser. Il a tellement de swag, ce gars, il me fait tellement rire. Il a toujours le smile, il fait 1m70. Voilà, il était prof de chimie, il faut le savoir. Hein. Formé comme prof de chimie. Il a l'habitude de gérer des enfants.
3: I am the danger, Skyler.
1: Pardon, c'était l'occasion de le placer.
4: Soy el peligro, Skyler.
0: Et le. C'est dommage, c'est Baena. Baena a tiré ce coup franc, mais la maille. Yamal. Oh, le deuxième poteau, il l'a donné de l'extérieur, c'était superbe, mais c'est pas terminé. Fabian peut s'entrer, contré par Koundé. 11ème minute 0-0, France-Espagne, rejoignez-nous sur le YouTube d'RTS Couleur 3, sur couleur3.ch ou en radio sur Couleur 3, évidemment, comme vous voulez, si vous voulez les images du match ou pas. Et pour ou pas Mécano d'ailleurs.
1: Il y a. Je voyais dans des émissions américaines et tout, des mecs parlaient de cette Coupe du Monde de soccer et d'analyser soccer. Cette demi-finale France-Espagne et qui comprenaient pas pourquoi il y a des mecs qui expliquaient que l'Espagne jouait mieux au foot mais qu'elle allait perdre ce match. Et ils étaient là, mais ça n'a pas de sens ce que vous dites.
0: C'est souvent comme ça le foot.
1: Le foot c'est souvent comme
0: Regarde,
1: ça.
0: Regarde Suisse Argentine. Tchouaméni qui revient.
1: On était meilleur que l'Argentine, c'est où.
0: Crève-cœur. Et Rabiot qui a pris un carton jaune tout à l'heure, on l'a pas précisé.
2: Ah bon,
0: il a pris jaune sur sa semelle.
2: Ah, c'est important ça.
0: Ouais, ça peut peser. Et Mbappé déjà qui vient chercher les ballons très bas, il fait souvent ça. Quand il voit qu'il a pas trop d'espace devant, il vient derrière pour avoir un peu plus d'influence sur le jeu.
1: Ah ouais, il y a pas mal de joueurs de part et d'autre, côté de l'Espagne évidemment, mais aussi côté France qui jouent dans le championnat espagnol. Donc beaucoup de ces joueurs se connaissent très bien. Certains sont coéquipiers évidemment.
0: Ouais. Bah pas Mbappé vu qu'il y a aucun joueur du Real dans l'équipe d'Espagne cette année, c'est une première depuis extrêmement longtemps.
1: C'est vrai. Bah non, il a un futur coéquipier dans l'équipe.
0: Ouais, il y a Cucurella qui est latéral gauche qui pendant la Coupe du Monde a annoncé qu'il était transféré au Real.
1: Ça y est, j'ai vu qu'en interview maintenant il fait
0: le madrilène un peu.
1: Il a très vite été drillé, Cucurella. J'ai vu une interview là récemment où on lui a demandé Luka Modric ou Léo Messi. Il a fait ouf, c'est dur, c'est difficile.
0: Comme s'il y avait une hésitation. Ouais. Non, mais ce qu'il faut savoir avec Cucurella, il y a Yannick Vantino.
5: Ouais, là, vous êtes pas au taquet là.
0: Ouais, on pensait que vous alliez le huer. Sachez que les autres publics, c'est dès vrai. Qu'on voyait Gianni, ça huait.
5: Le public là. Suisse a hué Infantino.
0: Oui, c'est ça.
1: Gianni Infantino, c'est un peu la Suisse
0: qui est en demi-finale de la Coupe du Monde, qui se fait appeler Johnny par Donald Trump.
5: Évidemment.
0: Et il l'appelle Don.
1: Je pense qu'il n'ose pas le corriger, c'est juste.
0: On n'en parle pas assez, mais il y a un truc qu'Infantino n'a pas obtenu pour la première fois de la Coupe du Monde. Première fois que la FIFA n'arrive pas à obtenir ça d'un pays organisateur, c'est que les pays participants, normalement, ils étaient totalement exonérés d'impôts. Et les procédures de visa étaient simplifiées aussi pour les invités d'étrangers. Bah, Trump, c'est le premier de l'histoire qui dit non. Et puis quand
1: je comprends pas exonérer d'impôts.
0: Bah, la durée de ton séjour là-bas.
1: Ouais.
0: Genre là, l'équipe de Suisse, elle a dû payer des impôts de dingue dans l'État de Californie pendant qu'elle était là-bas. Ouais, de dingue. En plus, c'est un des États, la Californie, avec le plus haut taux des États-Unis. Et ben, normalement, tu peux exonérer les équipes qui viennent. Et Donald dit, bah non, je veux la thune. Et Gianni a dit, ok, je te resserre quelque chose.
5: Les couilles.
0: Ouais, par exemple. Heureusement qu'il y a ça. Hein. Merci Valère. Et il y a des dingueries à part ça qui sont sorties. Récemment, dans une enquête du journaliste Thomas Kistner pour la Süddeutsche Zeitung, il révèle plein de trucs de dingue, et notamment qu'en 2010, quand la Coupe du Monde a été attribuée au Qatar au lieu des États-Unis, parce qu'il faut savoir que les États-Unis, ça fait hyper longtemps qu'ils essayent d'avoir la Coupe du Monde.
1: Là, il y a le FBI qui s'en est mêlé. Hein.
0: Ouais, et tous les présidents, en fait, se sont heurtés au même truc. C'est qu'il y avait par exemple le Qatar qui arrivait, puis 14 voix contre 8, ils ont gagné. Et Bill Clinton, qui était leader de la délégation à ce moment-là, qui était à Zurich à la FIFA, il avait lancé de rage son cendrier dans le hall de son hôtel zurichois.
1: Oh.
0: Parce que le Qatar avait eu la Coupe du Monde.
2: C'est fou, ça, quand même.
1: Combien pour un lancer de cendrier en Suisse, tu prends 2 mois de prison?
2: Bonne question. Mais t'es Clinton, donc tu prends pas de prison.
1: Ouais. Bah, lui, il avait l'immunité diplomatique.
2: Absolument. Et il y avait autre chose aussi, c'est Loretta Lynch. Je sais pas si vous vous rappelez de Loretta Lynch, je vous rafraîchis la mémoire. La grande procureure ricaine qui avait traqué la FIFA, qui avait fait le fameux coup de filet en 2015, qui leur avait envoyé justement le FBI, qui avait mis fin à l'ère Blatter et Platini. Et ben, aujourd'hui, Loretta Lynch, elle travaille pour un célèbre cabinet d'avocats dont le nouveau client est la FIFA, voilà. Et elle clame désormais partout que la FIFA est une organisation exemplaire. Donc même elle, ils ont réussi à la mettre voilà, dans
1: c'est
2: leur...
1: C'est extraordinaire.
2: Ouais, c'est
1: monde,
2: très très...
1: Le monde du football,
2: ça régale.
1: C'est quand même une belle régalade en termes de drôlerie institutionnelle. C'est encore là, Olysée et Rodri qui...
2: Ouais. Oh, la boîte. La boîte d'Olysée sur Rodri, si tu vas à la voir, ça peut être dangereux, Lulu. Regarde la boîte qu'il lui met.
1: Ça, c'est... Aïe, aïe, aïe. They call me yellow, yellow. Ça, c'est jaune.
2: Il a beaucoup de chance.
1: Every day of the week, ça.
2: Attends, il a pas pris jaune, là. Non, mais je rêve, mec.
5: Mais c'est peut-être pas l'Argentine.
2: Donnez-leur le trophée. Pardon, excusez-moi. Non, mais...
5: C'est pas l'Argentine.
1: Mais là, la VAR...
2: C'est vrai.
1: Attends, et là, la VAR, elle vient pas pour...
2: Je comprendrai jamais, mec, je comprends.
1: Mbolo, oui, mais pas là.
2: Ok, pardon. Non, on rappelle que c'était juste la décision selon la théorie du jeu. Il n'y a pas eu de vol contre la Suisse. C'est juste qu'on est frustré, qu'on a besoin d'un bouc émissaire. Je comprends. Nous, moi aussi, j'ai crié que c'était injuste sur le moment, mais ça ne l'était pas.
5: Non, moi, je crois que j'ai tout de suite dit que c'était bien arbitré.
2: Ouais, oui, c'est juste. Attention, Mbappé, il arrive seul. Mbappé arrive seul. Oh, quel retour. Qui s'est pas terminé. Mbappé va peut-être pouvoir frapper. Mais quel retour de Rodri. C'était super. Non, c'est Pedro Porro qui était revenu. Attention, Barcola qui donne à Olysée. Olysée est gaucher. Olysée frappe. C'est contré corner pour la France.
1: Olysée qui devrait avoir le deuxième jaune français, du coup.
2: Olysée qui devrait être loin, mais là, il a failli marquer. Oh là là, Koubarsi était un poil court. C'était un très bon ballon donné par Dembélé, pardon, à Mbappé. Mbappé s'est débarrassé de 3 joueurs. La porte a bien tenu, du coup ça a dû revenir derrière.
1: Ah, c'est drôle, c'est moi qui mange des courgettes, mais c'est toi que ça fait rocher.
2: Je suis vraiment désolé, ouais, je t'ai volé de la bouffe. Oyarzabal dans la surface qui vient aider ses défenseurs, ça peut se dégager. On a vu à quel point, sur des contres, ça va vite la France.
5: J'ai apprécié, la porte a bien tenu, je trouve que c'est pas mal.
2: Hold the door.
5: Hold the door. Les gonds sont solides. Tout se passe.
2: Javier Bardem est dans le public. Avec toujours... Avec son maillot de l'Espagne, l'acteur espagnol qui a le maillot d'Iglesias, Borja Iglesias, un des joueurs suisses.
1: Un chic type.
2: Suisse, mec, j'ai trop envie que la
1: Mais
2: Suisse soit là.
1: Un
2: joueur
1: type.
2: Espagnol, pardon, qui est là et qui joue très peu. Il a joué que genre 3 minutes à la fin d'un match.
1: Mais c'est un chic type.
2: Mais c'est un immense chic type, un des rares footballeurs qui parle d'enjeux sociaux. C'est pour ça aussi qu'ils s'entendent bien avec Bardem, qui a beaucoup parlé de la Palestine à Hollywood. Ouais, et qui d'ailleurs... Je fais pas des amis pour ça, mais qui continue, il a bien raison. Dembélé qui déborde. Oh là là, ce qu'il est en train de mettre. Dembélé le centre. Deuxième poteau pour Barcola. Barcola face à Porro. Il faut pas faire faute l'Espagne. Attention, la France tisse sa toile gentiment. Aurélien Tchouaméni, numéro 8, qui peut centrer. Tchouaméni, c'est dégagé. La caboche de la porte.
1: Vous voyez, je vois la défense espagnole qui souffre un petit peu face à l'attaque extraordinaire de l'équipe de France. Et je peux pas m'empêcher de me dire que Elvedi, Rodriguez, Akanji, ils auraient maîtrisé ça.
2: Facile.
1: Ils auraient, ouais.
2: Rodriguez et son tracteur. On va gérer Mbappé. Facile. 18 minutes, 0-0 France-Espagne.
1: J'avoue, c'est plus le lièvre et la tortue, c'est la fusée et le tracteur.
2: C'est clair. Ouh, la mauvaise passe. Ouh, attention, Rabiot, il faut qu'il fasse gaffe parce qu'il a déjà un jaune.
1: Ouais, ouais.
2: Il y a un peu des imprécisions bizarres des deux côtés. On sent que ça peut partir très vite, mais on est content que la demi-finale soit pas fermée, parce qu'on avait peur que ce soit un de ces matchs un peu où il y a de la tension, de l'enjeu, et donc ça ferme le jeu pour l'instant. Ça
1: non,
2: va.
1: Mais il y a de la tension et de l'enjeu. On est en demi-finale de Coupe du Monde.
2: Mais ça joue, quoi.
1: C'est deux pays qui sont sportivement très rivaux. On va pas se mentir. De par le fait qu'ils sont voisins et le fait qu'ils sont souvent les uns contre l'autre dans des compétitions importantes, notamment en basket, notamment en foot ces dernières années.
2: C'est toi qui rote là, ouais.
5: Il faut que vous arrêtiez de bouffer. Ça va pas du tout.
2: J'ai mangé, en plus je comprends pas d'où ça vient, le stress sans doute.
1: Non, mais le...
2: Oh la passe de Fabian Koukoukouré à côté gauche. Upamecano, le patron comme il est revenu.
1: Bien défendu.
2: Dayo Upamecano, 45e match ce soir pour l'équipe de France. Et lui, c'est assez marrant parce que de base, c'est un méga timide. Et quand tu es défenseur central, tu dois leader un peu
1: ton
2: équipe.
1: Être timide.
2: Voilà. Et en fait, lui, ce qu'il a dû faire, c'est qu'il. Lui, à la base, il était dyslexique, il était bègue. Il se faisait bully à l'école à cause de ça. Donc il a dû beaucoup travailler sa voix pour communiquer sur le terrain et diriger la défense. Et il a travaillé donc avec un chanteur d'opéra, mec.
1: Oh, trop marrant.
2: Qui lui faisait répéter des mots compliqués et puis il devait les dire avec une voix qui porte. Et ils ont aussi chanté de l'opéra, bien sûr. Voilà. Upameka Stafior, comme le surnommait le magazine SoFoot. C'est assez cool, je trouve, qu'il soit passé du petit gars timide qui se fait bully à là, il a la balle, je suis un patron.
1: Et je suis en équipe de France. C'est quand même un peu la classe. Ouais. Je sais pas si t'as vu la déviation de Michael Olise juste avant là.
2: Quel joueur, mec.
1: Absolument délicieux. Je crois que là, tout de suite, maintenant, à l'instant T, c'est le meilleur joueur du monde. Là, ces dernières
2: semaines. Si on parle de maintenant, ouais. Franchement, parce que Yamal revient de blessure, donc c'est un peu plus dur pour lui en ce moment.
1: Yamal qui est méga. T'as vu ce qu'il a dit, Yamal, dans les médias là? Parce qu'il y a eu une sortie dans un journal d'un ancien premier ministre espagnol, Mariano Rajoy.
2: Ah, faut parler de ça, mec. Sortie raciste de dingue.
1: Qui a dit non, mais l'équipe de France, elle joue super bien, mais elle joue sans français. Il a écrit dans un journal.
2: L'ancien président du gouvernement, c'est
1: espagnol.
2: Puis pas un ancien président de il y a 40 ans.
1: Là, tu dis,
2: non. C'est des plus récents, quoi.
1: Ouais, tout à fait. Et donc, ouais, c'est un peu la honte, quoi. Et puis, Lamine Yamal.
2: Garde juste le but espagnol, centre de Cucurella. J'ai rien dit, tu peux continuer.
1: Lamine Yamal, entre autres, qui.
2: Penalty pour l'Espagne.
5: Je pense qu'il va l'enlever.
2: Penalty pour l'Espagne. Et Digne a l'air de dire j'ai merdé. Pour moi, il y a péno.
1: Est-ce que ça va tenir?
2: Lamine Yamal l'a débordé. Il s'est fait mal d'ailleurs. Et Digne, qui a pas pu faire autrement que l'envoyer au tapis, il l'a pas vu venir, je pense. On va revoir ça sur le long centre de Cucurella. Regarde, Digne loupe un peu la balle de la tête. Il a les yeux rivés sur le ballon. Et il y a 100% faute.
1: Est-ce que c'est en dehors de la surface?
2: C'est ça qu'ils vont checker. S'il est sur la ligne, c'est dedans.
1: Il a les deux pieds dedans.
5: Il doit avoir tellement mal. Regarde là.
2: 100% penalty, 20ème minute.
5: Il l'a touché là, il doit avoir trop mal. Regarde, il est par terre et tout. La violence.
2: On dirait un à la récré, j'adore.
1: Aïe aïe aïe.
2: Il sait, Digne, il sait qu'il a merdé. Il l'a pas vu venir derrière lui. C'était un ballon anodin.
1: C'était un moment Mbolo, j'ai envie de dire.
2: Oui, il était en mode Otari. Il a contrôlé, il avait les yeux rivés sur le ballon et Yamal arrive comme un camion derrière.
1: Lamine Yamal qui on le sait, il aime bien, il se la pète un petit peu et tout, mais ça fait partie de son personnage. Lui, il aime bien chambrer, etc. Ça aide à sa confiance et tout. Et lui, il a dit ok, tout le monde dit que j'ai rien fait dans cette compétition. Moi, je sens que demain, en parlant du match de ce soir, demain il va se passer des trucs. Ouais. Donc regardez à quel point ce mec, il aime la pression et il aime avoir
2: à
1: du poids sur les
2: ans.
1: Épaules.
2: Dire ça à 19 ans, c'est une folie.
1: Et pas 19 ans depuis 40 jours, 19 ans depuis cette semaine.
2: Ouais, c'est ça, c'est vrai.
1: Qu'est-ce qui se passe là?
2: Ivan Barton qui dit à l'équipe de sortir de la surface.
6: Vous êtes tous plus grands que moi. Ne me faites pas peur.
2: Il dit au gardien d'aller se placer. Parce que là, ce que font les Français, c'est très malin. On leur a fait le coup, les Français.
1: Ah ouais, ils viennent embrouiller les joueurs, les déconcentrer.
2: Ils viennent déconcentrer, ils viennent vers le point de pénalty pour embêter. On leur a fait ça. Mbappé, il a subi ça et il a loupé son pénalty. Donc il sait que ça marche.
1: C'est pour ça que quand l'équipe de France a un pénalty, si ça va être le cas plus tard dans ce match, faites attention à ça. En général, il y a Dembélé qui va chercher le ballon. Et qui protège la balle.
2: Il fait genre, c'est moi qui vais tirer.
1: Et ensuite, c'est Kylian qui tient.
2: Et c'est un peu ce qui s'est passé, puisque là, il y a Dani Olmo qui est venu mettre le ballon vers le point de pénalty. Et c'est finalement le buteur, Mikel Oyarzabal.
1: On est tous d'accord, à une tête à s'occuper des légumes à Manor.
5: Il ressemble à Gerd Elmaleh.
1: Il est
2: Gerd Elmaleh.

0: un petit peu contre le cours du show là, presque.
1: C'est vrai, la France était plus dangereuse. Belle à moi le phare.
2: Bon, ça c'est historiquement aussi valable.
3: C'est pas fini.
1: Que la France était plus dangereuse. Ouais. Et l'Espagne qui ouvre le score.
3: Très très bien choisi la musique, puisque on dirait pas, mais c'est un groupe français qui chante.
2: Oui, c'est vrai.
1: C'est une sorte de match. Une sorte de match finalement. Oyarzabal, très bien. Il a l'habitude des pénaux, il les tire tout le temps avec son club.
3: Est-ce qu'il est si bien tiré que ça?
1: Si, parce qu'il met assez de puissance pour que Mike Maignan, même en partant du bon côté, ne puisse pas la choper.
3: Alors, lui, il a l'habitude des pénaux. Mike Maignan aussi, en plus. Oui. Un des meilleurs gardiens au monde dans cette discipline.
1: Beaucoup de gens disent. En France, si on l'avait eu contre l'Argentine en 2022, on serait champion du monde parce qu'il aurait arrêté des pénaux. Lloris était nul sur penalty. Il est parti du bon côté, Mike Maignan, mais ça suffit pas. 1-0 pour l'Espagne à la 23e minute.
3: S'il l'avait eu en euro contre la Suisse.
1: Il y a un bébé qui pleure, un bébé français. Charles, escapé pour célébrer.
4: Mais qu'il pleure, cet enfant. Qu'il pleure.
2: Charles Fontin.
1: Oui.
2: La ville de Dallas, où se joue ce match, tout comme le Texas, fit partie de la Nouvelle-Espagne sous le joug d'alors de l'Empire espagnol dans les années 1500, ceci même alors que la région était habitée par les Amérindiens. Bon, de là à dire que l'Espagne joue à domicile, il n'y a qu'un pas, un petit pas en avant, puis en arrière, un pasito pa delante, Maria.
1: Tu te fais applaudir pour ça, immense respect. Immense respect. Pause fraîcheur, les amis.
3: Déjà,
1: on les avait presque oubliés. Et ça va permettre à la France peut-être de reprendre ses esprits. Quoi?
3: Est-ce qu'il reste des courgettes?
1: T'as faim, toi, encore?
3: Encore.
2: Alors, c'est la pause fraîcheur et vous n'êtes pas sur RTS2. Ne vous inquiétez pas, voici un résumé de ce que vous êtes en train de rater. 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Voilà, à peu près.
1: Il a fait toute la page de pub.
3: Pas mal.
1: Gros respect.
3: Attends. Mais si je peux me permettre, il y a. Je suis à la masse où il y a des pubs sur la RTS pendant les
1: pauses. Oui, il y a.
2: Très courtes.
1: Si des fois vous avez vu des matchs où il n'y avait pas de pubs, c'est parce qu'ils n'ont pas réussi à vendre autant d'espace pub. Parce qu'il y en a beaucoup trop, mec. Il y en a beaucoup trop. D'un coup, tu te retrouves avec tellement d'espace. Bah, évidemment, on est aux États-Unis, ils n'ont pas de problème pour caser. D'ailleurs, on doit parfois attendre que la pub finisse pour reprendre le match. Il y a un type au bord du terrain de la Fox qui vient dire à l'arbitre Attendez voir, il y a la pub qui finit. Voilà, tu peux reprendre le match. Pour dire à quel point ça a pris de la place.
2: Mais globalement, malheureusement, c'est un bon bilan financier, c'est pour fraîcheur.
3: Bah tu m'étonnes.
1: Ouais mais fuck.
3: Mais c'était pas le but. C'était pas le but. On le rappelle à la base.
2: Ah non.
3: D'après la FIFA.
2: Non bah ouais.
3: Alors c'est une parenthèse un peu funeste, mais vu le fautif sur le penalty, Lucas Digne, qui est un. Ça me permet de le faire et on a vu la minute de silence tout à l'heure à cause des attentats qu'il y a eu à Nice. Je sais pas si tu te rappelles. Il y a pas.
1: Attentat à Barcelone.
3: À la même période, il y avait eu l'attentat à Barcelone.
1: Août 2017.
3: La camionnette qui avait traversé les Ramblas en renversant plusieurs personnes, etc. Lucas Digne à l'époque jouait au FC Barcelone. Il habitait Plaza Catalunya, qui est la place qui est au-dessus de la Rambla, la rue en question. Et quand il a entendu qu'il y avait toute cette commotion dans la rue, spontanément il est sorti, il est allé donner des en fait il a aidé tout simplement les gens qui étaient.
1: Il a fait les premiers scoops.
3: Ouais, il a fait des premiers. Ouais, il est venu en aide des gens qui en avaient besoin et en fait le public barcelonais, même hors foot, lui en était très reconnaissant d'avoir eu ces bons réflexes. Ces réflexes, pardon pour le jeu de mots, mais pour le coup très dignes de.
1: Oui.
3: De la part du latéral français.
1: Et c'est superbe ce qu'on a vu à l'image, c'est-à-dire qu'il y avait tous les arrosages automatiques qui étaient allumés sur la pelouse. Les joueurs se faisaient asperger.
3: Mais des deux côtés ? J'ai pas vu.
1: Oui, il y avait partout. Ouais. T'imagines l'inégalité, tu mets que d'un côté. Allez, comme ça, vous allez mieux pouvoir shooter. Ouais. 27ème minute, on reprend le jeu à 1-0 pour l'Espagne. But de.
2: J'ai oublié le match dans le match, mais quand on a le temps.
1: Vas-y.
2: On a le temps là ?
1: Vas-y, oui.
2: Ok, le match dans le match, c'est l'opposition parallèle à celle qu'il y a sur le terrain. C'est qui a les meilleures choses autres que le foot ? La France ou l'Espagne ? l'Espagne. Le public vote, mais on vote aussi dans le chat. J'ai oublié de prévenir Alana, qui va être très contente que je la prenne au dépourvu. C'est pas grave. On va commencer par un fromatch.
1: Volontiers un fromatch.
2: Je regarde s'il y a une action en même temps.
1: Oui, ça peut être le cas. Attends deux secondes.
2: Ouais.
1: Non, c'est bon, vas-y.
2: Ok. Le fromatch, c'est donc un match de fromage. Est-ce que c'est mieux le comté, qui est une espèce de gruyère en moins bien, ou le manchego, qui est une espèce de sprint sans plus mouille en moins d'aigle? On va faire voter le chat et on fait aussi voter le public sur place. Qui ici, par applaudissement ou par bruit, préfère le comté? Ouais, d'accord, quelques hérétiques. Qui, voilà, on s'arrête là. Non, qui ici préfère le manchego? 1-0 pour l'Espagne dans le match aussi.
3: C'est très bon le manchego. Hein.
2: Ouais,
3: hein.
1: En vrai, ouais. C'est même pas pour supporter mon pays.
3: Et franchement, le comté, c'est bon. Mais une fois que t'as goûté du vrai gruyère AOP, tu peux plus manger du comté.
2: Mais... c'est ça, mais oui.
1: S'il y avait Suisse-Espagne, ce serait vite réglé le fromage. Hein.
2: Oui.
1: On l'avait fait du coup le fromage à l'Euro 2021, vu qu'il y avait eu Suisse-Espagne.
2: Mais sur
1: jour.
2: Sur le chat, c'est comté qui gagne quand même. Hein,
1: ah ouais.
2: Ça fait un partout, malheureusement.
1: Bon, bah très bien. Comme ça, il y a du suspense. 28ème minute, 1-0 pour l'Espagne sur le terrain.
2: Oh.
1: Blessure. Qu'est-ce qui se passe, Saliba? Quoi?
2: Oh non!
1: Il s'assied par terre!
2: Saliba,
1: il s'est fait. Je pense que
3: il a dit je peux pas.
1: C'est musculaire, il s'est posé, il a dit je peux plus.
2: Saliba pas bien!
1: Oh là là, c'est un immense coup dur et c'est Maxence Lacroix qui va rentrer.
3: Eh oui.
1: Le joueur de Crystal Palace qui a déjà joué un seul match dans ce mondial.
3: Quelle chance pour l'Espagne que l'équipe de France n'ait aucun bon joueur sur le banc. Vraiment,
1: ouais, vraiment ils ont un sacré banc.
2: Lacroix qui a le même patronyme qu'un ancien défenseur de l'équipe de Suisse. C'est donc un peu la Suisse qui va rentrer sur le terrain.
1: C'est vrai, un joueur, Léo Lacroix, qui avait fait un seul match de l'histoire avec la Suisse, le joueur des FC Sion, Ivan Barton. J'ai l'impression qu'il est dans une telenovela, Barton. Il a toujours un petit sourire en coin. Ouais, très bien timé, parce que là, on était sur le ralenti de la faute du penalty. Regardez, Lucadine ne voit pas arriver Yamal et schlac.
3: C'est toujours cruel, ces fautes pour dégagement quand tu ne vois pas arriver l'autre gars. Mais c'est faute, quoi, malheureusement.
2: Cruel, d'ailleurs, qui est une attaque Pokémon qui ressemblait un peu à ce qu'a fait Lucadine. Qui ressemble d'ailleurs à Adrien Krause, pour ceux qui regardent Forum.
1: Ah oui, c'est vrai, un des présentateurs Forum. Coup dur, William Saliba, un des patrons, un des meilleurs défenseurs du monde, champion d'Arsenal avec l'Angleterre. Pas du tout, champion d'Angleterre avec Arsenal, l'inverse.
3: Ah, c'est un crack, William
1: Saliba. C'est un immense crack, 25 ans.
3: Et là, ça a l'air...
1: pleine forme. Jusqu'à aujourd'hui.
3: C'est musculaire, tu crois?
1: Ouais, quand c'est un truc comme ça. Ça a pas l'air grave, ça a pas l'air d'être genre le genou qui a tourné et tout. C'est juste genre un claquage, je sais pas.
3: Il a l'air très très sûr de lui dans le fait qu'il peut pas continuer. Hein.
1: Et probablement que ce qu'il dit, c'est fuck it, I'm so disappointed là. Puisqu'il parle super bien anglais, mais avec un immense accent franchouillard. C'est hilarant si vous allez voir des interviews. Ouais. Ouais, c'est très très drôle.
3: As it should be.
1: Qui a commencé le foot, Saliba, on le dit avant qu'il sorte, à 6 ans, coaché par le père de Mbappé.
2: C'est un banlieue parisienne aussi.
1: Bondi, ouais.
2: Qu'on appelle le Mbappère d'ailleurs.
1: Et c'est l'entrée de Maxence Lacroix. Petit fun fact sur Maxence Lacroix qu'on va apprendre à connaître. Le numéro 26 français. Déjà, il fait 1m90, donc tour de contrôle. Merci, bonsoir. C'est que, en jouant contre la Norvège, donc le seul match qu'il a joué, c'était contre la Norvège, il est devenu le premier de cette Coupe du Monde à avoir un X dans son prénom et dans son nom de famille. Oui.
2: Wow.
1: Et attention, c'est pas la fin du gag. Il y en a eu que 3 dans l'histoire avant lui. C'était lors d'un match au Mondial 94. C'était 3 Grecs. Et les 3 Grecs s'appellent, tenez-vous bien, c'est pas un gag, Alexios Alexandris, Alexandros Alexiou et Alexandros Alexoudis.
2: C'est une chanson de Claude François.
1: On dirait un sketch de Blaise, quoi. Vraiment.
2: Oui,
1: et là, on va voir ce qui s'est passé sur le côté, puisque Olise est resté par terre. Et il y a eu un carton jaune pour Kukureya qui le mérite amplement.
3: Olise, dont je rappelle qu'il aurait dû prendre un carton jaune tout à l'heure.
1: Il devrait plus être sur le terrain. Pour moi, il peut même prendre rouge. Je comprends pas. Hein.
3: Et je sais pas si t'as vu sur le banc espagnol Gavi.
1: Oui.
3: Il joue très peu, mais il est sur le banc. Là, ouais. J'ai l'impression qu'il a failli tacler Olise le long de la ligne.
1: C'est vrai que Olise était sorti du terrain au moment de sa chute. Et donc, un carton jaune partout. 1-0 toujours pour l'Espagne. 32ème minute. Coup franc de Dembélé.
3: Dans les bras
1: du gardien espagnol.
2: Franchement, là, vous êtes le gardien là.
1: Ouais.
2: Vous la rattrapez celle-là?
1: Pas sûr, non.
2: Ah ouais.
3: Quoi?
2: Moi, je pense oui.
3: Mais bien sûr. Blaise, il fait un 92 en plus.
2: Dans le public, qui l'aurait attrapé celle-ci? Par applaudissement, sinon on
1: par applaudissement, parce que c'est pas radiophonique sinon. Qui l'aurait attrapé?
2: Ouais, c'était facile.
1: Vous la pétez vraiment, je tiens à le dire. Voilà, 1-0 pour l'Espagne.
3: Et on l'évoquait tout à l'heure, je le dis au cas où, hein, pour les gens qui jouent pas au foot ou qui suivent pas trop, parce que tu, quand tu disais, ouais, t'imagines, ils arrosent que d'un côté, genre, ouais, vous pouvez attaquer plus vite et pas les autres, parce que oui, effectivement, des fois, les gens, ils font ça à la mi-temps, on arrose le terrain, oui. Le ballon circule plus vite quand le terrain est mouillé, tout simplement, la balle glisse plus sur la surface du terrain, à l'inverse, quand c'est sec ou quand l'herbe est longue, bah, c'est beaucoup plus lent.
1: Et Charles dit ça de l'expérience d'un gars qui a pris 3 fois le ballon à Johan Juru. Mais ceci est vrai. Hey, il le dit à chaque match.
3: C'est la première fois depuis qu'on fait Footest que c'est Fantin qui le rappelle et pas moi. Et ça, ça fait plaisir.
2: Okay,
3: petit à petit, ça commence à rentrer.
1: Et je crois.
2: Je le dirai à la finale.
1: Je crois que t'as mis le short du jour où t'as dribblé Juru, c'est ça? Il l'a vraiment mis, on le voit pas, mais vous l'avez publié. C'est un short avec le numéro 1, t'étais gardien ou quoi? C'est
3: non,
1: quoi,
3: je sais pas, c'était un truc plus ou moins caritatif, on nous a offert des maillots. Je me rappelle même plus exactement ce que c'était, c'était un truc fait par la ville.
1: C'était
3: de
1: pas cœur à cœur, c'était cœur à. C'était juste à peu près caritatif. Attention, le mot qui donne à Koukouré à côté gauche. Centre contré par Upamecano, toujours le patron. Il y en a un qui est sorti, Saliba, mais le deuxième patron est là. Oh et il peut dire, qu'est-ce qu'il est fort, Upamecano, le joueur du Bayern, 27 ans. Il arrive à maturation, le bourg, pendant au moins 5 ans. Il va diriger cette défense.
3: C'est ça, au foot, on estime que ton. Bah, c'est différent pour
1: l'âge
3: chaque
1: d'or,
3: joueur,
1: on va dire.
3: Le prime, c'est 27, 28.
1: Même un peu plus, j'aurais dit, ouais. En général, ils disent ouais, entre 27 et 32.
3: Ça dépend de ta place aussi, ouais. On va pas se
1: mentir. Non, défenseur central, je veux dire.
3: Ah, défenseur central. Ouais, défenseur
1: Olmo
3: central.
1: Olmo la frappe sur Saturne, tout simplement.
3: Justement, les défenseurs centraux, je dirais que c'est les deux postes où les joueurs, en général, durent le plus longtemps. C'est gardien et défenseur central, en général.
1: Oui, absolument.
3: Après, t'as des anomalies, genre Cristiano Ronaldo, etc.
1: C'est pour ça qu'on a genre des Vosinha, là, le gardien capverdien qui est devenu une star, il a 40 berges. C'est souvent un peu Buffon aussi, était resté très longtemps, il a joué jusqu'à ses 41, je crois.
3: Van der Sar aussi.
1: Et si on commente pas le match, vous le savez, hein, c'est parce qu'il y a rien qui se passe, vous inquiétez pas, vous ne loupez rien dans Footaise. 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
3: Je me rappelle de la finale qu'on a commentée en 2018, France-Croatie, on n'avait pas les images. Dans le...
1: Oh, attention, il y a l'enjeu. Enjeu d'Alex Baena qui s'est retrouvé tout seul face à Maignan. Il a essayé de dévier le ballon juste avant que Maignan lui envoie un immense tampon.
3: Ouais, c'était.
1: Pas de beaucoup. Et je pense que l'Avar aurait checké si ça avait été dangereux. Mais de toute façon, Baena avait tiré à côté.
3: Qui fait une bonne Coupe du Monde lui aussi, hein, le joueur de l'Atlético Madrid.
1: Il se retrouve là parce que Nico Williams a été blessé depuis plusieurs semaines. Et du coup, Williams est sur le banc. Il n'est pas totalement rétabli.
3: D'ailleurs,
1: ce qui fait que Baena a eu sa
3: Nico
1: place.
3: Nico Williams. Comme je sais plus quel autre joueur de l'équipe d'Espagne, il s'est blessé pendant quel match, Fantin?
1: Pendant Espagne-Uruguay.
3: Oh là là.
1: Pendant Espagne-Uruguay qui était une véritable boucherie. Et pendant le match, je me suis dit, si cet arbitre refait un match dans cette Coupe du Monde, c'est un scandale. Devinez quoi, ils lui ont donné l'autre demi-finale.
3: Ouais, il est là demain.
1: C'était sûr, parce que c'est un Américain. Ah oui, mais ils n'ont pas pu qualifier l'équipe des États-Unis, voilà, donc ils ont qualifié un arbitre états-unien.
3: Un Américain quelque part. Et ouais, il fera la demi-finale de demain, où à mon avis c'est pas exclu qu'on voit 2-3 dingueries, hein. Ouais. Parce que les Argentins, on l'a vu contre la Suisse, il y a quand même un peu du vice.
1: Ouais, non, en plus avec tout la charge historique qu'il y a, ça peut partir en vrille. On va pas griller toutes nos anecdotes, mais demain, soyez là pour Angleterre-Argentine, ça va être quelque chose, clairement. Bon, là, l'arbitre de ce soir, il est pas mal aussi. Il a été désigné meilleur arbitre des huitièmes de finale, hein, quand même. Les huitièmes de finale.
3: Ouais, mais je trouvais
1: pas mal. C'était Suisse-Colombie, pour vous rappeler. Il a arbitré Suisse-Colombie, monsieur Ivan Barton qui est là. Il a mis le premier carton de l'histoire pour bouche couverte. On rappelle cette nouvelle règle. Parce que les joueurs ont l'habitude de s'insulter en se bouchant la bouche pour pas qu'on puisse lire sur les lèvres après coup au ralenti ce qu'ils ont dit. Bah, désormais, si tu fais ça, tu prends rouge. Et ouais, c'est le premier à avoir mis rouge pour ça. C'était Turquie-Paraguay dans cette Coupe du Monde.
3: Je pense qu'ils vont bientôt gentiment apprendre à s'insulter en langue des signes, les joueurs.
1: Attention, la France qui arrive côté gauche. Barcola, il est là pour ça. Pour faire un déséquilibre. Barcola va tenter la frappe. C'est pas mal, elle est par-dessus. Et pour finir sur cette histoire du premier carton de l'arbitre Barton, je vais le remettre, on l'avait mis à un des matchs, mais pour le public qui est là, qui l'a pas entendu, Ivan Barton est devenu culte sur les réseaux parce qu'il a. Vous savez, ils ont des micros les arbitres maintenant, oui. Quand ils vont à la VAR, ils doivent annoncer.
3: Ah, c'était lui!
1: Exactement, t'as vu toi aussi, tu l'as vu. Il a dû annoncer sa décision avec son bel accent et il l'a fait avec un charisme en mettant le carton rouge qui est exceptionnel. Écoutez.
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1: Il y a eu un remix! Decision is red card!
5: Decision is red card!
1: Ivan Barton dans ses œuvres. Il est trop fort, cet arbitre. Moi, je le kiffe. Bien dégagé par Fabien de l'Espagne qui prend le dessus peut-être.
6: Franco Poro
1: par-dessus. Et voilà. 37ème minute.
7: Ouais, le public il répond, j'aime bien.
3: Il y a
1: l'habitude des fêtes des vendanges.
3: J'avais bien aimé après la liste de La Fuente, le sélectionneur espagnol. Comment les mecs. Il y avait des mecs qui avaient montré un 11 de l'Espagne en mettant juste deux noms. C'était latéral droit, Porro. Et au but, qui n'est pas gardien aujourd'hui, Raya. Porro en espagnol, c'est une des manières où on dit un joint de cannabis. Raya, c'est un rail de coke. Et ils ont dit putain, on va rigoler à la Coupe du Monde.
1: Le FC Drogue. Ils n'ont pas fumé un joint sur cette action-là. C'était plutôt l'autre drogue que tu as cité parce que ça allait très très vite. Mauvais dégagement
3: de
1: Mike Maignan. Baena récupère bien. Il donne à Rodri. Rodri pour Yamal. Et là, le 1-2 est superbe. Olmo de talonnade qui donne à Lamine Yamal côté droit. Centre en retrait pour Fabian qui essaie de la mettre vite fait de l'extérieur. Mais c'était contré par un défenseur français. Donc corner pour l'équipe d'Espagne. Ils ont essayé de jouer vite. L'arbitre a dit tout, tout, tout, passez vite. On recommence. Alex Baena.
3: Excès d'altruisme de Lamine Yamal.
1: Ouais, il aurait peut-être pu shooter.
3: Ouais.
1: Hein.
3: Ouais. Avec son mauvais pied, certes. Mais
1: L'Espagne reprend le dessus. Ça a été un coup dur quand même pour la France au niveau moral. Ils n'arrivent pas du tout à jouer comme ils le font d'habitude. Baena le centre. Corner, non. Lacroix a pu mettre la caboche. Ça revient maintenant sur Fabian Ruiz et son pied gauche magique. Fabian Ruiz, le petit centre. C'est toujours au moment où tu dis que le pied gauche est magique qui t'envoie un parpaing de 4ème ligue. Et là, j'ai baissé en ligue. Attention, Lamine Yamal. Lamine Yamal côté droit. Est-ce qu'il va repiquer pied gauche? Oh, est-ce qu'il a tenté? Oh, il va essayer de passer digne. Oh, il fait faute. Ouais, il fait faute. Oh là là. Il l'avait annoncé, Lamine, qui voulait que ce soit son grand match enfin ce soir. Et là, il est en train d'essayer des trucs de street foot, de futsal.
3: Ça, c'est un truc, franchement,
1: regarde.
3: Tu peux...
1: Oh là là, il a essayé un grand pont passé entre les deux joueurs.
3: Tu peux pas tu peux pas ne pas aimer Lamine Yamal, je crois.
1: Bah, je suis madrilène et je le kiffe,
3: le foot. Il est tellement impressionnant. Et puis, sincèrement, j'aime bien son attitude, quoi. Moi, j'adore le fait que...
1: Il assume tout ce qu'il dit,
3: ouais,
1: tout ce qu'il fait.
3: Et que tu vois, il y a des joueurs de l'équipe d'Espagne en interview, en début de Coupe du Monde, où on leur demandait, ouais, c'est quoi le rival que vous aimeriez éviter? Et tout le monde a dit, ouf, la France, ils sont monstrueux.
1: Et lui, il est là, non, c'est lui qui doit avoir peur.
3: Lui, il a dit, ouais, moi, je veux qu'on joue contre la France.
1: Grosse faute de Rodri. Et il sait très bien, quand tu vas te replacer sans rien dire, c'est que tu sais que t'as fait faute. Alicia est debout.
3: Michael Olise, une réaction à cette confrontation contre l'Espagne?
8: Je pense très très fort adversaire et c'est un difficile match.
1: Vous les avez peut-être pas la ref, mais il parle exactement comme ça, Michael Olise, puisqu'il est né en Angleterre, il a été élevé en Angleterre, il aurait pu choisir environ 70 équipes nationales différentes.
3: Il y avait Nigeria et Angleterre dans le
1: et Angleterre
3: en tout cas.
1: Et Algérie aussi, puisqu'il a une maman franco-algérienne, son papa est anglo-nigérian et ils sont un peu battus pour l'avoir. Mais finalement,
3: c'était clair pour lui depuis le début, hein, depuis qu'il est petit, je crois.
1: Ouais, il avait un truc, le foot pour lui c'était la France, même si il ne parlait pas la langue ou très peu. Et maintenant qu'il fréquente le vestiaire, c'est très drôle parce qu'il a des expressions hyper cité française, mais avec l'accent de Londres. Donc ça, c'est cool. Mais il s'est vraiment bien adapté à l'équipe.
2: Moi, je m'identifie bien à ce joueur parce que moi, voilà, j'ai un père suisse. ma mère est née en Suisse et elle a des parents suisses dont les deux sont suisses. Et puis voilà, moi, j'ai aussi la nationalité suisse ainsi que le passeport suisse. J'ai une carte d'identité et un passeport. Donc voilà, je vois. Michael, on est frère.
1: En plus, tu dis ça, mais t'es né à Sydney.
2: Oui, c'est vrai.
1: Et puis t'as de la famille écossaise, non? Il y a
2: ouais,
1: pas, un truc.
2: Pas de sang
3: Être autant suisse que Blaise, c'est un peu un Pokémon rare. Hein.
2: Ah ouais.
1: C'est vrai avant ça.
3: Il y en a pas beaucoup.
2: À l'école, il y a eu la journée où chacun amène une spécialité de son pays.
1: Non. T'as fait quoi?
2: Du gruyère. C'était nul.
1: Attends, mais pas du gruyère d'une manière spécifique, juste un cube de gruyère.
2: Parce que c'est l'école, tu sais, on peut pas amener vraiment des trucs, on peut pas cuisiner, ouais, quoi. Okay. Puis, ouais, c'était nul.
1: Il est passé à la Coupe
2: Monto. Une enfance très difficile.
1: Non. Il était fils unique, on le rappelle.
2: C'est vrai.
1: Ceci est une vraie info.
2: Mais tout l'héritage sera pour moi. Bon.
1: 41ème minute et l'Espagne a le ballon comme vous l'entendez musicalement grâce à Valère Veilla, notre Real de talent. Et voilà, ça fait tourner la balle. Ça, c'est une situation
3: c'est ça,
1: que l'Espagne
3: force.
1: Adore.
3: C'est ils ça
1: adore.
3: La force de l'Espagne, c'est comment ils
1: font. Ils t'épuisent.
3: Ouais.
1: Ils font tourner sans forcément être dangereux, mais ils font tourner, même s'ils ont été dangereux aujourd'hui pour l'instant.
2: Mais là, il y en a eu plusieurs.
1: Ouais. On peut pas dire qu'ils ont juste fait tourner de manière stérile. Magnifique.
3: Regarde Sabal qui descend très bas. Hein.
1: Regarde Sabal qui descend.
3: C'est l'avant-centre, hein, je le rappelle.
1: Ouais, c'est l'avant-centre. C'est lui qui met le but tout à l'heure sur penalty. Ça leur danse sur le ventre. C'est ça qu'il veut dire, notre ami. Michael Olise, on parlait de Olise qui a mis la nationalité. Tu savais qu'il refuse les sponsors parce qu'il veut pouvoir mettre des chaussures de même couleur que son équipement. Je te jure.
2: C'est un esthète, t'as vu sur Instagram.
3: Attends, mais
1: ils ont tous des sponsors, c'est... mais lui. Ah, est-ce qu'il y a hors-jeu d'Mbappé? Mbappé par seul. Sortie d'Unai Simon, superbe. Il n'y a pas d'hors-jeu visiblement. Aïe, aïe, aïe. Du coup, c'était une très grosse case. Unai Simon est sorti très loin de ses buts pour tacler Mbappé. Il est arrivé corner pour l'équipe de France. La France. On est passé très proche de l'égalisation.
3: On est sûr qu'il n'y a pas hors-jeu là.
1: On va revoir. Passe de Rabiot.
3: Ouais, peut-être pas, hein.
1: Je pense que la VAR aurait été checkée. C'est vraiment dur à dire pour nous. On n'a pas le bon angle. Mais superbe comme il la sort. J'espère qu'il la touche pas de la main, Simon. Sinon, c'est rouge.
3: Et pourtant, non, c'est bon. Unai Simon, en termes de sortie, il nous a fait un peu peur.
1: C'est sa spécialité de faire des petits trous d'air en défense. Michael Elissé sur la tête de la croix. Non. Ça revient sur Koundé. Koundé va centrer peut-être. Oui, Mbappé Mécano s'est contré dans les bras d'Unai Simon.
2: C'est mal joué.
1: Il faut se parler entre Yarzabal et Simon. Et il y a Laporte qui est par terre.
3: Comme communication.
1: Regarde, ils se font un câlin avec Yarzabal.
3: Non, mais en fait, j'ai pas compris. T'allais mettre les points. Oui, mais bon, la prochaine fois, tu me le dis.
1: Ils parlent pas du tout comme ça, du coup. Ouais, ils sont un peu fightés sans faire exprès.
3: Ah, bien joué, Rodri, derrière. Hein. La lucidité...
1: Regarde, là, t'es en situation... Regarde, là, déjà, il y a la mésentente, mais derrière, le numéro 16, le capitaine espagnol. La lucidité de prendre la poitrine.
3: Ouais.
1: Tranquille, je la mets là.
3: Dégager comme ça sur le côté.
1: Alors que t'as trois gars autour de toi qui te mettent la pression en demi-finale de Coupe du Monde, c'est assez balèze. Pas pour rien qu'il est ballon d'or, lui.
3: Et pour la petite histoire, Oyarzabal et Unai Simon, c'est... deux des joueurs les plus importants de et la Real Sociedad de San Sebastián et de l'Athletic Bilbao, deux clubs basques très très très rivaux. Donc là c'est un peu une jolie image, les deux qui se prennent dans les bras.
1: Ouais. 65e match pour Unai Simon. Grosse faute espagnole, coup franc.
3: Ils ne comprennent pas.
1: Il y aura un coup franc très très très tendu.
3: Mais il s'est passé
1: pour la France. On va revoir. Ivan Barton en tout cas est sûr de lui.
3: Oyarzabal, il dit c'est jaune pour simulation.
1: On va revoir. Bah totalement, il a raison.
3: Bah il tombe avant
1: quoi
3: le contact.
1: Et mais là on est dans un KMBOLO là.
3: Et Barcola il fait oui de la tête, t'as
1: attends,
3: vu.
1: Attends. Ah bah ils ont changé je crois.
3: Ah.
1: Ouais, y'a pas coup franc. Ils ont changé.
3: Et du coup là ils sont en train de lui dire bah du coup tu mets jaune.
6: Ok, pero no puedo. No, pero si. Pero déjame tranquilo, Didier. Didier,
1: parce que Didier Deschamps parle espagnol, j'ai entendu en conférence de presse, parce qu'il a beaucoup joué à la Juventus.
7: Oui, j'ai joué à Valence aussi.
1: À Valence.
7: Yo he jugado en Valencia.
1: Mais ce qui est très drôle, c'est
7: qu'il
1: parle un peu italo-espagnol, tu sais.
3: Ouais, ouais, il mélange.
1: Para defender, truc comme ça. Concorea qui peut centrer.
3: Non.
1: Ouais, dommage. Il l'a fait à Rater, c'est pour ça qu'il est déçu, Charles. Il avait déjà vu le bon centre en l'air, mais non, il a choisi Rater. Et Michael Elissé peut partir en contre. 45e minute, la France veut quelque chose avant la mi-temps, mais bien récupéré par Alex Baena. Décidément, quelle Coupe du Monde de Baena. Père des passes ballon bêtement, les Espagnols. Bien la porte qui donne à Cucurella, qui remet à Fabian Ruiz, et ça repart comme en 40.
3: Il joue bien, Fabian aussi. Hein.
1: Ouais, là, qui a été préféré à Pedri. Hein. C'était le seul poste où on avait peut-être un doute. Pedri, d'habitude, était titulaire, et là, les deux derniers matchs, c'était un peu la surprise. Il était sur le banc. Un peu fatigué peut-être, pas hyper à l'aise de cette Coupe du Monde.
3: Pas une méga bonne Coupe du Monde, Pedri.
1: Et Oyarzabal, regarde le Basque qui revient encore une fois derrière pour aider son équipe.
3: Mais boîte.
1: Et Rabiot a déjà un jaune, donc vraiment, il faut qu'il fasse gaffe. Hein. Il râle en plus, mais il a deux doigts du rouge, le copain.
2: Charles Fantin.
1: Oui.
2: Et Adrien Rabiot, le saviez-vous, fut le maître pendant 6 ans d'un basset de Westphalie qui fut récupéré plus tard par le chenil Toto Team à Saint-Pantaléon-les-Vignes dans la Drôme. C'est précisément là que l'ancienne conseillère aux États chafouzoise Cornelia Stamurter loue régulièrement une maison pour ses vacances. C'est donc un peu la Suisse qui est menacée d'expulsion durant ce match.
9: C'est un peu la Suisse.
1: Merci beaucoup. D'ailleurs, c'est payant ça.
3: Pour
1: le public
3: est
1: friand.
3: Le traité de Westphalie. En 738, je crois, un truc comme ça, c'est ce qui met fin à la guerre de 30 ans, qui est une guerre qui a opposé la France et l'Espagne.
2: Traité de Westphalie.
3: Et c'est aussi un des traités qui souligne le statut de neutralité de la Suisse à travers l'histoire.
1: C'est très salaud ce qui s'est passé parce qu'il a mis l'étoile de Mario Kart au moment où Elissé faisait un joli truc et l'étoile de Mario Kart s'est arrêtée d'un coup et Dembélé a envoyé la passe loin. On touche, raté. Et du coup, il y a eu faute sur Baena de la part de Jules Koundé, le Barcelonais. Jules Koundé, quand on lui a demandé il y a quelques années avec qui tu rêvais de sortir quand t'étais petit, il avait répondu David Beckham. trouvais ça hyper classe.
3: Et le journaliste était un peu il savait pas comment gérer cette réponse.
1: Mais tu sais, il fait beaucoup de bien dans le monde footballistique,
3: à la masculinité très toxique.
1: Ouais, parce qu'il met souvent des jupes, il est très féru de mode, il met des talons, il met des jupes et tout.
3: Ah, il bouscule l'ordre établi, ouais.
1: Et il fait super plaisir, il est aussi très engagé socialement et tout, et ça les joueurs ont pas l'habitude.
3: Mais c'est fou comment le foot ça rend con, parce que moi je trouve ça trop classe chez lui, et puis je supporte le club dans lequel il joue, Jules Koundé, et puis tout d'un coup il loupe un contrôle et je suis là, mais vas-y, va mettre des jupes.
1: Non, c'est très bien. Ça nous abrutit le foot. Et c'est lui, Jules Koundé, qui centre. Oh là là, très bon centre. Mbappé arrivait, mais Koubarsi couvrait. C'est pas terminé, Barcola récupère. Il reste 4 minutes dans cette mi-temps, on est dans le temps additionnel. Dembélé qui est assez approximatif pour l'instant. Dembélé dont on sait toujours pas s'il est gaucher ou droitier. Lui-même, on le rappelle, a dit en interview qu'il ne savait pas. Attention, Rabiot qui centre. Il y a peut-être hors-jeu, mais pour l'instant, ça joue Koundé la tête. C'est dégagé par Koukouria. Il y avait effectivement hors-jeu. Et l'Espagne va récupérer alors que Koundé est venu bousculer Koukouria dans un duel qu'on va revoir cette saison dans des Barça-Real Madrid.
3: Absolument, Koukouria latéral gauche, Koundé latéral droit, mais bon, c'est deux équipes qui sont très offensives, le Barça et le Real, donc
1: ils vont se croiser.
3: C'est qui se croisent. Ouais, ouais.
1: Tout à ouh, la fait, boîte quand même que Baena lui met juste après le centre. Ouais, juste un poil long pour Mbappé, c'était quand même compliqué de le reprendre. 2 minutes 32, temps additionnel joué, toujours 1-0 pour l'Espagne sur ce péno d'Oyarzabal à la 22e minute.
3: Blaise, tu es en train de vérifier si j'ai inventé le traité de Westphalie ou...
2: Mais je voulais pas dire parce que ça a vraiment rien à voir ce que je lis. Mais...
1: Il est juste sur Wiki en train de se kiffer. T'sais.
2: Attends, j'ai perdu l'onglet.
1: Il faut savoir qu'il a un truc sur son ordi où quand il allume Internet, la homepage, c'est un article random de Wikipédia.
2: Oui.
3: Donc à chaque fois, t'es sur les asperges là.
2: Non. Non, parce que traité de Westphalie, ça met fin.
1: Regarde la mine. Regarde la mine. Ouais,
2: non, c'est plus intéressant ce que je dois dire. Traité de Westphalie qui met fin à la guerre de 30 ans et la guerre de 80 ans. Ça implique le Saint-Empire romain germanique, la Suède, la France, la tolérance religieuse, l'équilibre des puissances.
3: Ouais. Et sauf que le Saint-Empire romain germanique, il était allié aux Habsbourg qui avaient des territoires en.
1: Non, mais les gars, vous êtes sérieux.
3: C'était les rois d'Espagne.
1: Il avait raison, laisse-le un peu. Putain, les gars, vous êtes calés en histoire, c'est incroyable. Charles, respect.
2: Moi pas.
1: T'as fait un bachelor en truc, quelque chose de.
3: J'ai spécialité en histoire dans mon bachelor.
1: Mais c'est vrai.
3: Ouais, là, j'en sais plus que ce que je sais vraiment, mais.
1: C'est très important.
3: Quelques mecs,
1: tu vois souvent des gens sur les plateaux télé dire je ne sais pas.
3: Ah, moi j'adore dire je sais.
1: Voilà. Bah c'est un fléau d'ailleurs. N'ayez pas peur de dire que vous savez pas, ça vous rendra plus humain les amis. Et moins con. 4 minutes de temps additionnel, il en reste 2.
2: C'est quoi la superficie du Gabon?
1: C'est bien évidemment 7.
2: Ah, il a

0: Voilà, allez comme ça, vas-y,
1: le
0: allez.
1: Foot.
0: Le foot,
1: le foot,
0: le football, le football. Football. Pour l'instant, l'Espagne en finale, allez.
1: Et ballon pied, ballon pied, ballon pied.
2: Dembélé, tu... Blaise, pardon, tu me permets de faire une parenthèse. Parce que tu dis ballon pied pour dire comme football, mais tu sais qu'en Espagne, il y a des clubs...
1: Mais je l'ai dit en espagnol dans ma tête. Là.
2: Ah, voilà, mais parce qu'il y a
3: le
2: des...
3: Le Betis, c'est Real Betis, ballon pied.
2: Ouais, exactement. Il y a des clubs qui n'ont pas voulu l'anglicisation la discipline.
3: Le football, ils auraient pu dire.
1: Le pied-ball. Moi, je joue au pied-ball cossonais.
2: Et d'ailleurs, ça, c'est autre chose aussi, c'est que pendant la période du franquisme, il y a beaucoup de clubs qui ont dû changer leur nom de FC à CF. Parce que le régime franquiste a dit non, vous êtes club de football.
3: Club
2: pas
3: de football.
2: Football club comme en anglais.
3: Sincèrement, quel bouffon. Olysée qui râle, il demande la balle. On sait pas dans quelle langue du coup. Je sais pas s'il parle aussi espagnol avec Barton. Por favor!
2: Ouais, il doit avoir des coéquipiers hispanophones. Tous ces mecs, ils parlent un peu espagnol. Même les gars... Maintenant, t'as vu...
3: El tiro libre es para nosotros, por favor.
2: Il y a des joueurs qui l'apprennent de plus en plus tôt, même s'ils n'ont rien à voir avec l'espagnol, en se disant « Hey, il y a moyen que je joue là-bas un jour. »
3: Mbappé, il a fait exactement ça. Il a appris l'espagnol parce qu'il rêvait du Real et il a exaucé son souhait. Centre de Digne, est-ce qu'il y avait main
2: non,
3: de Rodri?
2: Non. D'ailleurs, il ne la demande même pas à Digne.
3: Rabiot, il y a juste Rabiot qui l'a demandé, mais il n'y avait rien. Il reste 20 secondes. Touche de Digne, qui a fait la faute du penalty tout à l'heure.
2: Aïs. Je suis mal à l'aise pour lui, franchement, parce que c'est tellement pas fait exprès. La vraie erreur qu'il fait, c'est de pas dégager bien de la tête sur la première
3: touche.
2: Mais est-ce
3: que t'es autant mal à l'aise que quand il est arrivé au Barça avec sa rhinoseptoplastie du nez?
2: Quoi? Je me rappelle pas.
3: Tu te rappelles pas qu'il avait fait sa chirurgie du pif?
2: Ah non, je me rappelais pas.
3: Et il a fait une chirurgie des oreilles parce qu'elles étaient trop décollées aussi. Il est arrivé à une sorte de masque bizarre au Barça, et puis en fait, c'était ça.
2: Ah, je me rappelais pas.
3: Pourquoi se priver quand on est millionnaire
2: de chirurgie
1: Je vais taper Lucas Digne avant chirurgie.
3: C'est la mi-temps sur ce score d'1 à 0 pour l'Espagne. Gros plan sur Mikel Oyarzabal. Le public est content.
2: Et ça fait longtemps qu'on l'a pas fait. Est-ce qu'on peut se permettre un petit...
3: La Suisse, oui, oui. Les autres, non. Ça nous manque.
1: Plus que trois matchs et demi.
3: Non, deux matchs et demi.
1: Finale, petite finale, demi-finale.
3: Non, tu dis, ok.
1: Ouais.
3: Foutaise, c'est deux matchs et demi, la Coupe du Monde.
2: Maintenant, du coup, je sais plus s'il a l'air très mal à l'aise, Lucas Digne, ou si c'est sa chirurgie, si c'est son botox qui lui fait une moue un peu bizarre.
4: Il est un peu serré.
1: Mais c'est vrai qu'il avait un monstre nez avant. Alors.
3: Ouais, hein, t'es d'accord.
1: Mais c'est dommage, j'aimais bien.
3: Allez. Et fin nez également de notre programmatrice, puisqu'écoutez la musique franco-espagnole qui arrive pendant la mi-temps, à tout de suite dans une dizaine de minutes dans Foutaise.
5: Ok, j'ai demandé à Scred de faire une instru simple, parce que je vais dire des trucs simples, parce que vous êtes trop cons. Ok, simple, basique,

0: Oui.
1: Mathias a été blessé pendant le match de football.
0: Ben oui, il est touché.
1: À la zigounette.
0: Mon Dieu, est-ce qu'ils ont dû l'amputer?
1: Non, non, non.
0: Un soldat a toujours besoin de son engin. Je dois le tuer. Sinon, il sera handicapé à vie.
1: Mais c'est pas...

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1: Et on est de retour pour la deuxième mi-temps de France-Espagne, demi-finale du Mondial. Public, ça va toujours ?
2: Il est spécial le public aujourd'hui, Fantin.
1: Ils sont de bonne humeur.
2: De bonne humeur, mais on sent qu'ils réagissent différemment que tous les autres publics qu'on a eus.
1: Ouais, c'est vrai.
2: Alors que là, dans le feed d'image, je crois que malheureusement pour le public, on nous voit nous l'espace de quelques instants. C'est fini.
1: On a un changement côté français et on a un peu dit que Rabiot fallait qu'il fasse gaffe de pas prendre rouge. Et ben Didier Deschamps s'est dit la même chose.
2: Il
1: a dit.
2: Et il l'a sorti.
1: Il a sorti Rabiot.
2: Et c'est Koné qui vient.
1: Et c'est Manu Koné effectivement qui arrive, le joueur de Rome, 25 ans, son 19e match. Il a fait les deux derniers matchs titulaires avec Rabiot parce que Tchouaméni était en délicatesse, il était blessé. Mais voilà, on va voir pour la première fois Koné et Tchouaméni ensemble dans ce mondial. En tout cas, pour toute une mi-temps.
3: Je suis allé le voir, j'ai demandé. Bon. Rabiot.
1: Comme Adrien.
3: Est-ce que t'es énervé là ? Tu es tout colère ? Il m'a dit oui. Je dis bah tu sors.
1: Alors ça c'est un smart move, je pense. Surtout que ça va être la bataille du milieu qu'il va falloir gagner. Les castagnettes, pourquoi ? Parce que c'est le bruit que font les pieds des Espagnols qui reviennent maintenant dans le stade de Dallas.
4: Les pieds, ok.
1: Et on va partir dans cette deuxième mi-temps avec une place en finale. Les deux équipes cherchent un deuxième titre mondial, que dis-je, un troisième pour les Français, puisque j'ai oublié 98 que j'ai essayé de barrer de ma mémoire.
2: Mais t'as quand même dit 98 pour me rattraper.
1: Exactement. Qui c'est qui me dit ça par rapport aux 8 ans de 80 et tout? C'est Renaud de Vargas qui me disait, ouais. Johan, parce que Renaud de Vargas c'est vaudois, Johan Monzambi et genevois. Il m'a dit Johan Monzambi, c'est le seul gars qui arrive à me faire rechoisir 80 au lieu de 80. Et je trouvais ça assez beau comme aveu.
2: Ça redémarre dans 2 secondes, Fantin, et l'équipe d'Espagne, elle a pas l'air méga prête.
1: Et c'est parti pour la deuxième mi-temps. Koné qui touche tout de suite le ballon. La France maintenant va devoir tout donner et peut-être qu'on va voir les 4 mousquetaires de devant qui vont nous faire des folies pour un petit peu réveiller tout ça, parce qu'il faut le dire, c'est jusqu'ici la meilleure équipe du mondial, en tout cas la plus spectaculaire, la plus belle à voir jouer. Et ils n'y arrivent pas aujourd'hui contre l'Espagne. L'Espagne quadrille super bien le terrain, a très bien préparé son affaire, notamment grâce au coach Luis de la Fuente qui parle, qu'on voit ici. Il parle avec son staff et il disait c'est très important d'avoir des gens qui ne regardent pas la balle dans le staff. On a des gens qui pensent à tout dans le staff, près ou loin de l'action. Et c'est cette attention-là aux détails qui permet de mieux comprendre le jeu, de mieux aider l'équipe. Il disait ça en conférence de presse cette semaine. Et effectivement, là, on a vu encore son staff qui venait lui dire quelque chose à l'oreille. Donc le plan, pour l'instant, marche à merveille. 1-0 pour l'Espagne sur le but de Yarzabal sur penalty à la 22e. On est parti pour cette deuxième mi-temps.
2: Ouais, c'est la France qui avait fait des matchs un peu pas quelconques. Mais où elle gagne quoi, 1-0 contre le Paraguay sur penalty ?
1: Dans cette Coupe du Monde ?
2: Ouais, dans cette Coupe du Monde, je dirais.
1: Bah, ils ont quand même fait globalement des très bons matchs. C'est juste le Paraguay qui est arrivé avec des pioches et des poignards.
2: Alors, quoi, si vous trouviez que l'Argentine, c'était anti-jeu.
1: Ouh là là. Suisse-Paraguay, on n'aurait pas eu de plaisir, je pense.
2: Mais je pense que l'équipe de Suisse, elle est définitivement always too nice. Et trop gentille pour jouer contre une équipe comme le Paraguay.
1: Ouais. On a vu qu'on trichait pas aussi bien que l'Argentine.
2: Ça serait drôle. Tu sais, comme en Copa América, des fois, ils invitent une équipe, une sélection d'un autre continent. Je trouverais trop cool qu'on fasse une fois la Copa América, la Suisse. Je pense qu'on finit avant-dernier. tellement on n'est pas prêt pour l'arbitrage
1: et pour l'intensité. Ouais. Exactement. La France qui joue plus haut. Regarde Koundé là qui fait le sprint. On sent qu'ils vont faire tous les efforts cette fois-ci. Leur place se joue. Et Rabiot, on le voit.
2: Déjà deux changements du coup pour la France. Ouais. Il y a eu la blessure de Saliba et puis
1: un changement forcé avec la rentrée de Lacroix qui a le ballon actuellement. Et puis Rabiot qui sort, qui a pas l'air monstre content.
2: Donc si tant est qu'il n'y a pas de prolongation, il ne reste que un moment pour la France pour faire ces trois changements.
1: Non, car
2: qui
1: la
2: lui
1: mi-temps ne compte pas comme une des fenêtres. Non. Attention à l'Espagne qui presse très haut.
2: C'est dommage, je me sentais vachement malin sur cette remarque.
1: Ouais, mais tu vois, c'est aussi pour ça que Deschamps a utilisé la mi-temps pour changer, parce qu'il sait que ça compte pas comme une fenêtre.

0: de changement. Donc il a encore deux moments pour faire des changements et il lui reste trois joueurs à changer.
1: Il sexe, ça compte pas. Sexe.
0: Oh non, Blaise. Blaise.
2: Applaudissez pas ça, enfin.
1: La Suisse n'est plus là. Ce match n'a plus aucun intérêt. C'est comme le ventilateur à la cuisine ou le coq à zéro. Cette suite de Coupe du Monde est inutile.
0: J'aime beaucoup cette prise de position. Il est disqualifié lui aussi, en fait. Et Didier Deschamps. Didier Deschamps qui se touche les dents, qui sont neuves,
3: on rappelle.
0: Elles sont neuves, les dents. On s'est beaucoup moqué de lui. C'est une des rares fois où notre chef d'antenne de Couleur 3 est venu pendant Footaise nous dire « Les gags sur les dents, vous en avez fait beaucoup de Didier. » Je pense qu'on peut...
1: D'ailleurs, on entend des Champs-Élysées, là.
0: Oui, c'est vrai. Et depuis, il les a refaites. Donc, en fait, c'est même plus drôle. Voilà.
1: Du coup, c'est plus vraiment les siennes, on peut se moquer.
0: Non, on reste toujours à la... Ouh là là, gros duel entre Upamecano et Fabian.
3: Il y avait un pied haut de Fabian, j'ai l'impression qu'Upamecano réagit un peu tard, je sais pas.
0: Et Fabian qui parle, mais il a l'accent andalou, donc Barton ne comprend pas. Va falloir mettre les sous-titres.
3: Il y a moins qu'il comprenne.
0: Oh là là, il met le pied haut.
3: Il met le pied haut, mais t'as vu, Upamecano, il enlève le pied et Upamecano,
0: il simule.
3: On peut le dire.
0: Ouais, il simule un peu. Et l'arbitre cette fois se fait pas avoir, il dit à Digne de se relever et ça va pas, regarde sa balle avec Lamine Yamal. Lamine Yamal veut faire la diff, il a dit qu'aujourd'hui il voulait un gros match de sa part. Ça va pas, tranquille, Rodri et son maillot dans le short.
3: Émeric Laporte, de Bayonne.
0: Oui, c'est vrai en plus.
3: Défense centrale.
0: C'est vrai en plus.
3: Pour l'Espagne.
0: Et quand il aime tellement Bilbao, il a été formé en...
1: Oh
0: ouais, Lamine Yamal a essayé de dribbler mais il a été bien pris.
1: C'est tellement
0: dommage. Il dit qu'il a pris une faute.
1: C'est tellement dommage que Laporte joue pas sur le côté, on peut jamais dire que Laporte est dans le couloir. C'est, je trouve ça hyper frustrant.
0: Il y aurait 30 gags à faire.
1: Ouais.
0: Attention, faut pas la perdre, Fabian.
3: Fabian.
0: Oh, trop fort. Il justifie totalement sa titularisation à la place de Pedri. Bien, Rodri aussi. Le duo, les deux là, ça marche très très bien au milieu de terrain. Longue balle de Baena, superbe. L'Espagne joue parfait pour l'instant. Ouh là là là là, la croix.
3: Il y a un contact entre Oyarzabal.
0: Qu'est-ce qui va se passer?
3: Mais je crois qu'Oyarzabal,
0: il en rajoute un peu. La musique triste, je suis mort.
3: Ouais, parce que là.
0: Oyarzabal qui pense à ses enfants là. Il souffre beaucoup.
4: Miguelito.
0: Et j'avoue, il lui fait un buddy check. On va revoir ici. Bam, gratos.
3: Ah ouais.
0: Ça, c'est jaune aussi pour moi.
4: Regarde Olmo. Qui, pendant son contrôle, il lève les bras, genre.
0: Il continue à jouer, mais en mode. Les Français, ça va commencer à être frustré. Donc, ils vont commencer à faire des petites fautes comme ça. Là, Lamine, par contre, il est un peu abusé.
3: Je sais pas comment tu dis wesh en espagnol.
4: Wesh.
3: Mais c'est vrai qu'il faisait un peu statique. C'est drôle de le voir jouer. Et pendant l'action, en même temps, lever les bras vers l'arbitre, genre oh!
0: Attention, Lamine arrive seul! Lamine! Non!
3: Il a raté son duel
0: face à McMahon, il y avait hors-jeu.
3: Il a tenté extérieur du gauche, c'est compliqué à cet endroit-là.
0: Tu connais les gauchers, ils utilisent leur pied droit que pour descendre du bus. Il y avait hors-jeu de 6m50. Dommage parce que. Ouais, là, tu vois, il fait un contrôle un peu long à la fin de son action. 51ème minute, il y a 1-0 pour l'Espagne. 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Voilà. On a loupé le début des deux premières minutes du match, mais très vite, vous avez débarqué dans les commentaires.
1: Ouais,
0: et ça nous ravit.
1: Dans les commentaires, là, on en a donné une pas mal.
0: Vas-y.
1: Parce qu'il y a eu les Champs-Élysées avant, mais c'est des Champs-Élysées.
0: Oh!
1: Pas mal, hein.
0: Ah, ils sont bons!
3: Hein.
0: Il y a Alana qui essaie de te filer un petit mot, Siam.
1: Ah.
0: Voilà. Elle a des infos.
4: Je confisque moi les mots, moi.
0: Oh, ouais.
4: Et je lis à voix haute.
0: Attention, Cucurella côté gauche. Cucurella.
1: Oh non, j'ai envie de perdre la garde de mes enfants.
0: Quoi?
1: Mais j'ai pas d'enfants. Non, Alana, c'est pas ça.
0: Attention, Baena, s'il peut frapper, non. Il a donné à Yarzabal qui a tenté une talonnade. Il l'a foiré, mais il a récupéré le ballon. Il peut peut-être frapper la frappe de Yarzabal par-dessus. C'était pas mal.
1: Morgan.
0: C'était pas mal ce qu'a fait Oyarzabal.
1: Au-dessus.
0: Oyarzabal pour sa 60e sélection ce soir. 15 buts, 4 passes décisives cette année en Liga. Il est très très chaud. Juste avant le mondial, il restait sur 11 buts en 10 matchs avec l'Espagne. C'est vraiment. On en parle beaucoup trop peu par rapport à ce qu'il apporte.
3: Comment ne pas être romantique, footballistiquement parlant, quand on voit des joueurs comme Oyarzabal?
0: Tu parles comme le coach de l'Espagne. Il a dit cette semaine qu'il était romantique et qu'il pensait souvent à Julio Iglesias. Il a cité Julio Iglesias.
3: Ouais.
0: Bon, il a un peu taré ce coach. Il a aussi dit avant le match. Il est parti dans une espèce de diatribe. Il était là. Le calme, c'est le pouvoir. Vous savez, je lis du Marc Aurèle en ce moment. Et Marco, je te jure, il a fait ça. Et Marc Aurèle disait ce qui n'est pas utile à l'essaim n'est pas non plus utile à l'abeille. Louis, s'il s'agit de marquer un but de plus que l'adversaire, il faut te calmer en conférence de presse, d'accord? C'est bon. On sait que tu lis, c'est super.
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0: Julio Iglesias, ancien gardien du Real Madrid, faut-il le rappeler? Attention, c'est vrai, hein, là, c'est en équipe réserve, mais quand même, il était tout proche de la du professionnalisme avec le Real. Attention! Le corner bêtement concédé, non, c'est sauvé par Mike Maignan, ou pas Mécano, on n'a pas l'habitude de le voir faire ce genre de truc. La France n'est pas dans son assiette. Et l'assiette, il y a de la paella dedans pour l'instant. Cucurella, il est facile.
1: Et on rappelle que c'est le 14 juillet.
0: Oui, c'est vrai.
1: Donc c'est un peu rigolo ce qui se passe.
0: Putain, Didier Deschamps, il a le seum, je l'ai rarement vu comme ça.
3: Et mon père,
0: il est prostré dans son siège.
3: Mon père, il m'a dit, j'ai enregistré le défilé militaire.
0: Quoi?
3: Non. Est-ce que tu veux qu'on regarde ensemble?
1: Mais quoi?
0: Non mais stop.
3: Mais pas spécialement.
0: Comment il s'appelle ton père?
3: Nicolas.
0: Nicolas, stop, laisse Charles tranquille enfin.
1: C'est bien parce que quel est le truc le moins intéressant qu'on peut enregistrer? Je pense que c'est ça.
0: Oui, vraiment, s'il y avait un concours.
1: Ouais, même les pubs, je pense que c'est plus fun.
0: Ça dépend.
3: Ouais, Donald Trump, il a vu le défilé militaire du 14 juillet, il a fait I like it, I want it. il a fait pareil.
0: Lycée côté gauche, attention. Oh, magnifique la petite talonnade. C'est pas terminé, Kylian Mbappé. Kylian Mbappé essaie de se mettre en position de shoot. Maintenant, c'est Manu Koné qui récupère, qui donne à Tchouaméni. À droite, la passe est un peu forte, mais
3: Jules
0: ça part Koundé, sur Jules Koundé.
3: Sur son pied droit.
0: Ouais, regarde comme ils sont bien en place, les Espagnols, ils sont tous en position. Et la balle sort et. Elle arrive dans les pieds. Tu sais que quand j'ai demandé, il faut savoir ça, quand j'ai demandé à Charles tu seras pour la France ou l'Espagne vu que t'as les deux passeports, il m'a répondu avec l'accent espagnol en disant sa fierté d'être français. Et j'ai compris qu'il y avait un peu de guitare flamenco dans sa voix.
3: Ouais, bien. Footballistiquement, c'est mon amour pour le. Enfin, mon amour pour le foot, il vient plus de l'Espagne. Ouais. Mon père, voilà, il regarde les défilés militaires en plus. Hein.
0: C'est vrai que ton père c'est côté France et ta maman côté Barça.
3: C'est ça. Bah nouveau. Ouais, tu pensais que je m'appelais Charles Noveao. Ça c'est plus roumain comme.
0: Oui, oui, c'est vrai, c'est vrai. C'est vrai. T'as fait beaucoup de victimes dans les 70s si tu t'appelles comme ça. Ça repart derrière. Upamecano et Olise, la France met le pied sur le ballon, attention, très dangereux. Barcola côté gauche, Barcola qui dribble Porro
3: dans les bras de Maxime.
1: Bien défendu Porro là.
0: C'est drôle, le public applaudit comme si c'était la Suisse qui venait de sauver l'action. Dis donc, on serait pas un peu anti-français les Romains? Bah oui, depuis la nuit des temps, bien sûr.
1: Mais non.

0: Quel corps.
1: Excusez-moi.
0: Quel corps.
1: Moi, je le trouve anormalement beau, cet homme.
2: C'est n'importe quoi. 21 ans, tu ressembles à ça. Qu'est-ce qu'il est beau.
3: Est-ce que cette personne est décédée? Ah non.
0: Il y avait quelqu'un du public qui était totalement immobile.
3: Qui était mort debout.
0: Ils l'ont posé là.
1: Ouais. Et bon, je pensais que tu disais ça parce qu'elle était très très haut dans le ciel.
3: Aussi. C'était déjà envolé.
0: T'es réactif, Valère, t'es trop chaud, mec. Il est dans sa demi-finale.
3: Bon, Charles Fantin,
0: oui.
3: Vous vous souvenez, j'avais fait une chanson pour la Suisse.
0: C'est vrai.
3: Bah, je l'ai adapté au fait qu'on est éliminé.
0: Non. T'es sérieux?
3: Oui. Bravo!

0: retour à la maison. Hop suisse, hop suisse. Regarde la télé. Ce
1: soir. Oh, t'es trop fort, mec.
2: Adapté.
1: Par contre, bravo, et j'aimerais que tu la sortes aussi.
3: Ouais. Sur les réseaux, s'il te plaît.
1: Sortie de Bradley Barcola, remplacé par Désiré Doué. Donc, c'est l'avant-dernier moment. Ils n'ont plus qu'un moment pour faire les changements, les Français.
3: Bravo, ah, mon gars.
1: Bravo. T'as capté.
3: Pour faire donc deux changements.
1: S'ils veulent, il n'est pas obligé de les faire tous.
4: C'est vrai.
1: Et s'il y a prolongation, on rappelle, ça rajoute un changement en plus. Hein.
2: Ah, mais oui, c'est qu'il peut y avoir ça encore.
1: Oui, il peut y avoir. J'ai envie de rentrer chez lui.
2: C'est fini cette Coupe du Monde.
3: Et là, Starlight. C'était ma,
1: ouais,
3: chanson,
1: stylé, ça.
3: C'était ma chanson de kermesse en CM2.
1: Quoi?
3: Ouais, à Ferney Voltaire. J'ai encore un petit. Le début de la choré, je l'ai encore en tête. Je peux encore te le faire.
1: Il y a le charme français qui vient de réapparaître.
4: Qu'est-ce qui se passe?
2: Qui sort?
1: 57ème minute, 1-0 pour l'Espagne. Et on est content que vous soyez avec nous, les amis. C'est cool de profiter de ces trois derniers matchs ensemble. Des émotions, il va y en avoir, c'est sûr. Pedro Porro se balade avec Désiré Doué qui vient d'entrer.
3: Attention,
1: pas le bas perdre. Oui. Bien parler, Charles.
3: Comme il sait. C'est bon.
1: C'est ce qu'on dit sur le terrain.
2: Sors bien.
1: Faut parler, faut communiquer. Attention, Dani Olmo. Dani Olmo, il a vu à gauche, un peu dans le dos. Baena est droitier, il va essayer de frapper, c'est sûr. Dans les pieds de Koundé, il donne à Rodrigue à une bonne frappe, mais il va tenter plutôt par-dessus la défense. Sur le nez de Digne, hein, qui bien, en a un très gros.
3: Bien intervenu.
1: Attention, Fabian Ruiz et son biais gauche. Pedro Porro à droite, le défenseur de Tottenham.
3: Pedro Porro, on peut le dire, qui a pris la place de...
1: Pedro Porro est tout seul, les gars. Y a-t-il hors-jeu? Je crois qu'ils ne le demandent même pas parce qu'ils savent qu'il n'y a pas. Et alors, je sais pas si c'est Oyarzabal qui fait la remise parce que c'était un 1-2 entre Porro et l'attaquant. Mais quelle remise il lui a mis. J'ai un doute si c'est Olmo. Mais quelle action espagnole. Il régale. Et la célébration de Porro qui se met en tailleur et qui lève le poing. Ouais, Black Lives Matter, mec. C'est pas aujourd'hui, hein, si jamais. Pedro?
3: Ah, ouais, il
1: t'imagines, il fait ça parce qu'il a eu des insultes racistes du ancien président du gouvernement.
3: C'est, je trouve génial.
1: Regarde, c'est Dani Olmo qui lui l'a mis. Qu'est-ce que c'est bien joué.
3: Faute sur Dani Olmo avant, hein. Ouais, il laisse l'avantage.
1: On va revoir.
3: C'est bien arbitré, je pense.
1: C'est Dani Olmo qui arrive juste à la. Sachez que c'est volontaire, hein, ce qu'il fait de juste la toucher. Regarde, tac. Il la dévie juste, il sait très bien. Et pour le latéral droit, le défenseur droit se retrouve seul. Et il prend bien son temps et il n'est pas facile à battre. Mike Maignan, il prend de la place en 1 contre 1 quand il sort comme ça.
3: Mais Porro, au milieu de ce 1-2, c'était le moment très bien choisi que j'avais pris pour vous dire que hey, Pedro Porro, il a gentiment pris la place de Marco Llorente dans cette équipe.
1: Il
3: se débrouille pas mal. Alors que Llorente, il a bien commencé la compétition.
1: Mais Pedro lui a vite pris la place.
3: Ouais.
1: 26 ans, 23e match avec l'Espagne. C'est même pas comme s'il était avec l'équipe depuis si longtemps que ça. Mais voilà, et c'est Pedro Porro, seulement son deuxième but avec l'équipe d'Espagne. Et c'est pas terminé, même si la Pedro... Tu vois, je t'avais dit, les gauchers, leur pied droit, ça sert seulement pour monter dans le bus. La Fabienne, il a fait n'importe quoi. Blaise, oui.
2: Dans le chat, c'est très drôle, il paraît qu'à chaque fois qu'il y a un gardien qui touche la balle, les gens commentent « Kobel !»
1: Oui, il faut savoir que les matchs de la Suisse, on a isolé un petit bout de David Lemos sur la RTS qui disait « Kobel !» Et à chaque fois que Kobel touchait le ballon, on mettait ce son.
2: Kobel !
1: Voilà, il est là.
2: Bah, même sans Kobel, ça
1: même
2: continue.
1: Sans Kobel, allez, je suis chaud.
3: Mais moi, si Kobel il est pas là dans 2 ans, je pense qu'il sera là à l'Euro.
1: Oui, oui, oui,
2: oui.
3: Mais même s'il est pas là, on va le ressortir.
1: Ouais, oui, oui. Non, mais il sera là, je pense qu'il n'y aura pas de problème. Il a 28 ans, il y a le temps. Attention, ça repart. Dani Olmo, il s'est rendu compte qu'il était tout seul, il est juste revenu en arrière.
3: Allez les gars, on y va. Il a levé la tête, il a fait ah bah je suis tout seul.
1: J'arrive, messieurs.
5: Viva, viva, viva, Espagne.
1: Oh oui. Alors maintenant, le risque, c'est que le match devienne chiant. Parce que l'Espagne, ils peuvent se contenter de gérer et ils font ça en général très bien. Très bonne balle sur Lamine Yamal. Lamine Yamal tout seul. Lamine.
5: En jeu.
1: Lamine est signalé en jeu par Moran Santos, l'assistant.
3: Il a l'air sûr de lui, Lamine. Donc on va voir ce que dit là-bas.
1: J'espère qu'ils nous ont pas coupé la célébration pour rien. Parce que ce but, il est sublime.
3: Ouais. Là, il y a la mère de Lamine Yamal qui dit « Mais non !» Dans le public, je sais pas si t'as vu.
1: Et y a ça a repris, il y avait hors-jeu. Donc, but annulé, 2-0 toujours pour l'Espagne à la 61ème.
3: T'as une oreillette avec la VAR ou c'est juste que t'as une confiance aveugle?
1: C'est juste que quand le match reprend, tu sais qu'ils vont pas
3: regarder. C'est qu'ils ont vérifié que c'est. Y a pas de quoi gueuler, quoi.
1: Exactement. Dommage, parce qu'il a baladé la défense pour placer ce ballon en lucarne. Mais c'était sublime.
3: J'étais presque là, mais qu'est-ce que tu fais quand il a fait le crochet?
1: Parce qu'il aurait pu tirer avant.
3: Tout de suite,
1: on va revoir à quoi ça se joue. Ça se joue à peu.
3: Effectivement, ça se joue à pas.
1: C'est son épaule droite en
3: gros. Mais il y a hors-jeu.
1: Ouais, il y a hors-jeu, c'est très juste. Et là, il peut tirer. Et non, il décide d'attendre. Digne de crocheter sur son pied gauche et la met en lucarne, c'était sublime.
3: Mais en même temps, moi, quand t'es lucardine là, tu dois pas être bien. Tu sais que l'autre il est très fort, mais tu vois ce qu'il vient de te faire là. Tu dis ok, c'est annulé.
1: Alors que t'as déjà subi un péno à cause du même joueur, mentalement c'est pas simple.
3: Non, mais là on plaisante, mais voilà. Je sais pas à quel niveau vous avez fait vos sports respectifs, mais je pense psychologiquement pour lucardine. Faut avoir des épaules, hein. Là, psychologiquement.
1: Il est dans la forme de sa vie.
3: Non, mais il est super, Lucardine, comme joueur. Mais là, faire une erreur comme ça. Mais c'est même pas une erreur. Il a
1: mais
3: vraiment
1: t'as,
3: pas
1: t'as
3: une
1: un
3: balle.
1: Des meilleurs joueurs du monde devant toi, mec. T'as le droit aussi. Je veux dire, il a 33 ans lundi prochain. Notre ami Digne, gentiment. Et d'ailleurs, je sais pas si t'as vu, mais il va signer à Paris, visiblement, juste après la Coupe du Monde.
3: Alors, ça, c'est un peu spécial. Ouais. Il est quand même latéral titulaire de l'équipe de France et il accepte, entre guillemets, de devenir remplaçant au Paris Saint-Germain. Parce que devant lui, il y a peut-être le meilleur latéral gauche du monde, Nuno Mendes, le Portugais.
1: Absolument. Mais vu qu'il est souvent blessé, il y a des chances que Digne ait du temps de jeu quand même l'année prochaine.
3: Bah, d'ailleurs, il s'est blessé au milieu du match contre l'Espagne. Ça, c'était un peu de la chance pour les Espagnols.
1: L'Espagne, ils ont eu un peu du bol. Et à chaque fois, à chaque match, quasi.
3: Ouais, il y a
1: eu Tielemans s'est blessé
3: au début du match de la Belgique.
1: Avant la Belgique et aujourd'hui.
3: Et Courtois pendant le match.
1: Et puis aujourd'hui, il y a Saliba qui est sorti. Donc l'Espagne en plus est vernie par les malheurs adverses. 2-0 à la 63ème. Pour l'instant, la France est dehors de ce mondial alors que tout le monde les voyait gagner. Mais l'Espagne fait une masterclass et défensive aussi.
0: C'est pour ça qu'aujourd'hui, ils sont en train de perdre. C'est pour ça qu'aujourd'hui.
1: Allez, vas-y, mec.

0: Ça doit être inaudible, on s'excuse. Mais voilà, on s'amuse comme on peut.
1: Daniel Balavoine, s'il nous écoute, on l'embrasse. Oui.
0: Dani. El Dani.
2: Dani Balavoine.
0: Ah, cette ce satané hélicoptère. C'est un peu dark. Dani Olmo.
3: Quoi, c'est lui
0: Mais oui, c'est lui, Paris-Dakar.
3: L'hélicoptère dans la baignoire, là.
0: L'ampoule au Paris-Dakar, ouais. Ah, okay. Attention, Kylian Mbappé, côté droit. Côté droit de la défense espagnole, il peut s'entrer
3: vite.
0: Il va tellement vite. Il a vraiment un turbo dans le fion, lui.
3: Je précise, pardon,
0: excusez-moi, ma mère aime pas quand je suis vulgaire, je m'excuse.
1: Non, mais qu'est-ce qui va vite, mon... Enfin, d'ailleurs, je dis lui, mais en équipe de France, il y en a 2-3. Barcola, tu le disais tout à l'heure.
0: Ils sont cheatés, ils ont la nitro, mec.
4: Juste précise, hein, parce qu'on parlait de Daniel Balavoine.
0: Excuse-moi, parce que Dean.
4: Ouais, ah, dis. Daniel Balavoine en espagnol, c'est Daniel está trillando la avena, si jamais.
0: Ah, ah oui, il bat l'avoine.
4: L'avoine. Qu'on traduise bien quand même, s'il
0: Excuse-nous.
1: L'équipe de France, beaucoup plus costaud, on peut le dire, que l'équipe d'Espagne physiquement. Ça, sur corner, ça peut faire mal. C'est un corner tiré par Olise.
0: C'était une talonnade, Tchouaméni. C'est pas mal. C'est pas dans ce registre technique qu'on l'attend, mais là, c'était très joli ce qu'il a tenté.
1: Ah, franchement, ouais, le geste de Tchouaméni qui venait un peu rattraper le corner raté, j'ai envie de dire, de l'été.
0: Excuse-moi. Voilà, ils ont capté le public.
4: Arsène Wenger.
0: Il s'est hué par le stade.
1: Ça fait sourire.
0: J'adore.
4: Ça, c'est bon, ça.
0: J'adore. Nul n'est prophète en son pays d'adoption. Pardon.
4: C'est pas le Qatar, son pays d'adoption.
0: C'est vrai qu'il en a plusieurs. I am Qatari.
4: Oui, il avait dit passeport, ça. Maintenant.
2: Today.
0: Ah, mais oui. Today, libanais, je crois aussi.
2: I feel gay.
0: Ouais. Today, I feel a migrant worker. Il avait vraiment fait la liste, c'était le truc le plus lunaire. Il devrait faire vraiment du stand-up, ce gars, au lieu d'être président FIFA. Vous avez vu la rumeur? Le président du PSG pourrait devenir président FIFA. Ils sont en train de monter peut-être une candidature de Nasser El Khelaifi.
1: C'est une blague.
0: Donc vraiment, c'est pourri pour pourri, quoi. Non, ça régale. Mais de toute façon, tu peux pas t'en sortir, mais comment tu mets quelqu'un de sain en haut d'une telle fédération? Je pense que ça n'existe pas.
3: Oh, le sandwich, le bocadillo.
0: Ils ont fait un bocadillo avec Oyarzabal.
4: C'est vrai que j'en profite pour demander au chat, hein, qui vous mettriez de sain à la tête de la FIFA? Faites-nous vos propositions.
0: Guy Parmelin. Yes, beautiful game.
4: C'est moins pire.
1: C'est vrai que c'est moins pire.
4: Ah bah ouais.
0: Bon, et lui, il adore la FIFA. Il a dit la FIFA fait rayonner la Suisse. Il a dit ça en 2026. Donc je pense qu'il est aussi dans la même mood que Gianni, en vrai.
5: Bonjour, messieurs.
0: Il est avec nous. Mais d'où on a ça dans la base de données?
1: Est-ce que Guy Parmelin écoute Foutaise?
0: Ouais,
4: peut-être.
0: Oh, par contre, je pense qu'il dit souvent le mot Foutaise.
1: Ah ouais, c'est bon, ça, je pense.
0: Mais pas dans un cadre footballistique. Pedro pourra plus dégager. Et la France fait ce qu'elle peut, mais pas grand chose.
1: Ça,
0: t'as vu, on a entendu dans la surface, Deschamps qui criait pour qu'on mette plus de ballons et plus de monde dans la surface espagnole. Attention, Dembélé, qui peut jouer des deux pieds. Il donne Mbappé qui frappe. Oh là là, juste à côté.
6: C'est contré, non, c'est corner.
0: Ouais, corner pour la France, le ballon a été contré. On va revoir. Ouais, très bien contré par Cucurella, sinon elle part très très dangereusement.
1: Ça touche même la porte d'ailleurs, je crois.
0: Ça touche la porte. Ouais, j'espère que les gonds vont bien.
1: C'est joué rapide par la France.
0: Attention,
1: dans les pieds d'Olysée.
0: Ça revient derrière.
1: Lucas Digne. Allez. Son pied gauche peut-être. Non, tranquille, vers Olysée.
0: Repied gauche. Digne face à Porro. Il a pu donner à Doué qui lui est droitier. Attention s'il peut frapper. Oh là là, Doué en position. Il frappe. Contré. Regarde ça, Sabal arrive pas à dégager, ça revient sur Doué qui va peut-être retenter. Contré, faut pas faire faute. Bien joué. Olise peut revenir. Il donne à Digne. Digne a un bon centre et il donne dans les bras d'Unai Simon.
4: Le Unai Simon,
0: le petit garçon multicognoa en basque. Alors qu'il fait 1m90 et qu'il a 29 ans, mais voilà, c'est son surnom.
1: Valère, tu peux remettre la musique que t'as aimée juste avant, la musique de film?
0: Le ballon à droite.
4: Pendant ce temps-là, en régie. Oh putain, il fait chier.
0: C'est clair, il a disparu, hein. Hors jeu, Mbappé, il continue alors qu'il y a hors jeu.
1: On l'a pas entendu longtemps. Ouais, voilà, c'est bien ce qui me semblait. C'est bien une musique d'Almodovar.
0: Bon, ça. C'est à l'oreille, mec. Hein.
1: Non, mais pas du tout, ça.
4: Non, ça met les poules.
1: Je plaisante.
0: Ah, je plaisante. C'était pour dire que ce qu'il a dit avant historiquement sur l'année de. C'était combien?
1: Autant pour moi, je n'ai aucun second degré aujourd'hui.
0: La guerre.
1: Le traité de Westphalie. Voilà. Ouais, apparemment, il y a quelqu'un dans le chat qui m'a dit que je me suis trompé de 10 ans.
0: Ouais. On a été corrigé.
1: Et je t'emmerde, en fait. Franchement, un truc comme ça à la volée de 4 siècles en arrière, ça va, je me suis trouvé pas mal.
0: De 38 à 48, franchement, t'étais bien.
7: For sure.
0: Emmanuel, il est pas dans le stade, Emmanuel, je crois. Je l'ai pas vu en tout cas pour l'instant. Il y a une boîte là-bas posée par par Koundé visiblement sur Baena, l'arbitre dit qu'il n'y a rien et le stade siffle.
1: Non mais à part ça, c'est un truc très intéressant dont on parle pas beaucoup quand on n'étudie pas l'histoire, le traité de Westphalie. Donc si vous voulez, c'est une page Wikipédia qui vaut la peine d'être visitée. Voilà.
0: Ça je l'avais pas dans mon bingo que t'allais parler de ça trois fois.
1: Ouais, pour de vrai.
0: Regarde Baena ce qu'il vient de faire, c'est énorme. Il est par terre, il se roule par terre,
5: il regarde juste l'arbitre. Ah non, c'est bon, il a pas.
1: Ah oui, un petit coup d'œil.
0: J'espère qu'on va le revoir.
1: D'ailleurs, il va chercher la faute fort là.
0: J'espère qu'on revoit. Ah non, on va juste pas revoir, dommage. Il a vraiment juste donné le petit coup d'œil, il a arrêté deux secondes de crier.
1: Une Busquets un peu.
0: Exactement. Pour celles et ceux qui connaissent. Il y a une pause boisson maintenant.
2: Hydration break. I don't touch him. Look at him. He comes to me. He touch. I do. I fall. Because he big and strong.
4: Charles Fontaine. Ça,
0: c'était l'arbitre qui discutait avec un joueur. Oui.
4: Pour celles et ceux qui sont pas en train de regarder la RTS, mais nous, vous êtes en train de rater une coupure publicitaire. Je vous la résume. Vous êtes en train de rappeler. En train de rater. Oh, oh, oh.
7: 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Wow, wow.
4: À peu près.
0: C'est très très bien.
4: Ça. Je crois que je les ai toutes faites.
0: C'est
4: vrai, t'as fait. Il faut plus qu'il y ait de pause fraîche.
0: Ça fait un peu peur à quel point on les connaît.
4: J'ai aussi la liste de qui les gens mettraient à la tête de la FIFA.
0: Ah, let's go.
4: On a Trump.
0: Mais quoi?
4: On a moi, ça me fait plaisir. J'ai pas le temps. Yann Marguet, Henri Dess. L'abbé Pierre.
0: Oh, wow.
4: Valérie Ditli, je pense qu'elle le
0: fait. Que des gens problématiques en fait.
4: Constantin, Thibaut Agoston, qu'on salue. Jésus, je pense que oui, on en est là. Marie-Thérèse Porchet, Casimir. Quelqu'un qui propose Cédric Eaton aussi.
0: Oui.
4: Tinky Winky, les Teletubbies, je pense que ce serait effectivement.
0: Sans doute le moins dangereux.
4: On nous dit Michel Alichère. Je vote pour Michel Alichère.
0: Michel Alichère, oui.
4: Nathanaël Rocha, non, parce que je pense qu'il se passerait rien. Les deux Vincent et Albert Rushti. Bah écoutez, merci pour ce florilège.
0: Vous êtes inspiré, ça fait plaisir.
1: Nathanaël Rocha, la présidente de la FIFA, ça peut être pas mal.
0: Ça peut être tellement bien.
1: Monsieur Rocha, cette prochaine édition, alors, vous pouvez nous donner plus?
0: Quel enfoiré.
4: Qu'est-ce qu'on fait contre les simulations? Il faut courir. Merci.
0: Merci Nathanaël. Et De La Fuente, Louis De La Fontaine, qui va faire rentrer Ferran Torres, le numéro 7, qui est souvent entré en...
1: Gros glow-up, Ferran Torres.
0: Gros glow-up. Physiquement, tu dis?
1: Là, je parle purement physiquement.
0: Ouais, il a en parlant de glow-up, il y a Justin Bieber qui parle... Ah non, c'est le fils de Beckham, il lui ressemble trop.
2: C'est Chalamet.
0: Il y a Tim... Non, mais regarde, à droite, il y a le fils de Beckham.
1: Ah ouais, c'est Romeo Beckham.
0: C'est Romeo Beckham avec David Beckham et Timothée Chalamet. Que les BG. Alors qu'on va faire entrer un agresseur là, Théo Hernandez, pas Cherki, le pauvre qui était à l'écran, mais Théo Hernandez. Il y en a un par match, je suis obligé à chaque fois de faire du signalement, c'est relou.
4: Non, vas-y, rappelle.
0: Non, vas-y.
4: Lui, il a aussi. C'est aussi...
1: Ah, lui, ça,
0: oui, mais il faut que je choque ma fiche, donc tu peux sans doute finir ta phrase.
4: Bon,
0: c'est long.
4: Passons dans le match,
0: Oui, profite parce qu'on est toujours à la pause boisson.
4: Mais
0: précise,
4: oui, elle est longue cette pause boisson. Ah, ça, c'est les Français, ils boivent beaucoup. Bon, alors. Comme nous. Il y a 1-1 dans le match, hein, puisqu'on rappelle que Manchego, Gruyère, ça a fait un partout. Alors, dans le chat, on est déjà en train de voter. Là, on est sur les personnages fictifs. Est-ce qu'on préfère Astérix, le Gaulois qui se dope avant de se battre, ou alors Zorro, le riche Hidalgo qui assume pas d'être de gauche? Ici, par applaudissement dans le studio, est-ce qu'on préfère Astérix?
0: Ouais.
4: Est-ce qu'on préfère Zorro?
1: Est-ce qu'on peut la faire différemment?
4: Ouais.
1: Entre Christian Clavier et Antonio Banderas?
4: Oui, c'est vrai.
0: Les Christian Clavier! Antonio Banderas!
4: Ouais, c'est dur à dire. Hein.
0: C'est but pour l'Espagne là, non?
4: Moi je dirais que c'est 1-1 dans le studio, mais qu'on va voir ce que le chat dit, ça va trancher. Ah bah c'est Astérix. Oui, le générique d'Astérix! C'est le meilleur générique de tous les temps!

0: d'une finale de,
1: y a pas
0: de mondial.
1: Dans le générique.
0: Et l'Espagne mène 2 à 0 face à la France. Il y a eu un double changement. Rentrée de Ryan Cherki pour Michael Olise.
2: Et vous l'avez.
0: Rare qu'il sorte, Michael Olise.
3: J'avoue, hein, on le redit, hein, Michael Olise est peut-être le meilleur joueur du monde à l'heure actuelle. Mais Ryan Cherki, il a de la magie dans les pieds. Vraiment, c'est un joueur tellement kiffant à regarder, Ryan Cherki.
0: Il est génial.
4: C'est le change de Cédric Itten qui lui a du magie dans les pieds.
0: C'est vrai que Cherki, il arrive à trouver la passe que personne n'a vue. Il arrive à trouver des espaces, même quand il n'y en a pas. Et je pense que la France a besoin de ça parce que l'Espagne quadrille très bien le terrain. Le centre de Doué, tu vois, là de nouveau très bien contré. Ruiz qui dégage. Là, on prend plus de pincettes. Hein. On envoie des longs parpaings devant.
3: Blaise, j'ai rêvé ou il n'y a pas Obélix dans le générique qu'on a entendu tout à l'heure. C'est juste Astérix.
4: Ouais, ouais. Ça souhaitait comme ça.
3: On se rend compte d'à quel point au XXe siècle, on était quand même une société grossophobe.
4: Ah ouais, terrible.
0: Et il y a un autre joueur qui est rentré, c'est Théo Hernandez pour Dembélé. Dembélé est sorti et Théo Hernandez. Ah non, attends, Théo Hernandez est rentré pour Digne. Donc il faut que je regarde parce que j'ai vu Dembélé. Il m'a semblé voir Dembélé dehors. Oh, il y a un changement espagnol, Oyarzabal qui sort. Bon, moi je l'applaudis pour son but et pour sa magique Coupe du Monde, il faut le dire.
4: Richard Fantin.
0: Oui.
4: Mikel Oyarzabal, rappelez-vous-en, fut formé à la Sociedad Deportiva Eibar, située au Pays Basque. Ce club évolue dans le stade municipal d'Ipurura, lequel peut accueillir 7083 personnes, soit pile poil la population de la commune de Stans dans le canton de Nidwald. C'est donc un peu la Suisse qui vient de quitter le terrain.
5: C'est un peu la Suisse.
0: Oyarzabal qui fait 1m79 mais qui fait une pointure de 45,5. Je comprends pas la proportion du type. Il a dit j'ai des grands pieds depuis que je suis petit.
3: Alors ça, je me permets de citer une blague du très bon humoriste Paul de Chavannes, à qui je vais pas rendre justice là, mais lui il dit ça, il dit ouais, je fais 1m70 et quelques, je fais du 45. Il doit y avoir un mec d'1m90 quelque part qui a mes pieds à moi et qui arrive pas à tenir en place.
0: Je me suis trompé tout à l'heure. Hein. C'est Digne est sorti. Dembélé est toujours sur le terrain.
3: Oh, voilà.
0: C'est Lucas Digne qui est sorti, celui qui a provoqué le pénalty tout à l'heure et qui était un peu en galère, un peu fatigué face à Lamine Yamal sur le côté gauche de la défense française. Du coup, qui le remplace? Je parlais de personnes un peu violentes. J'ai confondu deux frères Hernandez, puisqu'ils sont les deux avec l'équipe de France. Il était aussi sur le bord de la touche, Lucas.
3: Ouais.
0: Lucas Timothée Chalamet qui monte son survêt de la France. Ouais, bah c'est les trompettes espagnoles, mon gars, qui résonne.
3: Lui répond.
0: Il est en pleine promo de Dune. Hein. Il y a le trailer qui vient de sortir, Dune 3. Ça a l'air vraiment cool. Et là, on a Théo Hernandez qui vient de prendre la balle, lui aussi. Très espagnol, mais quand même qui est aussi un petit peu un déséquilibros. En avril dernier, il y a une petite enquête pour des soirées clandestines qui mêlaient escorte et protoxyde d'azote. Voilà, on est sur quelqu'un d'assez équilibré, globalement. Le monsieur qui connaît bien Rodri, puisqu'il a commencé à 7 ans au Rayo Majadahonda dans la même équipe madrilène qu'un certain Rodri, justement. Ils étaient enfants et là il y a une énorme boîte de Lamine Yamal.
3: Le Rayo Majadahonda où a joué Enzo Zidane.
0: Oui,
3: je crois, après Lausanne Sport.
0: Le fils de Zizou a joué là-bas en fin de carrière, c'est vrai. Il a pris sa retraite maintenant. Et il n'est pas content des chants du tout. Il vient engueuler le quatrième arbitre, monsieur Nyberg, le suédois. Parce qu'effectivement, un peu gratos,
3: Lamine, il peut prendre jaune là.
0: Et là, si tu loupes une finale à cause de ça, t'as un peu l'air con quand même. Hein.
3: Ah, mais il touche. Aïe ouais. Il est pas loin que le tac soit propre, quoi, vraiment.
0: Ouais, ça joue à peu de choses. Et en termes de rivalité Barça-Real, ça rajouterait de l'huile sur le feu pour le prochain classico. 77e minute de 0 Espagne.
3: Il a rien pris, on est d'accord.
0: Il a rien pris, c'est pour ça que Deschamps est foudrage face à Nürnberg, le quatrième arbitre.
3: Mais il y a coup franc, dangereux pour la France.
0: Ryan Cherki, qui va laisser à Dembélé, centre de Dembélé. Dégagé et faute sur un Espagnol. C'est Rodri, dont on vient de parler, qui est par terre, le capitaine espagnol. L'Espagne va-t-elle faire sa deuxième étoile? Dimanche soir, le match est encore loin d'être fini. On le sait que la France elle est capable de mettre deux voire même plus de goals en, ouais, on va dire 20 minutes parce qu'on est à la 76e, mais il y aura du temps additionnel, minimum 3 minutes. Double changement pour l'Espagne.
3: Regardez, on en parlait.
0: Toujours les mêmes.
3: Ah bah là, s'il y a une zone du terrain où l'Espagne est peut-être meilleure que la France sur papier, c'est le milieu de terrain. Et là, on le voit avec l'entrée de deux très très bons joueurs. Bah, Dani Olmo, très justement applaudi. Il fait une très bonne Coupe du Monde. Il a fait un assez bon match. Et
0: Fabian Ruiz sort aussi.
3: Fabian Ruiz, énorme match, même, je dirais. Ouais, j'ai trouvé. Et Mikel Merino, qui est un peu le joker de luxe de cette équipe d'Espagne, qui a marqué.
0: Il met que des buts décisifs.
3: Ses deux dernières rentrées lors des deux derniers matchs.
0: Il sauve l'Espagne à chaque fois à la dernière minute en rentrant.
3: Pedri, voilà. Pedri Potter.
0: Pedri Potter.
3: Les magiciens.
0: C'est vrai qu'on n'a pas eu Marda Fonseca ce soir, de franco-argentin.
1: C'est pour demain.
0: C'est pour demain, tu le gardes pour demain, ok, ça marche.
1: Ou tu veux.
0: Non, mais t'inquiète. Hein, si
3: eh oui, Fontaine, l'équipe de France, là, c'est naïf. Attends.
0: Pedri Potter, le numéro 20 qui donne. S'il y a 3-0, ça devient une humiliation pour la France. Baena, le petit centre, Ferran Torres à côté. Ferran Torres, on le disait, il a glow web. Regardez-moi cette crinière de cheveux, qu'est-ce qu'il est beau, gosse.
3: Mais en même temps, il prépare un mercato aussi.
4: Charles Fontaine,
0: c'est vrai qu'il risque opération séduction. Il risque de quitter le Barça. Oui, Blaise.
4: Ouais, je suis tellement désolé. Parce que Zorro, il est pas espagnol.
3: Ben non, il est mexicain.
4: Ouais, oui, mais tout le monde est en train de m'engueuler.
0: Oh merde.
3: Mais c'est pour ça que j'ai voulu te sauver avec Antonio Banderas.
4: Ouais, ouais, t'as bien fait.
0: Oh, le... voilà, ah, mais oui, avec l'acteur espagnol. Ouh, là,
4: mais,
0: là,
4: c'est pas,
0: ouais.
4: Mais c'est pas Zorro, on va dire que c'était Don Quichotte et il a perdu contre Astérix. Voilà.
0: Mais désolé, il vient de faire vraiment un truc de gros blanc là. 79ème. Et Unai Simon est tranquille. L'Espagne mène 2-0. C'est fou que la France soit inoffensive.
3: Mais en vrai, tu devrais checker parce que Zorro, c'est il y a longtemps et je sais pas si c'est à une époque où c'était déjà où le Mexique était indépendant, tu vois ce que je veux dire.
4: Justement, c'était après.
0: L'inquisiteur.
3: Ah, c'était après. Ouais. Okay,
0: Allez, on repart derrière. Tchouaméni, la France.
4: C'était après le traité de Westphalie.
0: J'en peux plus, là. Lacroix qui a dû entrer en cours de jeu pour Saliba. Maxence Lacroix qui revient derrière et donne à Upamecano. Ça ferait bizarre quand même que ces joueurs-là soient éliminés tellement ils marchent sur le tournoi. Mais attention, Théo Hernandez qui a lâché le protoxyde d'azote pour centrer. Et c'est Unai Simon qui s'en empare.
3: Théo Hernandez qui fait partie de ces joueurs qui sont encore au top, qui est encore titulaire, qui jouent dans l'équipe nationale et tout, et qui sont pourtant partis dans ce que beaucoup considèrent comme un, entre guillemets, championnat mineur en Arabie Saoudite.
0: Ouais. Al-Hilal, cette saison, il a fait 9 buts, 6 passes décisives en 44 matchs. Il n'a même pas réussi à être champion d'Arabie Saoudite.
3: Là, tu vois le level du championnat. Aïe. Le mec, il est défenseur gauche, il a mis 9 buts.
0: 9 buts, 6 passes décisives, et c'est même pas le meilleur défenseur de l'équipe de France au niveau du couloir gauche. Donc ouais, c'est pas pour rien. Cristiano Ronaldo, il met des triplés hein, là-bas. Avec tout le respect.
3: Oh, le tampon.
0: Ouais, il y a eu un petit tampon, mais il a rien sifflé, Barton. Il se laisse pas abattre, hein, Barton, il est...
4: Tellement un gros tampon, c'était une cup.
3: Un petit peu, ouais.
0: Bien, on en a technique, vu des pires. J'ai bien aimé, technique.
3: On en a vu des pires dans cette Coupe du Monde.
0: Absolument. Je disais que Théo Hernandez n'était pas si violent que ça, que c'était son frère l'agresseur, mais bon. Il a pris 4 matchs de suspension en 2018 pour avoir filé une gifle à un joueur de Huesca, notre ami Théo Hernandez.
3: Mais il y avait aussi un truc bizarre.
0: Il avait 20 ans.
3: Lucas Hernandez, c'est lui donc qui avait des problèmes avec sa conjointe, où il y a un moment ils avaient
4: lui qui a chanté Born to be Alive. On nous a dit ça dans le chat.
3: Ça, c'est Hernandez. Parce qu'ils avaient un restraining order et ils sont remis ensemble.
0: Il a été condamné pour violence conjugale en 2021. Il a dû payer 96 000 euros d'amende, conditionné à ce qu'il ne commette pas de nouveaux délits. Ça, c'était pendant une période de 4 ans, mais c'est pas tout. Depuis janvier dernier, effectivement, Lucas Hernandez et sa compagne font l'objet d'une plainte pour traite d'êtres humains et travail dissimulé. Pas mal, hein.
3: Oh, les sorties, il est entouré. Il a le but, il va tirer dans le but.
0: Et encore upsif.
4: Elle est sif.
0: Upsif. Puisque là, il nous a fait exactement ce qu'on disait. Il fait toujours des sorties un peu risquées, Unai Simon. Il a réussi à choper le ballon de la tête. Mais du coup, il était très loin de son but. Désiré Doué a essayé de tirer dans le but vide. Et là, on demande le changement. L'arbitre.
3: Le banc espagnol.
0: Le banc espagnol. Tout le monde est debout en mode. Il demande le changement. Mais alors là, la sortie de Simon et l'arrêt, quand il revient tout juste dans les limites,
3: c'est
0: la
3: survie. Mais ça, c'est anti-fair.
0: L'anti-jeu de la France qui joue alors qu'il y a un joueur par terre. Mbappé

0: Suarez, il a une grosse patate. Il en a mis des buts, on l'a dit, en Arabie Saoudite cette saison. Et c'est lui qui arrive sur le côté gauche. Bien pris par Simon. Oh. Simon qui prend le pied dans la tête de Théo Hernandez. On l'a dit que c'était un bourreau.
1: Oui.
0: Dans tous les cas, faut qu'il reste par terre parce qu'il y a un changement à faire côté espagnol, donc c'est smart.
1: Attends, non, mais j'espère qu'il a pas. Parce que tu. J'espère qu'il s'est mal, pas pris dans l'œil, mec. Ça se trouve, il a un œil là-dessus, lui.
0: Dans l'œil où ça te pète le nez, et là, c'est moins rigolo. Il a l'air d'avoir mal, Unai Simon. Mais bon, s'il a la force de se plaindre, c'est en général que ça va. On va revoir. Plus de peur que de mal, j'ai envie de dire.
1: C'est un moment Almodovar, ce qu'on est en train de vivre. Mais est-ce qu'il lui a pas marché un peu
0: sur la montre? Il y a un prix Goya. Il est debout.
1: Non, regarde.
0: Petite éraflure à l'œil gauche.
1: Ah, ça, il est très fort, il se l'est fait lui-même. Avec l'ongle. Comme ça.
0: Ça, c'est fort.
2: Charles Fantin?
0: Oui.
2: Dallas reçoit approximativement 955 millimètres cubes de pluie par an. Voilà, c'est tout.
0: Parce qu'on joue à Dallas ce soir, c'est ça le contexte.
1: Il y a double changement, il y a des surprises, parce que Nico Williams, il avait fait un post après sa blessure contre l'Uruguay en disant « je suis dégoûté, ma Coupe du Monde est finie » et tout, etc. Quelques matchs plus tard, le revoici, donc on est content pour lui qu'il aille de toute évidence mieux. Et il va y avoir un autre changement, ça c'est pour tous les conspirationnistes qui nous écoutent. Vous serez représentés sur le terrain, puisque Marcos Llorente,
0: le numéro 5 de l'Espagne, est un cinglos.
2: Ah ouais.
0: C'est un complet cinglos.
1: Lui, c'est le genre de gars qui fait des podcasts où il explique « Non, la crème solaire, il faut la manger, parce qu'en fait ça aide pour les… » Enfin, laisse tomber quoi.
0: Il a lancé une marque de lunettes qui te protège des chemtrails.
1: Lui, il dit justement que la crème solaire, ça sert à rien, que c'est un complot du lobby pharmaceutique.
2: Bien sûr.
0: Et il a vraiment des lunettes. Des lunettes teintées, tu sais. Parce qu'on veut nous faire des trucs depuis le ciel. Les traces dans les nuages, c'est ça en fait. Je te jure. Complètement fou.
1: Mais il déforme bien.
0: Avec un ballon dans les pieds.
1: Pour rendre à César ce qui est à César.
0: Et selon mes sources, il a pour l'instant agressé aucune femme, ce qui est assez rare dans cette Coupe du Monde. Donc on va lui laisser ça.
1: C'est vrai que bientôt, je pense à la prochaine édition, on va directement dire les joueurs qui n'ont jamais agressé personne.
0: Ce sera ça l'exception. Ouais. Mais tu sais que ces lunettes à la con là qu'il a fait Llorente, je crois qu'il y a plusieurs joueurs qui les mettent, notamment Erling Haaland.
1: Ça me fait mal
0: parce que j'aime bien le gars.
2: Parce que c'est cool.
1: Passe de l'épaule de Cherki.
0: Ouais, ils font des passes de l'épaule. Ouais, mais ça c'est Cherki, c'est Football Street, j'adore. Que de l'instinct. La mauvaise passe de Koné. Attention, la croix, pour pas la perdre. La croix, il a baladé la mine, Yamal. Très propre, l'entrée de la croix, j'aime bien. Il fait ce qu'il peut, tu me diras. Mais c'est du solide pour l'instant. Ouf, la passe un peu foireuse de Théo qui s'excuse.
1: Le revoici, la croix.
0: La croix. Le plat. C'est une gag de tournevis, mais qui a pas trop marché. On repart. Avec Tchouaméni.
1: J'étais dans un magasin de bricolage aujourd'hui en plus. C'est bon.
0: T'inquiète.
1: Il y a. La jolie passe de Désiré Doué là pour Dembélé. Dembélé qui s'en sort bien. Ouais, bien rudoyé.
0: Rodri intelligent. Rodrigo. Intelligent Rodri.
1: Ouais, ça joue en Angleterre. Hein.
0: Marcos Llorente, dont on parle aussi beaucoup à Madrid parce qu'il a été formé au Real Madrid 9 saisons et tout.
1: Juste.
0: Et il y a 7 ans, il est parti dans le club rival de la ville et maintenant c'est devenu un des plus grands antagonistes du Real Madrid. Alors que. Oh là, ouais, c'était mal tiré de Dembélé, il a tiré par terre ce coup franc. Le grand-oncle de Llorente, c'est un des plus grands joueurs du Real Madrid, mec. Paco Gento. C'est le grand-oncle.
1: C'est vrai?
0: C'est le grand-oncle de.
1: Pour ceux qui savent pas,
0: légende. 12 fois champion d'Espagne.
1: Une des plus grosses légendes du Real Madrid, je savais pas du tout. C'est son grand-oncle, la Llorente.
0: Ouais. Six Coupes des Champions avec le Real dans les années. Alors on part de 50, 60, 70 les années. Il y a le père de Marcos Llorente aussi qui a joué au Real pendant 7 ans. Et son grand-père pendant 12 ans. Et
1: il s'est fait mal.
0: Est-ce qu'il va prendre un rouge, Kylian? Jaune pour Kylian Mbappé. Il le sait, il ne râle pas. Unai Simon se prend des patates depuis 10 minutes.
1: Attends.
0: Le pauvre.
1: Attends, mais là j'aimerais comprendre.
0: Attends, on va voir. Il essaie de prendre la balle de la main. Mais mec, il lui met le coude dans le visage.
1: Mais c'est
0: une agression,
1: c'est rouge, mec. Ah, ça serait.
0: Je veux pas balancer.
1: À ce stade du match.
0: Je veux pas balancer.
1: Non, mais à ce stade.
0: Mais il y a des arbitres dans le public qui ont fait le geste de ça doit être plus qu'un jour. Je ne les citerai pas.
1: À ce stade du match, l'arbitre il veut pas faire un truc pareil et tout. Il veut pas mettre rouge, créer une polémique, etc. Peut-être, j'en sais rien. Mais en tout cas, d'un point de vue réglementaire,
0: gratos,
1: il est méga en retard. Ouais, c'était un geste de frustration.
0: Oh là là,
1: on est d'accord.
0: Il est venu, il a voulu lui mettre le petit coude. Quel plaisir de voir des types déguisés comme ça qui sont tristes.
1: C'est fou, hein.
0: Je suis désolé de le dire, mais ce béret, c'est trop. Allez, ça part, 87e minute, 2-0 pour l'Espagne. Sur un penalty de Yarzabal et un but de Pedro Porro. Et Nico Williams est rentré, effectivement. On l'a pas encore vu, mais on se réjouit parce que quel joueur c'est lui aussi. Alors, il prouve encore à Mariano Rajoy à quel point l'immigration est importante. En Espagne, et regarde, c'est lui qui va essayer de prendre la balle. Oh, la bicyclette en défense là.
1: Nico Williams, dont on rappelle que le grand frère était aussi à cette Coupe du Monde.
0: Oui, mais avec le Ghana.
1: Exactement. D'ailleurs, elle est un peu jolie l'histoire. Parce il a dit à son grand-père que lui il jouerait pour l'équipe du Ghana. Comme ça, son frère, il a pas la pression, il peut faire ce qu'il veut.
0: J'aime bien. Faute de Lamine Yamal. Oui, et sur Désiré Doué. Il saigne du genou.
1: Hein. Et c'est quoi? C'est le crampon là du coup?
0: À l'orée de la surface.
1: Yamal, il y va pas avec le dos de la cuillère là dans ce match. Il a déjà un jaune ou pas, Lamine?
0: Non, il a pas de jaune. Ouais, mais en plus, il est limite surface de réparation. Faut faire gaffe à pas prendre un pénal débile. Mais l'arbitre a mis sa mousse à raser. Il compte ses petits pas.
3: 1, 2, 3, 4, 5, 6, 7, 8, 9. Le mur vient ici.
1: L'Espagne a de la chance parce que avec cet arbitre, c'est des petits pas.
0: Oui. 1m70, on rappelle, monsieur Barton. Et Mbappé en mode tueur.
1: Ah, c'est les supporters qui disent des trucs en se cachant la bouche.
0: Est-ce que ce sera pour le pied gauche de Cherki ou le pied droit de Mbappé? 89ème.
1: C'est Kylian.
0: Kylian le tire par-dessus. C'est très mal tiré, Kylian. Il a pêché par Cristiano Ronaldisme sur ce coup. Ils sont déçus, les Français. Et par contre, ils peuvent être déçus pour l'ensemble de la Coupe du Monde parce que même moi, la France m'a fait kiffer.
1: Oh là là.
0: Et j'ai oublié que j'avais un complexe d'infériorité sur eux tellement ils m'ont fait kiffer le foot. Mais ce soir, ils n'y sont pas.
1: Ils étaient incroyables.
0: Ce soir, ils se sont fait manger.
1: Ouais. Mais moi, je l'avais dit depuis le début. Je fais une dédicace à mes potes qui sont en train d'écouter et qui m'ont dit mais alors, la France est tellement supérieure. Regardez l'Espagne, regardez Lamine Yamal sur le côté qui veut peut-être activer, qui a dit qu'il voulait être impressionnant dans ce match, que ça voulait être son match référence. Penalty.
0: Rien du tout. Sortie de but. Non, mais je regarde l'arbitre juste. L'arbitre a dit qu'il y a rien.
1: Non, je vois bien que l'arbitre a dit qu'il y avait rien.
0: L'arbitre dit
1: qu'il
0: y a rien. Il dit aussi attends. Donc on va voir. Si la VAR a vu quelque chose. Bon, pour moi, c'est beaucoup trop léger.
1: Non, il y a rien. C'est bien défendu.
0: Bien défendu de Théo Hernandez. Comme à l'époque, en mettant des gifles.
1: C'est dur. Mais c'est. Je suis pas sûr qu'il y ait.
0: Il a pas l'habitude au championnat d'Arabie Saoudite d'avoir des Lamine Yamal en face de lui. Hein. C'est un autre level. 90e minute, on est bientôt dans les arrêts. Je sais, 2-0 pour l'Espagne. On va connaître un finaliste dans quelques instants. À moins que.
4: Et attends, c'est pas fini, Fontan. crois pas.
0: C'est vrai.
4: Impossible, mais pas gaulois.
0: Non, allez, prends ton passeport français les minutes qui restent, volontiers. Chouameni avec.
4: Allez, garçon, allez Aurel. Allez, Maxence. Allez, Maxou.
0: C'est vrai qu'il y a un peu ce côté. Allez, mon garçon.
4: Allez, Ryan.
0: Il l'a dit tous. Magnifique cette action. Kukureya qui vient sauver devant son futur nouveau coéquipier Kylian Mbappé. Il célèbre ça comme s'il avait marqué avec sa perruque. Désiré Doué sur le côté gauche. Désiré Doué qui passe. Dembélé qui centre. Dégagé, facile. Par Koubarsi, ça revient à Koundé. Koundé qui donne à Mbappé, c'est la dernière qui sonne. Mbappé qui déborde, Koukouréa qui centre. La porte la touche, ça revient sur Manu Koné. Bon contrôle de Koné, superbe. Manu Koné dans la surface, petite roulette, il sort. Il donne à Théo Hernandez qui a un très bon pied gauche. Attention Cherki, qu'est-ce qu'il va nous inventer Cherki?
1: Oh, il va.
0: Non, il a failli mettre une passe impossible. Centre Koné. Personne.
1: Il était pas mal ce centre.
0: Il est à 7 minutes de temps additionnel.
1: Oh, et là, les joueurs espagnols, chaque action défensive, ils se tapent tous dans. Il y a une vraie solidarité. Ils sentent qu'ils sont pas loin et qu'ils donnent tout sur chaque action. Ouais, bien joué, Koukouréa.
0: Héroïque, Koukouréa. Et il y aura un jour férié paraguayen demain, à mon avis.
1: Oh là là, Koukouréa. Je ne sais pas pourquoi. Sachez qu'il n'est égérie d'aucune marque de shampoing. En termes de marketing, moi, je me jetterais sur ce joueur.
0: Ouais, abusé.
1: Si je vendais ça.
0: Et il fait beaucoup de bruit aussi pour le fait qu'il signe au Real Madrid, parce que ce mec-là, il vient d'une famille du Barça. Il a été de 14 à 20 ans, il était au Barça.
1: T'as vu les images de sa famille qui est à la Coupe du Monde pour supporter l'équipe d'Espagne?
0: Et qui disent non, mais c'est cool qu'il aille au Real, mais nous on est pour le Barça.
1: On est content pour lui. Et la journaliste, elle leur demande, et du coup, vous êtes pour le Real maintenant? Et à ton qui fait non.
0: Il est tout seul. Ça repart derrière. La porte qui envoie une castagnette devant pour Nico Williams, qu'on n'a pas beaucoup vu, mais qui a envie de montrer. Voilà, il va peut-être pouvoir la choper ici.
1: Bien joué, Nico.
0: Dommage, oui, il l'a.
1: Aussi.
0: Nico Williams qui part, il démarre, il enclenche la moto, il peut donner. Et on va calmer. Merino, c'est intelligent. Merino, il est très intelligent, le champion d'Angleterre cette année avec Arsenal. Il a l'expérience maintenant. Et voilà, on calme le jeu plutôt que se presser vers l'avant. Marco Llorente qui a oublié ses lunettes de soleil teintées.
4: Oh, il est là.
0: Lamine Yamal, superbe, il essaie de mettre dans... Et là, il y a une faute. Non, c'est pas sifflé. Ivan Barton ne rigole pas, il prend des décisions très claires.
1: Ivan Barton, il arbitre comme Joe Barton, pour ceux qui connaissent.
0: Maxence Lacroix a mis dans le vent Ferran Torres. Il aime bien la faire, celle-là, Lacroix. Il t'attire d'un côté, tac, petite talonnade.
1: Franchement, je trouve pas mal Lacroix. Mais en même temps, tu me diras, pour être sélectionné dans cette équipe de France,
0: faut avoir un certain
1: level. Vaut mieux être pas mal.
0: Il a quand même gagné la Conference League cette année, la troisième Coupe d'Europe avec Crystal Palace. Et ça repart. Ouais, coucou Réa, c'est pas fini le match, c'est jamais fait encore jouer. Voilà, Pedri.
3: Pedri Potter.
0: Pedri Potter, qu'on n'a pas encore beaucoup vu.
5: You're a wizard, Pedri.
0: Marco Llorente qui donne devant, ça c'est bien fait. Mais là, ils prennent plus de risques. Lamine Yamal revient avec Llorente.
1: Ah, ça, c'est le truc horrible quand tu joues contre l'Espagne et que tu perds, c'est que tu vas pas voir beaucoup la balle.
0: Exactement.
1: Pour te refaire.
0: C'est leur ADN.
1: Ah, est-ce qu'il va être sanctionné pour anti-jeu là, Rodri? Il est assis.
0: Et regarde sur le banc, le gardien, le deuxième gardien français, Brice Samba, qui s'est jeté sur le terrain. Et on voit Xavi, on voit Casillas, Sergio Ramos et Puyol. Il y a toute l'équipe d'Espagne.
1: Oui. Il doit y avoir 400 sélections là devant vous en équipe d'Espagne au moins.
2: Oui, on mentionnait Cucurella. Figurez-vous que la valeur marchande actuelle de Cucurella est de 60 millions d'euros, soit la même valeur que le porte-avions USS Gerald Ford CVN-78 pour lequel le mécanicien biennois Ulrich Brunnenspitz a fabriqué des boulons de serrage à tige en alliage B7M pour bride de turbine à vapeur. C'est donc un peu la Suisse qui se dirige vers la finale ce soir.
0: Tiré par les meufs.
1: Si je peux me permettre, Blaise, un porte-avions, ça vaut beaucoup plus que 60 millions d'euros. Et c'est le genre de choses que tu saurais si tu regardais les défilés militaires.
0: Pour
1: tu te fous de ma gueule, ça vaut vraiment.
2: Non, pour la blague, j'ai enlevé 10 millions, c'est 70. Mais ouais.
1: Mais j'aurais dit beaucoup plus.
2: Mais premier d'entrée de gamme, hein, t'en as qui vaut le plus cher.
1: Les porte-avions aiment budget.
0: Je sais pas si c'est parce qu'il y a la France, mais vous faites un combat de coq ce soir, les amis. Attention, Nico Williams. Nico Williams, côté gauche. Oh oui, débarque, Nico, il tente de tirer.
1: À côté. Corner.
0: À côté.
1: Je suis pas sûr qu'elle soit touchée. 3 grosses minutes pour l'équipe de France, Nico, pour se refaire dans ce match.
0: Nico Williams qui a aussi fêté son année, il a eu ses 24 ans avant-hier.
1: Qu'est-ce qu'ils sont jeunes.
0: 35e match seulement avec l'Espagne, on a l'impression qu'il est là depuis toujours. C'est pratiquement un des joueurs qui donne l'Euro 2024.
1: Il était monstrueux, il a un peu baissé en régime depuis.
0: À l'Espagne, ouais, il a eu pas mal de blessures. Mais on parlait de l'histoire avec son frère, c'est assez taré.
1: Ouais, c'est joli.
0: Attention, Ryan Cherki.
1: Oh, le kick
0: de la Dembélé. Dembélé gauche dans les bras d'Unai Simon. Facile pour Unai Simon. Nico Williams.
1: Alors des frappes comme ça de Dembélé qui finissent dans la lucarne, on en a vu 2-3. Dans la saison.
0: Absolument.
1: Et même dans cette Coupe du Monde.
0: C'était bien joué, ouais, mais trop centré dans les bras du gardien basque.
2: Charles Fantin.
0: Oui.
2: Je peux tenter un truc avec le public.
0: Vas-y.
2: Faut répondre olé à ce que je vais dire. Perso, j'aime beaucoup manger du riz.
6: Olé.
2: Ah oui, ça marche.
0: On a un fou rire du côté des réseaux sociaux.
2: C'est les arrêts de jeu.
0: On est en fin de vie, les amis. 2-0 pour l'Espagne. Il reste 2 minutes et 7 secondes à jouer dans ce match. La France va sortir du tournoi.
4: C'est pas fini, Fantin.
0: Oui, c'est vrai.
4: C'est pas fini, on y croit encore. Ils l'ont déjà fait. On va pas perdre quand même contre des gens qui mettent des patates dans leur omelette, s'il vous plaît.
0: C'est vrai qu'il y a eu un gros débat cette semaine sur en mode les Espagnols qui disaient l'omelette française c'est ce qu'on nous donnait pour nous punir, donc on va quand même pas se faire éliminer par eux.
1: Ça, j'adore cette phrase de Tomás Roncero. Journaliste espagnol, je mets des guillemets.
0: Oui, journaliste, ouais. Espagnol, ça par contre, il l'avait les bien.
1: C'est espagnol, tu joues souligne.
0: Aucun doute. Et la dernière peut-être pour Lamine Yamal, ils veulent peut-être embellir le score encore pour montrer leur supériorité. Lamine avait bien fait de parler avant le match, il avait raison, c'était à la France d'avoir peur.
2: Combien on a pronostiqué sur le site RTS?
0: Je crois qu'on a mis match nul, sauf erreur.
2: Ah.
1: Qu'est-ce qu'on est fort.
0: On va en tout cas pas perdre de points parce que je crois que Léon Arthur avait mis victoire 2-1 de la France. Lemos a mis un match nul aussi.
1: Et là, par contre, Lamine,
0: par contre,
1: il a
0: on a mis 2-2.
2: On a mis 2-2.
0: Donc on a un point en plus parce qu'on a le bon nombre de buts de l'Espagne. Remontada. Oui, il y a un concours pronostic de la
1: FTS. Attention, le
0: concours.
1: Dembélé sur la droite pour l'équipe de France face à Cucurella qui va peut-être se faire manger là-dessus.
0: Dembélé qui part. Il essaie du droit. Arrête, ouais, Simon. Il a dû plonger cette fois-ci, Unai. On peut dire ce qu'on veut sur Unai Simon, mais il encaisse qu'un but dans tout le mondial. Attention, Désiré Doué qui donne à Mbappé. Mbappé veut faire la différence tout seul, c'est par-dessus.
7: Ça, c'est le journée au boulot, ça. Voilà. Ça, c'est le boulot, ça.
0: Bravo. Ce que vous venez d'entendre, c'est réellement Kylian Mbappé qui rentre au vestiaire et qui dit voilà, ça, c'est une journée au boulot, ça.
2: Oh, wow.
0: Là, c'était une mauvaise soirée au boulot pour Kylian. Et on a une grosse caisse dans le public espagnol en hommage à Manolo El Del Bombo.
1: Manolo El Del Bombo.
0: C'était un supporter très connu de l'équipe d'Espagne qui avait toujours une grosse caisse et qui était vraiment une petite star. Il avait fait un record de matchs. Il était allé à tous les matchs de je sais pas combien de décennies de compétition.
1: C'était le genre de gars, il allait voir les matchs contre les îles Féroé.
0: Il est décédé récemment.
6: Mais l'Espagne est ressuscitée puisqu'elle va en finale du mondial dimanche soir. Bravo à l'Espagne. Bravo à l'Espagne.
4: La Suisse, oui.
6: Merci les amis. Les autres, non. Alors les autres, l'Espagne, oui quand même. Et j'ai très peu de temps pour remercier tout le monde et vous donner rendez-vous demain, les amis, pour la deuxième demi-finale qui sent le souffre entre l'Argentine et l'Angleterre. Est-ce qu'on peut faire du bruit pour Blaise Bersinger et Charles Nouveau, s'il vous plaît?
4: Et pour Fanta Moreno.
6: Pour toute l'équipe, Alana, Louise, Valère, Ottavio, Loran, Luca, Leonidas, Arabella, du bruit, s'il vous plaît.
0: C'était trop cool de vous avoir, on s'est bien marré, c'est la roue libre quand il n'y a pas l'équipe de Suisse. Bravo à l'Espagne, 2-0, on les retrouve en finale. Allez vanner les Français si vous voulez, les Français on vous aime quand même, vous écoutez en nombre Couleur 3. On se retrouve demain dans Footaise, ciao, on vous aime fort.
8: Footaise,
0: fort.
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10: La première demi-finale du mondial de football France-Espagne vient de se terminer. À l'instant, Joël Robert, vous êtes à Dallas où de se terminer la rencontre, on l'a dit, avec un dénouement logique, implacable.
11: L'Espagne se qualifie en battant la France 2-0, un succès complètement mérité, complètement logique, une démonstration technique de cette équipe espagnole. On a rarement vu dans cette Coupe du Monde un match dominé aussi bien territorialement dans le jeu, dans l'esprit, dans l'envie par une équipe. En France, c'était quand même l'équipe de France, donc une formation qui avait des ambitions, qui avait des arguments, mais les Français aujourd'hui n'ont pas existé contre des Espagnols deux fois supérieurs. Oyarzabal ouvre le score à la 22e sur un pénalty concédé par Dine qui n'a pas été bon du tout sur son côté gauche. Et puis en deuxième mi-temps, l'action du match a montré dans toutes les écoles de foot une action collective à l'heure de jeu ponctuée par Porro. 2-0, le latéral droit espagnol qui marque contre le gardien Maignan depuis la 65e. Les Français ont eu quelques occasions, c'est vrai, mais l'Espagne n'a pris qu'un seul but depuis le début de la compétition. Elle n'en prend pas aujourd'hui, c'est compliqué pour les Français. On n'a pas vu Olise, on n'a pas vu Dembélé, on avait un peu plus Mbappé, un peu plus Barcola, un peu plus Doué, mais ça n'a pas suffi. Les Français sont éliminés, encore une fois, c'est de la manière la plus logique du monde que l'Espagne se qualifie pour sa deuxième finale de Coupe du Monde. Ça sera dimanche contre le vainqueur d'Argentine-Angleterre. Autre demi-finale qui a lieu demain soir.
10: Joël Robert, merci beaucoup en direct de Dallas. On vous souhaite une bonne suite. Et puis l'Espagne donc qui affrontera dimanche, on l'a dit, le vainqueur de la deuxième demi-finale qui a lieu demain entre l'Angleterre et l'Argentine à 21h également, à suivre également sur les antennes de RTS2 et sur nos rendez-vous d'information. Une vague de chaleur record s'abat non pas seulement en Europe mais aussi sur l'Amérique du Nord. Plus de 100 millions de personnes sous alerte canicule de l'ouest américain jusqu'à la côte est et le Canada. 44 degrés à Billings au Montana, des records battus et la chaleur qui gagne New York, Washington, Ottawa et Toronto avec des températures ressenties aggravées par l'humidité. En France, les 800 pompiers mobilisés ont réussi à fixer les deux incendies de la forêt de Fontainebleau ce soir après 48 heures de lutte. Plus de 2000 hectares parcourus mais les flammes ne sont pas encore éteintes, nous dit le préfet de Seine-et-Marne. Les travaux continueront pendant des jours, voire des semaines. Israël se dit prêt à avancer dans le projet de retrait de ses troupes du Sud-Liban au premier jour de nouveaux pourparlers à Rome. Washington, qui supervise le processus, parle de discussions fructueuses qui se sont déroulées dans une ambiance positive. Le dialogue reprendra demain. Et puis météo ce soir, quelques averses ou orages, surtout sur le nord de la Suisse romande. Demain, un temps assez ensoleillé en début de matinée, puis dès la mi-journée, des cumulus, un risque d'averses, d'orages localement violents. Et des rafales, potentiellement de la grêle également. Des températures minimum de 20 degrés, maximum 33. Et puis c'est un même type de temps qui risque de venir jeudi.
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0: cuisine, tu me lâches. 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
0: Ouais.
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3: Alors j'ai voulu faire un peu mon malin aujourd'hui en cherchant des belles citations sur l'amertume, puisque c'est notre sujet toute la semaine, et il y en a pas mal. Alors évidemment, on y parle surtout de l'amertume au sens figuré, hein, la rancœur, le ressentiment, tout ça, mais il y a pas mal de jolies citations qui y sont consacrées, sauf que ça se contredit. Exemple, Claire de la Mirande nous dit très naturellement que la colère repose de l'amertume, d'accord. Et en face, Jules Renard nous dit dans le plus grand des calmes que le bonheur est dans l'amertume. Ouais, je sais plus qui croire. Alors on va se faire notre propre avis.

0: Bon, je te suis.
1: Du coup, on a vite fait parler du malt. Il est concassé. Tu vois qu'il sort du mur et il va directement dans la première cuve. Et dans la première cuve, là, on va mélanger le malt avec de l'eau chaude. Et le but, c'est d'aller vraiment extraire le sucre, le goût et la couleur du malt. Dans cette cuve-là, tu as des grands bras métalliques qui vont vraiment brasser le liquide.
0: Mmh. Et l'eau, tu parles de l'eau. Est-ce que la qualité de l'eau, j'imagine que tu vas me dire évidemment abruti, mais la qualité de l'eau, elle fait la qualité de la bière.
1: Évidemment abruti. Non, du coup, nous, on est directement reliés à la source de Champais. Elle met 5-6 heures de la sortie de la source à l'entrée dans la production. Et vu que l'eau, ça a quand même une très forte influence sur le goût de la bière, on va brasser toutes nos bières uniquement avec cette eau-là. Parce que c'est une eau avec très peu de minéraux, de très bonne qualité. Chaque style de bière a besoin de ses minéraux spécifiques. Et en fait, on préfère devoir les rajouter nous-mêmes qu'avoir une eau, par exemple, trop chargée. Du coup, devoir retirer les sédiments, les nutriments qui nous ennuient, remodifier, ça prend du temps, c'est ennuyant.
0: Est-ce que ça vous arrive des fois, de suivant la météo, que l'eau change ?
1: Non, du coup, il y a des jours, s'il a énormément plu, par exemple, on ne peut pas utiliser l'eau de la source, on bascule sur une autre source, mais là, la production ne va pas brasser. On va vraiment brasser uniquement avec la source de Champais, pour justement garder la même qualité sur toutes nos bières. Je pense que, par exemple, à Dublin, ils ont créé la Guinness parce qu'ils avaient justement une eau un peu scandaleuse. Et pour cacher le mauvais goût de l'eau, ils ont aussi mis une partie de malt torréfié.
0: Est-ce que c'est une blague ou c'est une vraie histoire ?
1: Je pense que c'est une vraie histoire, mais je ne peux pas te le confirmer à 100%. J'ai entendu que quelqu'un a entendu, c'est plus ça. Voilà.
0: Alors, s'il y a des Irlandais qui nous écoutent, c'est Marius qui a dit. Et c'est toute la Belgique derrière lui. Donc.
1: Toute la Belgique, exact.
0: Bon, magnifique. Donc là, on a une première cuve avec les céréales qui arrivent, l'eau chaude, c'est brassé. Là, une deuxième cuve juste à côté, c'est quoi ?
1: Du coup, l'ensemble de la première cuve est transvasé dans la deuxième. Du coup, malt et eau. Là, dans la deuxième cuve, tu as une passoire dans le fond et dans le haut de la cuve, tu as des bras métalliques mais avec des lames dessus. Et en fait, on va d'abord laisser le malt remonter à la surface, former une galette qu'on va casser avec les lames. Et ensuite, on va filtrer le liquide. Le mou, du coup, le liquide chargé en sucre, en couleur et en goût du malt, il retourne dans la première cuve. Et le malt, lui, par contre, il reste dans la seconde. Et le malt qui est mouillé, qui est un déchet maintenant, ça s'appelle la drèche. Et du coup, la drèche, normalement, on la fout juste à la poubelle. Nous, on la sort de la brasserie et là, t'as des fermiers locaux qui viennent la récupérer pour donner en complément alimentaire au bétail. Parce que c'est encore chargé en sucre, en bons nutriments, etc. Pour le fermier, ça fait de la nourriture gratuite. Nous, on se débarrasse d'un déchet, c'est gagnant-gagnant. Et en plus de ça, on récupère quand même quelques kilos par semaine pour faire la panure de notre poulet frit. C'est pas mal. On fait un tiers drèche, un tiers panko et un tiers chapelure normale. Et ça fonctionne méga bien.
0: C'est intéressant. Et ça donne un petit goût ?
1: Un petit côté un peu plus pain, qui est sympa et un bon croustillant. Voilà. Le mou, il est retourné dans la première cuve. Et là, on va transvaser de la première à la troisième cuve.
0: Ah, ça fait un petit aller-retour comme ça.
1: C'est ça. Du coup, ça passe de la première à la deuxième, de la deuxième à la première, de la première à la troisième.
0: On dirait mon parcours scolaire, ça.

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1: Dans la troisième cuve, là, on va porter à ébullition le brassin. Et on va rajouter pour la première fois le houblon. En mettant le houblon à cette étape-là, en fait, on va aller chercher l'amertume du houblon. Sur le houblon, tu as du pollen. Et ce pollen, en fait, en contact avec la chaleur, va se transformer en huile. Et cette huile donne de l'amertume. Là, les étapes de brassage, elles sont finies, mais tu n'as pas encore de la bière. Tu as une grosse grenadine de céréales qui est très amère. Ça doit passer en fermentation pour devenir délicieux, tout simplement. Voilà.
2: Mais le houblon, rassure-moi, ça c'est vraiment un céréal. C'est pas comme le malt ou c'est...
1: Pas du tout.
2: Ah non, mais non, c'est pas vrai.
1: Du coup, le houblon, c'est une plante qui ressemble à de la weed. Je te montre une tête de bœuf et du houblon. C'est vraiment très similaire. Sauf que le houblon, il relâche ses propriétés dans l'eau. Le cannabis, il relâche ses propriétés dans le gras. Mmh. Et que le houblon, ça se fume pas.
2: Mais est-ce qu'on pourrait remplacer le houblon par de la weed?
1: Non, parce que le... En fait, oui, tu pourrais mettre de la weed dans ta bière, mais l'effet que les gens recherchent ne se diffuserait pas dans l'eau. C'est pour ça que tu veux faire un space cake, tu fais du beurre. Enfin, c'est ce qu'on m'a dit.
2: Oui, bien sûr. Nous, on fait pas, évidemment.
1: Non, bon, et du coup, par exemple, en décembre, on a fait une bière au space cake. Et du coup, on avait fait une base de stout, de bière noire. On avait rajouté du cacao pour avoir ce côté gâteau. Et puis, on avait mis de l'extrait de cannabis sans THC, parce que
2: bien
1: c'est pas
2: évidemment.
1: Légal.
2: Oui, oui, non.
1: Mais voilà. Et même, je pense que la weed, même le goût de la weed se diffuserait mal dans l'eau.
2: Oui, oui, je pense qu'à... Et puis, en plus, à ébullition, ça doit gentiment s'évaporer et puis ne plus exister.
1: Ça doit plus être très intéressant. Oui.
2: Enfin, gustativement, ça l'est.
1: Gustativement, ça l'est. Je te laisserai une canette, on en a encore là-bas.
2: C'est vrai?
1: Ouais.
2: Cool, moi je vais te goûter. Bon, Marius, t'as parlé de quoi? Stout? C'est. Non, de
1: stout.
2: Stout, ok. C'est des bières qui sont foncées.
1: Du coup, c'est ça.
2: Mais ça, c'est quoi? Alors, vous mettez du colorant, comment ça marche pour faire les bières foncées? Du coca, c'est ça? Vous mélangez avec du coca.
1: Exact. Ouais. Et un peu de caramel. Et... Non, du coup, c'est. On utilise du malt torréfié. Quand nous on achète le malt, on choisit si on veut du malt clair, du malt caramel du coup qui est un petit peu plus foncé ou du malt chocolat ou quoi. Du
2: Et coup, ça c'est
1: malt...
2: en fonction de la torréfaction.
1: Ça c'est juste la torréfaction, c'est comme du café, à la base c'est vert, plus tu le torréfies, ben, plus il devient foncé. Tu fais la même chose avec des grains quoi.
2: Et au niveau du goût ça devient plus fort, c'est ça?
1: Ça donne du goût à la bière, ça donne souvent ce côté café-chocolat justement. Et par contre, ça n'influence pas du tout le degré d'alcool. Beaucoup de gens pensent que les bières noires sont plus fortes en alcool. C'est complètement faux. On peut faire une bière noire à 3 degrés si on veut. La Guinness, par exemple, il y a des gens, ils viennent ici, ils disent « Oh, j'ai pas envie d'un truc trop lourd, un truc à 8%. » C'est à 4,2%. Ça limite une bière de soif. Voilà.
2: Est-ce qu'on peut faire de ces bières noires, mais sans alcool?
1: Oui, complètement, hein. Du coup, pour faire une bière sans alcool...
2: Oui, ça, tu vas m'expliquer.
1: C'est... tu prends... Nous, ben, la Martini Vice sans alcool, c'est la même recette que la classique, sauf qu'on va stopper la fermentation à 0,5 et on va utiliser des céréales peu fermentissibles. Mais sinon, c'est pareil qu'une bière classique. Et sinon, ça, c'est surtout les industriels qui font. Ils font vraiment complètement leur bière normale et ils vont passer la bière dans un désalcoolisateur. Et là, c'est tout un procédé chimique et mécanique qui enlève l'alcool. Et ça coûte aussi énormément cher. Du coup, ben, les plus petites brasseries ne peuvent pas se le permettre. Et en plus de ça, ben, ça enlève quand même pas mal d'aromatiques. Souvent, il y a ce côté flotteux aqueux que les gens n'aiment pas. Et je pense que ça vient du désalcoolisateur, justement.
2: J'ai l'impression que ça maltraite le produit.
1: Un petit peu.
2: Merci à Marius pour sa patience face à mes questions qui parfois exigent de la patience. La suite de la visite de White Frontier, c'est demain.

qu'elle rentre sa mère. Il faut se forcer. Oui, parce que c'est médicinal, hein. C'est bon pour l'estomac, les intestins, contre un peu tout. Des vermifuges, ça fait vermifuge en même temps. Il faut prendre ça juste avant le printemps. On fait une neuvaine de plantes, là, d'absinthe, donc qui a été séchée. Et puis tous les soirs, il faut boire une tasse, mais pas plus qu'un jour.

0: Et pour la dernière fois avant un certain temps.
1: C'est quand la prochaine?
0: Ben, je sais pas si Oumami va être reconduit, mais
1: Ah,
0: ben, je
1: bon.
0: sais pas, je sais pas. Bonjour Virginie Guérard.
1: Bonjour.
0: Oui, dernière semaine d'Oumami, semaine consacrée à l'amertume. On se dit au revoir, mais avant ça, on va bouffer des trucs.
1: Oui.

0: La semaine passée, tu nous avais parlé d'un agrume.
1: Oui.
0: C'était ton petit mot pour nous teaser le plat du jour. De quel agrume s'agit-il ?
1: C'est le pamplemousse. Tu aimes le pamplemousse ?
0: J'aime beaucoup le pamplemousse. C'est étrange parce que quand j'étais gamin, je pouvais pas même regarder le truc, ça me dégoûtait, c'était un enfer. Et puis, je sais pas, en vieillissant, j'ai l'impression que j'ai commencé à apprécier l'amertume.
1: Bah oui, quand on vieillit, effectivement, nos goûts changent. Moi, j'avais ça pour les olives, alors que maintenant, je peux en bouffer des wagons.
0: Non, je peux pas.
1: Et le pamplemousse, c'est pareil. J'ai jamais été une grande fan. Et en fait, j'ai choisi cette recette parce que j'ai développé une obsession pour le pamplemousse quand j'étais enceinte. On dit que les goûts, ils changent. Et vraiment, j'avais envie de... Je buvais des litres de jus de pamplemousse. J'ai adoré l'amertume. Et du coup, je voulais vous proposer une petite recette de salade au pamplemousse. Parce qu'on pense plutôt au pamplemousse pour soit son jus, soit pour un dessert.
0: Ouais.
1: Mais en fait, on peut aussi le manger dans les salades. Ça va super bien avec l'avocat, avec des poissons aussi, si vous voulez faire une salade un petit peu fraîche. Et puis là, en fait, c'est vraiment une recette toute simple que je fais à la maison. Et bon, au début, je me suis dit, c'est peut-être un peu trop simple quand même. Après, je me suis dit, en fait, c'est l'été, on a peut-être envie d'une petite salade qui change.
0: Oui, et puis je te dis, la simplicité, c'est relatif, hein. Parce que tes recettes simples, pour moi, c'est quand même déjà un peu de la...
1: Non, mais... Nous, t'exagères. On peut pas faire plus simple, sinon c'est un œuf au plat. Tu sais faire un œuf au plat ?
0: Ça m'arrive de...
1: Voilà,
0: okay. Ça m'arrive des fois de brûler de l'eau, quoi.
1: Bon, oh là, bref. Ah oui, bon. alors la salade de pamplemousse. Donc, tu commences par lever les suprêmes. Facile. Non,
0: lever...
1: mais ça, c'est un mot compliqué pour dire il faut peler ton pamplemousse.
0: T'enlèves la peau qui est autour du machin, quoi.
1: Oui, mais il faut le faire avec un couteau, parce que sinon, ça sera pas très bon. C'est encore meilleur si t'arrives à enlever la petite peau qu'il y a autour du pamplemousse. Soit tu le laisses comme ça, soit tu le coupes en petits carrés. Ensuite, moi, je prends du concombre que j'effile à la mandoline. Ça fait des sortes de tagliatelles de concombre. De la menthe, de la grenade... Soit vous la achetez et puis vous faites vous-même, soit franchement, les grandes surfaces, elles vendent déjà, je sais pas comment on dit. Moi, j'achète comme
0: égrené.
1: Ça. Voilà, égrené. Je suis flemmarde. Pignon grillé, tu vois, c'est de nouveau un peu moyen-oriental. Ou pistache, si vous avez des pistaches aussi qui traînent dans votre placard. Et puis, c'est la petite sauce qui change tout, comme souvent. C'est assez simple aussi. Huile d'olive. Une bonne huile d'olive, franchement, dans les salades, investissez... alors, ça coûte très cher, hein, mais investissez pour une bonne huile d'olive quand vous mangez des salades.
0: Ouais.
1: C'est un petit conseil, ça change tout. Et
0: okay.
1: Ça, on en a... Et puis, même si c'est pas l'huile d'olive, l'huile de colza, etc., ça change tout quand vous choisissez une bonne huile. Il y a plein de moulins en Suisse romande qui font de la très bonne huile. Donc, de la bonne huile, du sumac, fleur de sel, et puis un filet de mélasse de grenade. Ça change tout.
0: De mélasse de grenade.
1: Mais en fait, c'est de la mélasse de grenade, c'est de la confiture de grenade.
0: Ah, on trouve ça en grande surface
1: Alors, dans les grandes surfaces ou dans les boutiques spécialisées,
0: d'accord,
1: type Moyen-Oriental.
0: Ok.
1: Et ça change tout, ça va donner un petit côté sucré qui va adoucir l'amertume, justement, du pamplemousse. Et vous pouvez manger ça avec une burrata ou un peu de feta.
0: Oh.
1: Très bon.
0: Oh, très bien pour l'été, non ?
1: Oui, c'est très bien pour l'été, c'est frais. Et il y a cette petite amertume du pamplemousse qui est fort agréable.
0: Et avec ça, on picole une binge ?
1: Non.
0: Petite bière.
1: Alors, non, mais alors oui, tu peux une bière. Mais là, j'ai exprès, cette fois-ci, trouvé une recette. Parce que comme on va aller dans l'amertume à fond, comme c'est la dernière mission, on va boire un spritz au pamplemousse.
0: Oh.
1: Déjà que le spritz, c'est amer.
0: Oui, c'est déjà amer de base.
1: Eh bien, en fait, on peut en faire un avec du pamplemousse. Et ça, moi, je trouve que c'est délicieux, c'est hyper frais. C'est la même recette que d'habitude. C'est prosecco, apérol, de l'eau gazeuse, des glaçons. Mais simplement, on va rajouter du jus de pamplemousse.
0: Ok.
1: Et on peut mettre du thym, une petite branche de thym. Un tout petit sirop de thym aussi, ça va donner un côté un peu plus... herbacé vivifiant comme ça à la boisson en pamplemousse, et c'est délicieux. Et là, comme ça, vous êtes full amer dans l'assiette
0: bien.
1: Et dans le verre.

0: Est-ce que si on lui dit au revoir pour de bon?
1: Non.
0: Au revoir, Virginie Gerhardt. Cassez-vous.
1: Oh.
0: Retournez chez les sérieux, là.
1: Ah oui.
0: Les gens qui ont les lunettes et les coupes de cheveux.
1: Pour l'instant, qui a des lunettes autour de cette table?
0: Oui, bon.
1: Ce n'est pas moi.
0: Bon, ça va bien. Virginie, bah, toi, on t'entend sur RTS la première.
1: Oui.
0: Rubrique internationale.
1: Oui, s'il vous plaît, monsieur.
0: Tu reviens quand tu veux.
1: Bah, avec un immense plaisir. Merci à toi de m'avoir accueillie.

plus, c'était la Malinche de ces bons vieux bougres de Feu Chatterton. Pourquoi c'est des vieux bougres? Ils sont pas si vieux en plus, je les ai rencontrés quelques fois, ils sont pas si vieux. Très bien, la grosse voix par contre, ça, quand on parle de vieux, ça se tient là. Elle arrive, vous inquiétez pas. Mais il y avait un morceau des Red Hot, alors on s'est dit, vas-y, on le passe.

0: J'arrive, très bien. Mais en même temps, c'était sympa ce petit Red Hot Chili Peppers, non? Allez, est-ce que quelqu'un a une question?
1: Où se cachent les canards?
0: Où se cachent les canards? Alors là, je ne savais pas qu'ils se cachaient déjà. Je n'ai pas la réponse. Mais par contre, on peut tenter de répondre à une autre question. Pourquoi les enfants n'aiment pas l'amertume? Tiens, toi par exemple, est-ce que tu aimes ça, l'amertume?
1: Du caca?
0: Eh ben oui, c'est bien ce qui me semblait. Je ne te jette pas la pierre. Bon, déjà, il faut jamais lancer des cailloux sur les gens, sauf s'ils ont une matraque. Et puis, moi aussi, à ton âge, je détestais ça, l'amertume. Il m'a fallu de nombreuses années pour comprendre et finalement apprécier cette saveur, qui est peut-être même maintenant ma préférée de toutes. Et cette évolution gustative avec l'âge, ça arrive à quasiment tout le monde, pour peu qu'on soit un minimum curieux. Bien, mais alors, est-ce qu'il y a une explication? Oui, bien sûr qu'il y a une explication. Et sinon, cette chronique serait trop courte, on finirait l'émission en avance et on aurait l'air bien con à meubler jusqu'au flash info. Alors, allons-y, il ne s'agirait pas non plus de prendre du retard. Bien, la réponse à cette question, il faut aller la chercher loin. Très loin. Oh, bien avant le carré de chocolat noir, bien avant les petits spritz en terrasse, bien avant l'idée même de la terrasse, bien avant les humains. Pendant des millions d'années, beaucoup de plantes se sont protégées des animaux en fabriquant des substances toxiques. Le rapport? Eh bien, beaucoup de ces poisons avaient un goût amer. Au fil de l'évolution, les animaux qui se méfiaient de l'amertume avaient un petit avantage. Ils avaient un peu moins tendance à s'empoisonner. Petit à petit, cette méfiance est devenue un réflexe inscrit dans notre cerveau. Et les enfants, eh bien, ils naissent avec ce réflexe. Ils adorent le sucre parce que c'est une excellente source d'énergie et on en a besoin pour survivre, mais ils se montrent très prudents face à l'amertume. Amer égale danger de mort. Et ça, on n'en a pas besoin pour survivre. Bien, mais alors, et qu'est-ce qui se passe entre l'enfance et l'âge adulte? Il se passe que notre cerveau, il apprend. À force de goûter certains aliments, il comprend qu'ils ne sont pas dangereux. Et mieux encore, il découvre qu'ils peuvent être délicieux. Petit à petit, cette amertume qui, au début, déclenchait un signal de méfiance, devient une saveur que l'on recherche. Ah, c'est si bon! Et ce n'est pas seulement une question d'habitude. En grandissant, notre perception des goûts évolue aussi. Et là, c'est physiologique, les enfants possèdent davantage de papilles gustatives que les adultes. Donc, ils sont souvent plus sensibles à certaines saveurs, notamment l'amertume. Et ce que vous trouvez subtilement amer aujourd'hui pouvait vraiment être une torture gustative lorsque vous aviez 8 ans. Alors, si un enfant refuse de manger des endives, c'est pas parce qu'il est difficile. Son cerveau fait simplement son travail en appliquant un programme de survie vieux de plusieurs millions d'années. Voilà, comme ça on sait. Mais il y avait une question à l'origine, non?
1: Où se cachent les canards?
0: Où se cachent les canards? Je ne sais pas.
1: Dans les coins-coins.

La poussière de 24 carats, ouais, ça doit bien valoir son petit pesant d'endive, pour peu qu'on trouve quelqu'un qui soit prêt à y mettre le prix. On est presque au terme de cette émission, j'ai encore le temps de dire merci à Marius de chez White Frontier. Merci également à Florence Alazi pour la musique, à Ottavio Araujo au coup de main technique, et puis aussi à Finlay qui piège tous les jours la grosse voix. C'est fini pour aujourd'hui, Umami, on sait toujours pas ce que c'est, mais on continue de chercher. Hein. Qui a laissé traîner son didgeridoo ici? On savait que Jamiroquai devait venir, qui a laissé... Mais on avait dit, on laisse pas traîner. Oui, voilà, oui. C'est bien. C'était très bien, bravo, Jamie.

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2: L'Espagne est la première nation qualifiée pour la finale de la Coupe du Monde de football 2026. Les hommes de De La Fuente se sont imposés face à la France sur le score de 2-0. La rencontre s'est terminée il y a une heure à Dallas. Une victoire collective implacable marquée par une impressionnante maîtrise technique et des buts signés Mikel Oyarzabal sur penalty et Pedro Porro. La Roja affrontera le vainqueur de la deuxième demi-finale, l'Angleterre ou l'Argentine. Réponse ce soir, mercredi à 21h, une rencontre à retrouver sur RTS2. Les marchés boursiers mondiaux ont été soulagés mardi par un ralentissement de l'inflation aux États-Unis et malgré des tensions entre Washington et Téhéran et la hausse des prix du pétrole, l'indice Nasdaq par exemple a progressé de 0,90% à New York et le Dow Jones a grappillé 0,02%. En Europe, Londres, Paris, Milan et Francfort ont aussi terminé dans le vert. Emmanuel Macron a décerné la Légion d'honneur à Keir Starmer, le premier ministre britannique en visite à Paris pour le sommet de la coalition des volontaires soutenant l'Ukraine et le défilé du 14 juillet. Starmer démissionnaire qui sera remplacé le 20 juillet par Andy Burnham à Downing Street. La Turquie commémore ce mercredi le 10e anniversaire d'une tentative de coup d'État survenue le 15 juillet 2016 donc. Une tentative qui a tué 253 personnes sans compter les putschistes. Dès le lendemain de l'échec du coup d'État, le pouvoir a lancé des purges d'une ampleur inédite. Plus de 125 000 fonctionnaires avaient été limogés pendant les 2 ans d'état d'urgence qui avaient suivi. Les 13 personnes tuées dans un incendie fulgurant jeudi soir en Andalousie, dans le sud de l'Espagne, ont toutes été identifiées. 12 sont étrangères, avec 7 britanniques, 3 belges, une française, une américaine et un espagnol. Donc, ont annoncé tout à l'heure les autorités, après avoir terminé les autopsies. Le bilan du double séisme du 24 juin au Venezuela, quant à lui, a été une nouvelle fois révisé à la hausse. Il dépasse désormais les 4700 morts, selon des chiffres officiels fournis mardi. En football, Riola Gemayli quitte le PSV Eindhoven. L'attaquant international suisse rejoint la Serie A et le FC Com, a annoncé le club du nord de l'Italie. Gemayli sort d'une saison remarquable avec le PSV Eindhoven où elle a pris une part prépondérante dans le sacre de son équipe en championnat, inscrivant 14 buts en 22 apparitions. Un squelette de T-Rex vendu hier pour plus de 50 millions de dollars lors d'une vente aux enchères. C'est le fossile de dinosaure le plus cher jamais vendu. Cette vente, elle a été organisée par Sotheby's à New York. Logique, puisque les États-Unis sont le seul pays au monde où des fossiles de ce type sont considérés comme une propriété privée. Météo, cette nuit, un ciel assez dégagé avec quelques averses ou orages. Et puis demain, un temps qui va commencer ensoleillé, mais qui va vite se gâter avec des cumulus, des averses, des orages. Localement violent, des fortes rafales et un risque de grêle même. Des températures minimum de 20 degrés, maximum 33 et un type de temps similaire pour jeudi.
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7: Salut à tous et bienvenue dans Coucou Malibu, le magazine des festivals de Couleur 3. Après notre chouette escapade au festival Les Georges hier, nous sommes de retour à Écu Blanc pour vous proposer une émission pleine de surprises, de cadeaux, de chroniques et d'interviews. Pour l'interview aujourd'hui, on va évoquer le Jolie Vue Festival, un événement qui a lieu chaque année dans le village pittoresque de Saint-Saphorin. Le Jolie Vue Festival qui se déroule du vendredi 17 juillet au dimanche 19 juillet. On en parle avec son programmateur et organisateur Jonathan Hasselbacher à 17h. Pour le reste, on vous proposera quelques morceaux choisis de notre escapade au Georges de Fribourg hier dans la radio des festivals avec des bouts aussi de concerts enregistrés de Montreux, un grand quiz à 18h30 où vous pourrez gagner des billets pour aller au Paléo et le best-of de nos meilleures chroniques. Voilà pour le programme de cette émission réalisée par Monsieur Litchi Lopez qui est de retour. Bonjour monsieur, coucou Malibu, c'est parti, on est ensemble jusqu'à 19h.

Les formidables New Order sur Couleur 3, Blue Monday. Voilà, re-bienvenue à tous dans ce coucou Malibu du mardi 14 juillet. C'est la fête nationale chez nous. Peut-être qu'ils vont bien fêter ce soir hein, en cas de victoire de la France. D'ailleurs, à ce sujet, vous pourrez suivre le match tout à l'heure. Il y a un footaise spécial. C'est quoi? C'est France-Espagne ce soir. Oui, France-Espagne à partir de 21h à suivre sur YouTube avec Fantin et toute l'équipe. Fantin, justement, il avait une émission à l'époque qui s'appelait La Troisième Mi-temps avec une chronique La Causerie. On se fait une rediff de cette causerie, évidemment, comme chaque jour. Le temps d'écouter les Fuckers sur la 3, ça s'appelle Lonely.

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2: 1:55.46. Well, that smashes the world list by almost 2 seconds.
3: Bim! Plus de 2 secondes d'avance sur la ligne d'arrivée. En ce 19 août 2009, au stade olympique de Berlin, Caster Semenya vient de survoler la finale du 800 mètres des mondiaux d'athlétisme. L'athlète sud-africaine a 18 ans, elle est championne du monde. Ouais, sauf que ce qui devait être le plus beau jour de sa vie va vite se transformer en cauchemar. Direct, la performance de Semenya soulève des suspicions. En fait, quelques instants à peine après son exploit, un journaliste permet de la stopper net.
4: J'ai entendu dire que vous étiez né homme. Qu'est-ce que vous avez à répondre à ça? Je ne sais pas qui raconte ça, ni qui a dit ça, et j'en ai rien à faire.
3: Imagine juste 2 minutes. T'as 18 ans, tu viens d'être championne du monde, et un vieux mec inconnu vient te demander si t'es vraiment une femme. Mais c'est pas tout. Il y a aussi les autres athlètes qui viennent se plaindre, certaines en larmes au micro.
5: Oh là là là là, c'est vraiment trop injuste.
3: L'italienne Elisa Kusma, 6e de la finale, accuse carrément Semenya d'être un homme. Et puis, il y a même la Fédération internationale de son sport qui s'en mêle via son secrétaire général Pierre Weiss. Le bougre a lancé une formule restée célèbre. C'est clair que Semenya est une femme, mais peut-être pas à 100%. Voilà la genèse de l'affaire Semenya. En fait, Caster, cette héroïne type super nana, ben elle dérange avec ses super pouvoirs. Elle a une apparence plutôt masculine, une voix grave, pas de longs ongles roses, ni de longs cheveux multicolores. Elle a aussi un geste signature du cobra. Biceps bandés, mains vers l'intérieur puis vers l'extérieur avant de brosser les épaules. Et ça, ça agace ses détracteurs. Bah ouais, c'est une attitude trop virile pour eux visiblement. Suffisant pour que la planète entière se demande ce qu'elle cache sous son short long ? Non, par contre, avec un bikini et sans ses tablettes de choc parfaitement dessinées sous son torse plat, on lui aurait peut-être un peu plus foutu la paix. Reste que la pauvre Caster Semenya, personne ne va plus jamais la lâcher. Le jour même de cette finale mondiale à Berlin, une enquête est ouverte. Le bras de fer entre l'athlète et World Athletics, ben il court toujours. En fait, c'est parti d'un 800 mètres, mais là, on a carrément basculé dans une version ultra-marathon. Pourtant, Caster Semenya est née femme et a toujours été femme. Sa famille, dans un village d'Afrique du Sud, va même montrer le certificat de naissance de leur fille à des journalistes un peu trop curieux. Son problème à Caster, elle présente un excès naturel d'hormones dites masculines, en particulier la testostérone. Du coup, elle est catégorisée comme athlète avec des différences du développement sexuel, hyperandrogène ou intersexe. Elle raconte qu'elle n'avait jamais été examinée par un gynécologue jusque-là. Elle se retrouve donc avec les secrets de son anatomie qui lui sont révélés en modovision sans qu'elle ait été avertie en amont. Tout ça parce qu'elle ressemble pas au cliché type de la femme. Avec l'affaire Semenya, on revisite aussi de manière subtile les très controversés tests de féminité, qui étaient pourtant censés avoir été supprimés au 21e siècle. Pas assez fiables. Mais face à cette femme qui courait trop vite pour être une femme, fallait bien réagir. En gros, on accuse les athlètes hyper-androgènes, comme Caster Semenya, d'une forme naturelle de dopage. Tiens, tiens, pourtant les mains hors normes du nageur américain Michael Phelps n'ont jamais été pointées du doigt comme anormal. Toujours est-il que dès 2011, des tests de testostérone sont mis en place par la Fédé d'athlètes. Le souci ? Bah, y a aucun consensus médical sur la question de l'avantage compétitif de la testostérone naturelle. Conséquence, alors qu'elle est en pleine santé, notre star du 800 mètres va prendre des médicaments pendant plus de 6 ans pour répondre aux règles toujours plus strictes de la fédération qui gouverne son sport. Les effets secondaires sont terribles. Mais ouf ! Caster Semenya refusera toujours de se faire opérer. Et c'est à la force du mental qu'elle ira chercher, après Berlin, 2 autres titres mondiaux et surtout 2 titres olympiques, à Londres 2012 et Rio 2016. Mais depuis 2019, alors qu'elle avait que 28 ans, la Sud-Africaine est interdite de courir. La faute à une sorte de loi anti-Semenya. Son cas a été porté jusqu'à la Cour européenne des droits de l'homme en mai 2024. Vous l'avez compris, Caster Semenya, ben on la reverra plus sur les tartans. Mais elle ouvrira peut-être la porte à d'autres. Car Semenya a surtout brisé un tabou. Celui de la femme qui a le droit de tout faire comme un homme, à condition de ne pas lui ressembler.

0: Est-ce que le rap était mieux avant? La réponse est oui, évidemment, avec les N.W.A. Straight Outta Compton sur Couleur 3. N.W.A. qui était composé, tout le monde le sait, de Ice Cube, du Dr. Dre, qui n'est pas vraiment docteur d'ailleurs, Dr. Dre, de DJ Yella et de Blaise Berzinger aussi, figurez-vous.
1: Coucou RTS Couleur 3, Suisse, service public 3000, c'est Blaise et je voulais vous faire un vocal vite fait pour vous parler de la nouvelle boulangerie qui a ouvert dans mon quartier.
2: Bonjour monsieur.
1: C'est la première fois que j'y mets les pieds.
2: Je service vous.
1: Ça s'appelle chez Stonfifre.
2: Bienvenue hein.
1: Merci. C'est bizarre, il n'y a pas de pain.
2: Faut choisir.
1: Mais c'est vraiment une boulangerie.
2: Boulangerie hein.
1: Ouais, ouais. En fait on dirait plutôt un atelier de peintre qu'une boulangerie.
2: Bien.
1: Oui, vous avez du pain?
2: Je peins.
1: Vous peint. Ah, voilà, vous peignez.
2: Je peins.
1: Ok, vous vendez pas de pain.
2: Le pain.
1: Ouais.
2: Je peins, oui.
1: Ok, on est sur un niveau de français moins B30, là.
2: Vous, quelque chose?
1: Bah, du pain, oui.
2: Oui, pain aquarelle, à l'huile ou multigrain?
1: Non, mais là, je comprends plus rien.
2: Pain.
1: Oui.
2: Trois possibles.
1: Ouais.
2: Aquarelle.
1: Donc on est sur de la peinture, là.
2: À l'huile.
1: Là, je pense que c'est toujours une peinture, mais ce serait pas non plus impossible que...
2: Ou multigrain.
1: Alors, multigrain.
2: Ok, alors, tout nu, monsieur, je peins vous.
1: Mais vous me peignez... Vous me peignez multigrain?
2: Oui, pinceau avec graines du courge.
1: Allez, je me casse.
3: C'était le vocal de Blaise, dont la vie est quand même immensément zinzin.
1: On dit pas zinzine.
2: Oh, je zinzin ou je zinzine.

0: La Lausannoise Navi sur Couleur 3 avec cet excellent titre bien groovy.
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0: Et dans notre popcorn du jour, on va s'intéresser à une reprise assez étrange. C'est le titre Driver's License de la pop star Olivia Rodrigo, repris par un monstre sacré de la musique anglo-saxonne, David Byrne. David Byrne, si vous ne savez pas qui c'est, laissez-moi vous rafraîchir la mémoire. C'est un musicien écossais de 74 ans qui a conquis le monde avec son groupe mythique, les Talking Heads, formation créée en 1974 qui a complètement bousculé les codes de la musique dans les années 70 et 80 en étirant la pop vers d'autres territoires. Les Talking Heads qui ont connu d'immenses succès lors de leur longue carrière avec des titres comme Psycho Killer ou l'incroyable Once in a Lifetime.

David Byrne, qui a entamé sa carrière solo en 1981, en parallèle avec les Talking Heads, jusqu'à leur split en 91. Aujourd'hui, il est toujours actif. Il a d'ailleurs sorti un très bon disque, Who is the Sky, en 2025. Et puis, il y a 6 mois, David Byrne a étonné le monde entier en proposant la reprise d'un titre d'une artiste complètement à son opposé, la jeune Olivia Rodrigo, une pop star qui cumule des milliards de vues sur YouTube avec ses titres mélancoliques, comme celui qui nous intéresse aujourd'hui, Driver's License.

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1: Driver's License, la chanson de Olivia Rodrigo, reprise par David Byrne. Apparemment, sa reprise a beaucoup plu à Olivia Rodrigo, qui a déclaré dans un journal qu'elle avait pleuré quand elle l'avait entendue, parce que David Byrne des Talking Heads était son héros. Voilà, c'est ça la magie de la musique.
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1: La Femme, un groupe qui n'existe plus d'ailleurs, hein, lui survit encore Marlon Magnier, qui fait sa carrière solo. Là, on écoute le morceau qui s'appelle « Où va le monde ?» dans Coucou Malibu.

0: Où va le monde? C'est la question que se posait la femme dans Coucou Malibu sur Couleur 3.
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0: La radio des festivals, retour sur notre escapade au festival Les Georges de Fribourg qui a débuté hier par une soirée placée sous le signe de la pop et un peu du rock. Pour la pop, c'était Faust et Flora Fischbach qui étaient en charge. Pour le rock, c'est l'artiste zurichoise Palinstar qui a dégainé sa guitare Epiphone devant une audience qui a su apprécier ces morceaux bruts que n'aurait pas renié PJ Harvey. Palinstar qui est passé sous le feu des questions de Yannick Neveu dans un français presque parfait pour une Suisse alémanique. On écoute.
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3: Palinstar nous vient de Zurich. Elle joue de tous les instruments du monde. Franck, dis un instrument, vas-y.
4: Le trombone.
3: Elle joue, t'as perdu. Un album sorti l'année passée, très bel album. On pense à PJ Harvey, Angel Olsen ou Faced. Nouveau single, sorti pas longtemps après, puisqu'il vient d'arriver. Et en concert, donc gratos ce soir au Georges. Bonsoir Palinstar.
5: Bonsoir, vous.
3: On t'appelle Palinstar ou Sarah?
5: Comme tu veux.
3: Comme tu veux.
5: Palinstar. Non mais je m'appelle Sarah et mon nom d'artiste c'est Palinstar.
3: Bon mais on va poser des questions aux deux.
4: Voilà, exactement.
5: Tu veux parler avec qui?
3: Commençons à parler à Sarah. Avant de partir dans ton projet solo Palinstar, on va parler de ta carrière de musicienne de Sarah. Raconte-nous tes débuts dans la musique. C'était quoi par exemple ton premier instrument?
5: Moi, je voulais toujours jouer la batterie, mais c'était trop fort, je crois, pour mes parents. Alors, j'ai dû jouer violine, the violin.
3: C'est le violon. C'est fort aussi, le violon.
4: Le violon.
5: Oui, mais c'était pas si cool.
3: Ah bah non, c'est plus difficile.
5: Oui, mais ça, c'était le début. Et après, c'était Napster. J'ai piraté la musique.
3: Sur Napster?
5: Oui,
3: c'est ça, ta carrière de musicienne. Mais bien sûr, bien sûr.
5: Et c'est pour ça que j'ai commencé à jouer la guitare. Parce que j'ai découvert Ani DiFranco ou No Doubt. Ou...
3: Et t'as appris autodidacte ou t'as été dans des écoles de musique?
5: Non.
3: Parce que le violon, c'est difficile en autodidacte.
5: Moi, j'ai eu une teacher, elle était super. Et j'ai joué dans l'orchestre. Zürich Hinterpfupfige.
4: Alors ça, j'arriverai pas à traduire, mais ça doit être un orchestre Zürich, quoi.
5: Hinterpfupfige, c'est une expression pour un petit village qu'on sait pas où c'est.
4: Ah. D'accord, le trou, un trou.
5: Peut-être.
4: On dit un trou, un bled, en français.
5: Voilà, c'était ça.
3: Et, c'est quoi le nom du Hinterpfupfige?
5: Hinterpfupfige, c'était Steff.
3: Steff.
5: Steff, c'est le lac de Zürich.
3: Ouais.
5: Oui.
3: Est-ce que c'était beau?
5: Oui.
3: Steff.
5: Je crois, oui.
3: Oui.
5: Ouais, c'était bien.
3: Mais il n'y avait pas d'autre chose à faire que de la musique là-bas.
5: Non, mais après, on est déménagé. Ouais. Et puis je suis grandi à Egg, comme The Egg.
3: L'œuf.
5: Je suis grandi à l'œuf.
3: D'accord.
5: C'était même derrière le derrière œuf. Il y avait aussi un endroit qui s'appelle derrière œuf.
3: Ah oui.
4: Derrière l'œuf.
5: Unter-Egg-l'œuf. Hinter-Egg.
3: Voilà. Hinter-Egg. Hinter-Egg. Oui. Je crois que je connais. Je crois que je suis déjà allé une fois.
5: Mais non.
3: Mais oui, il me semble. Enfin, bref. Tu joues de plein d'instruments.
5: Quoi?
3: Tu joues plein d'instruments, ça te vient d'où cette curiosité d'essayer plein de choses?
5: En fait, je trouve que si tu joues un instrument et tu es un peu musical et ça t'intéresse, il n'y a pas une grande différence entre, pas sûr, je joue des instruments strings.
4: Mmh. Alors, cordes.
5: Les cordes, voilà, alors une guitare et une basse ou... c'est très très proche, mais peut-être une trompette, c'est un peu plus loin, mais je pourrais si on a un peu une
4: bon. Après, il y a des techniques différentes aussi, parce que la guitare, la basse, tu joues avec tes mains, la trompette, tu joues avec ta bouche.
5: Oui.
4: La batterie, tu joues avec tes bras, tes mains, tes pieds. Oui. C'est quand même tout ton corps en fait qui Mais c'est toi, tu as envie de tout essayer?
5: Non, si je parle de moi, alors j'ai commencé avec la guitare dans mes teenies, parce que la violine était plus cool, normal. Et après, je suis allée aux États-Unis, ils m'ont demandé de jouer la basse, parce qu'ils ont dit, tu joues la guitare, alors tu peux jouer la basse. Alors j'ai fait ça. Et la batterie, en fait, c'est... La basse, c'est la batterie des guitares, en fait. Alors c'est un peu...
3: C'est rythmique, ouais.
5: C'est c'était un organique Détroit un peu pour moi, mais oui.
3: Est-ce qu'il y a un instrument qui te résiste? T'as déjà essayé et tiens.
5: Oui, le piano. Un
3: piano, ça. Alors que c'est peut-être le plus simple de tous ces instruments. Moi, je ne joue pas de piano, mais si j'appuie sur la touche, c'est bon, le son, il sort. Alors que le violon, par exemple, il faut des années avant que le son soit joli. Le piano, c'est vraiment le plus simple, presque.
5: Oui, je crois, j'ai le suspicion.
4: Je suspecte. Je suspecte.
5: Que le problème pour moi avec le piano, c'est qu'il y a toutes les possibilités avant toi. C'est tout possible. Mais avec la guitare, j'ai que 6 strings,
4: 6 cordes.
5: Et moi, je joue aussi open tuning. Je sais pas jouer une guitare qui est accordée
4: différemment.
5: Normalement,
3: c'est un accordage qui permet. En gros, tu poses le doigt, ça fait un accord un peu tout seul.
5: Oui. Ouais. C'est un peu triché pour les jeux genre jazz.
3: Ouais, moi je fais pareil hein, si jamais.
5: Oui.
3: Bah oui.
5: Et je crois que c'est un peu le problème. J'aime bien avoir des just rules, des règles qui me donnent un petit space. Et si je veux aller dehors, je peux. Mais si tout est possible, comme dans la vie, c'est un peu trop.
3: Ouais.
4: Il y a trop de possibilités dans le piano, en fait.
5: Pour moi.
3: Et choisir, c'est renoncer. Et renoncer, ça fait toujours chier. Quoi.
4: Voilà. Exactement.
3: Avant ton projet solo, tu as joué avec Boy Toy, tu as joué avec Kouchkei. Est-ce que tu as d'autres expériences en groupe?
5: J'ai pas compris quand.
3: Est-ce que tu as eu d'autres groupes avant ces groupes comme Boy Toy ou Kouchkei qui sont quand même des assez gros projets?
5: Oui, mon premier projet c'était JJ et Palin, mais ça fait des années. J'ai joué dans un cover, je sais même pas si je peux dire ça.
4: Oui, dis-le.
5: Cock to Cock. Voilà. C'était un groupe gay, queer. Ouais. Puis on a fait des covers.
4: Je vais le traduire aussi, ça veut dire beat contre beat.
3: Cock to cock.
4: Un groupe queer de reprise.
5: Oui, parce que c'est une de nos copains nous ont demandé de jouer nos premiers shows dans un bar queer, gay. Alors on a cru, on n'a pas de nom, mais il nous faut un nom qui fait les gays venir et nous voir.
4: Le nom est génial à part ça.
3: Le nom est bien.
5: Les trois lesbiennes, oui, non, c'était bien.
3: Pour la petite histoire, j'ai joué dans un groupe aussi queer qui s'appelait Mykonos and the Toy Boy. Et j'étais un des Toy Boys.
4: Ah d'accord.
3: Et t'as joué avec Boy Toy, c'est marrant. Voilà. C'était pas très bien musicalement par contre.
4: On écoute peut-être
3: It's Time.
4: Voilà, It's Time de Palinstar et on continue cette discussion avec elle. Très bien en français d'ailleurs hein.
3: Tu
4: le fais en français, c'est
5: merci.
4: Très très bien. Palinstar sur Couleur 3 et ce soir elle est en concert au Georges Festival.
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La zurichoise Pauline Starr sur Couleur 3, elle est en interview avec nous hier au festival Les Georges et on termine en disco avec Giorgio Moroder. Allez, c'est parti. Il s'appelle Money Money dans Coucou Malibu sur la 3.

Oui, alors c'était sa période pré-disco apparemment hein, à Giorgio Moroder. On est en train de chercher des infos sur ce morceau avec Litchi Lopez, on trouve rien du tout. Giorgio Moroder, Money Money, la version italienne. Si vous avez des infos sur ce titre, écrivez-nous. Hein. Ça nous ferait plaisir de savoir. Allez, on se fait un flash info, on revient juste après.

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3: L'Espagne disputera la finale de la Coupe du Monde de football. Dans le dernier carré hier soir, la sélection ibérique a remporté le choc face à la France. Les joueurs espagnols se sont imposés 2-0 à Dallas. Pour tenter de décrocher un deuxième titre dans cette compétition, la Roja affrontera le vainqueur de la demi-finale prévue ce mercredi soir à 21h entre l'Angleterre et l'Argentine. Donald Trump menace de s'en prendre aux centrales électriques en Iran si aucun accord n'est conclu. Le président américain a affirmé hier sur la chaîne de télévision Fox News qu'il frapperait de telles installations la semaine prochaine, à moins que les Iraniens ne s'assoient à la table des négociations. Quant au bombardement actuellement mené par les États-Unis sur le territoire de la République islamique, le locataire de la Maison-Blanche a indiqué qu'il durerait jusqu'à ce qu'ils disent que ça suffit. Le Léman n'a jamais été aussi chaud. En ce mois de juillet, les eaux du lac ont atteint 27 degrés. Il s'agit d'un record. Un record qui pousse la CIPEL, la Commission internationale pour la protection des eaux du Léman, à tirer la sonnette d'alarme. De telles températures menacent l'écosystème aquatique. Nicole Gallina, secrétaire générale de la CIPEL, a déclaré hier soir dans le 19-30 qu'il y a beaucoup moins de zooplancton dans le lac. C'est pourtant un maillon très important dans la chaîne alimentaire. S'il s'est fondre, il n'y a plus à manger pour les poissons. Et si l'eau du lac est trop chaude, les habitants d'Étoy devraient à nouveau pouvoir accéder à la piscine communale l'été prochain. Le canton de Vaud a engagé les démarches nécessaires à la remise en état du site, un site fermé depuis une fuite de chlore en décembre dernier. Les travaux de remise en état de la piscine d'Étoy sont estimés à 3 millions de francs. Il y a de plus en plus de conflits entre les employeurs et les salariés. D'après la compagnie d'assurance AXA Arag, le nombre de litiges sur le lieu de travail a augmenté en 2025. Dans le domaine des manquements aux devoirs d'assistance, une hausse de 36% a notamment été enregistrée. Cette hausse atteint 26% pour les litiges liés au licenciement. Si l'Union patronale suisse relativise ces chiffres, l'Union syndicale suisse confirme pour sa part la tendance à la hausse des conflits. Le gouvernement américain suspend la plupart des contrôles routiers effectués par l'ICE, la police de l'immigration. Selon plusieurs médias américains, c'est le ministère de la Sécurité intérieure qui a pris cette décision après la mort de deux personnes tuées par balle par des agents. De premiers véhicules ont passé cette nuit la frontière entre l'Espagne et Gibraltar sans contrôle. Un accord de libre circulation entre les deux territoires est entré en vigueur sur les coups de minuit. Pour l'occasion, des centaines de personnes qui brandissaient des drapeaux espagnols se sont rassemblées. Elles ont ensuite franchi librement le poste frontière dont la clôture avait été arrachée quelques minutes plus tôt. Du soleil au menu ce mercredi matin, puis des cumulus se formeront dès la mi-journée, suivi d'un risque de précipitations et d'orages dans toutes les régions à partir de l'ouest. En pleine, il fera jusqu'à 33 degrés. 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
8: Et c'est parti pour cette deuxième heure de Coucou Malibu, une deuxième heure durant laquelle nous allons vous faire découvrir un chouette petit festival qui se déroule, dans un des plus beaux coins de la Riviera. C'est le petit village de Saint-Saphorin. Ce festival, c'est le Joli Vu Festival qui nous propose une bien chouette affiche entre le 17 et le 19 juillet. On en parle dans quelques minutes au téléphone hein, et pas sur place. Il devait venir sur place, mais comme notre invité Michel May il y a 2 semaines, sa voiture est tombée en panne, donc Jonathan Hasselbacher et Sylvain Papoteau qui sont en panne au bord de la route, mais qui seront au téléphone avec nous dans quelques minutes. Festival encore, puisqu'on va écouter un extrait du super concert donné par John Legend au Montreux Jazz jeudi dernier, mais aussi écouter un best-of des Bras Cassés et se faire un nouvel épisode de La Vie Aquatique. Voilà ce qui vous attend si vous restez avec nous. On commence tout de suite en musique avec Doja Cat, Say So sur la 3.
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0: Si vous en avez marre des grands raouts de l'été et que vous voulez vivre une expérience plus cool, plus humaine et plus chaleureuse, eh bien je vous propose de vous rendre au Jolie Vue Festival. Le Jolie Vue Festival dont le nom n'est pas trompeur pour une fois puisqu'il se déroule dans les hauteurs du charmant petit village de Saint-Saphorin entre Lausanne et Vevey et que la vue sur le Léman y est effectivement très jolie. Cette année, les festivités auront lieu du 17 au 19 juillet avec une superbe affiche. On en parle tout de suite avec un des deux mécaniciens, organisateurs, programmateurs, on est avec Sylvain Papoteau au téléphone. Salut Sylvain.
6: Salut Franck, bonjour les auditeurs de Couleur 3.
0: Comment ça va?
6: Écoute, super, c'est torride. Alors ça c'est la météo, on a la voiture en feu mais nous on est bien.
0: Voilà, mais qu'est-ce qui s'est passé exactement là? Vous étiez en route pour venir nous voir et puis ça a lâché.
6: C'est ça, trop d'enthousiasme, mais John a oublié de refermer le bouchon d'huile avant de partir.
0: Ouais.
6: Voilà, petit débordement, un peu de fumée, mais rien de
0: voilà.
6: Rien de
0: il faut sérieux. Il faut voir aussi la voiture de ton collègue John, hein, qui est une voiture, je pense, qui date de 1972. Hein, on est d'accord.
6: On est un peu dans ces eaux-là. C'est un bon cru assez vintage.
0: Voilà, exactement. C'est vintage,
6: ça mais... Ça se conserve moins bien que les vinyles. Hein.
0: Exactement. Sylvain, on va laisser John s'occuper du dépannage, hein, parce que je crois qu'il est en plein dépannage.
6: Il a le nez exactement dedans.
0: Voilà, tu étais venu, toi aussi, l'an dernier, pour nous présenter l'édition 2025. Comment s'est passée l'édition 2025, l'an dernier?
6: Alors, comme chaque année, hein, là, ça fait plusieurs années de suite qu'on est complet avant même... avant même de commencer le festival, il y a toujours quelque chose de magique qui se passe. L'année passée était une très belle édition, j'ai le souvenir en tout cas du lever de lune pendant que Katie Fusco lançait sa harpe dans les étoiles. C'était absolument magique, mais ce n'est qu'un souvenir parmi d'autres qui revient de manière impromptue comme ça.
0: Vous venez chaque année, mais on va peut-être rappeler un peu les débuts du festival. Tout ça a commencé en 2019. Raconte-nous un peu ces débuts du Jolie Vue.
6: C'est bien ça. On était John, Ian et moi, on faisait de la musique ensemble et puis comme ils avaient pas encore assez d'idées farfelues, ils se sont dit tiens, si on faisait un festival, moi j'aurais dit non, faisons pas ça. Je me suis retrouvé embarqué dedans et nous dit voilà, 6 ans plus tard, toujours aussi motivé et puis peut-être moi-même enfin convaincu.
0: Vous avez la certitude de pouvoir continuer après chaque édition ou est-ce que vous êtes dépendant, je ne sais pas moi, de la fréquentation ou peut-être des finances en général comme beaucoup de festivals?
6: Bien sûr, on a l'avantage d'être à taille humaine. Alors il est évident qu'on va continuer à ne pas se payer, ça va avec. Mais voilà, comme on est 3 musiciens aussi, on a vraiment à cœur de payer les artistes. Les entrées, on veut que ce soit accessible à tous. D'ailleurs, on a un prix au choix. En fait, on contrôle pas si c'est étudiant, AVS ou quoi que ce soit. C'est les personnes qui décident à quel auteur ils veulent soutenir. Et puis voilà, notre but, c'est vraiment de rendre la musique accessible, de créer vraiment une proximité, une intimité avec entre les artistes et le public. Et dès lors... C'est surtout les subventions qui nous font vivre. Bien ouais. Sûr qu'à chaque fois, c'est une petite lutte. Mais en même temps, on a un peu nos habitudes. Maintenant, ça commence à rouler. Et puis, on a cet avantage de rester à taille humaine. Donc, c'est ouais. Pas non plus un budget exorbitant par rapport à d'autres gros navires qui nous côtoient.
0: Justement, l'aspect humain, j'ai l'impression qu'il se perd de plus en plus dans les festivals, on va dire, comme tu disais, les gros navires. Est-ce que c'est l'aspect le plus important pour vous,
6: oui.
0: Ce côté humain, ce côté chaleur, ce côté un peu la petitesse de l'endroit aussi
6: Ben absolument, là je jouais à Montreux, pour ne pas le citer, il y a pas plus tard que 2 semaines, c'est un très beau festival, les gens sont super, l'accueil est bien, mais on sent une certaine industrie. Ici, on prend le temps avec chaque artiste, on leur fait un tour en bateau, on leur fait visiter le village, on vit vraiment une expérience humaine, en plus du concert, et c'est quelque chose qui se ressent quand même sur scène. Il y a quelque chose qui se crée avant et puis qui se ressent ensuite, quoi. Je pense qu'il n'y a pas de miracle sur ce plan-là.
0: Ouais, le fait que tu m'as dit que le festival était déjà il est souvent complet très rapidement. Est-ce que t'as l'impression que les gens vont de plus en plus vers ce genre d'événements comme le Jolie Vue? On le voit par exemple avec des événements comme Hummus & Wine où on propose d'autres expériences, de voir de la musique dans un autre cadre, un peu plus cool, un peu moins industriel en fait.
6: Oui, j'ai vraiment l'impression que ça se développe de plus en plus. On voit vraiment une multiplication des petits festivals. Je vais pas en citer, mais il y en a tant où justement on recherche vraiment cette proximité, cette expérience humaine. Et oui, je pense que les gens ont de plus en plus besoin. Je sais pas si c'est moi qui vieillis ou les gens autour de moi, mais j'entends de plus en plus de gens me dire je vais plus dans les gros, je préfère vivre vraiment une expérience de proximité, quoi.
0: Est-ce qu'un événement comme le vôtre est une forme de résistance un peu au grand capital qui s'immisce dans tous les domaines de la culture ? Parce qu'on le voit, c'est pas que dans la musique, c'est dans le théâtre, dans le cinéma depuis longtemps. Il y a toujours des sponsors, il y a toujours de la pub. Est-ce que vous résistez ? Comment vous résistez à ça ?
6: Il y a une réelle volonté de faire, par exemple, de travailler qu'avec des acteurs locaux. Pour qu'il y ait des boissons, parce que je m'en occupe tout particulièrement, ce sont que des vignerons du coin, un vin invité d'un collectif qui fait de la décroissance, il y a la bière de Vevey. On cherche vraiment cette proximité et puis ce côté local, c'est assez banal de dire ça. C'est probablement le train qui est en réponse à cette énorme capitalisation à cet effet capitaliste des événements, quoi.
0: Est-ce que vous refuseriez certains sponsors ?
6: Oui, je ne vais pas les mentionner, mais effectivement, on a.
0: C'est pas le but, mais.
6: Non, pas
0: du tout. Vous avez déjà refusé vous avez déjà refusé donc des sponsoring ?
6: Oui, on a refusé en tout cas de faire deux demandes. Parce que voilà, on est quand même sensible à l'éthique des gens qui participent financièrement.
0: Ok, on va parler plus en détail de la programmation, très belle programmation d'ailleurs cette année. Chaque année c'est bien, mais cette année j'ai l'impression que c'est encore mieux, avec un artiste qu'on va pouvoir voir chez vous. C'est Three Uni avec ce titre Un Noir Light. Et on te reprend derrière, Sylvain, on te laisse cuire au soleil avec le dépanneur à côté. À toutes.
6: À toutes.

0: 3 Uni. Ancien repérage couleur 3, les Suisses de 3 Uni, le morceau s'appelait Un Noir Lights et ils seront en concert le vendredi 17 juillet au Jolie Vue Festival. On est toujours avec Sylvain au téléphone, hein, Sylvain qui devait être sur place avec Jonathan Hasselbacher. Malheureusement, la voiture de Jonathan est tombée en panne, mais heureusement, il avait son téléphone avec lui. Ça va toujours, Sylvain ? Elle marche, elle marche la voiture maintenant ou pas encore ?
1: Non, mais en revanche, moi j'ai pu me refroidir un peu. Elle fume toujours.
0: Très bien, elle fume toujours. Ben, laissons-la fumer tranquillement. Et on va parler justement de cette très belle affiche. On a écouté 3 Uni, là, qui seront présents le 17 juillet. Pas mal d'autres artistes le vendredi 17 juillet, comme Palin Star. On a passé un bout de son interview tout à l'heure.
1: Oui, absolument. Alors, on a High Uni qui viendra, du coup, si je ne m'abuse, je crois qu'il se prononce comme ça.
0: Ah oui, bah merci.
1: Seul, hein.
0: Je ne sais jamais comment on le prononce.
1: Pas non plus.
0: Ouais, c'est marqué 3 Uni.
1: Je me suis entraîné avant.
0: Ouais.
1: C'est ça.
0: Donc, High Uni, ok, merci, je le saurai pour la suite.
1: Et il vient tout seul parce que voilà, c'est le principe du Jolie Vue Festival, c'est que des concerts solo. Donc, du coup, on aura High Uni. Qui vit au Grison, sauf erreur, qui a émigré d'Irak avec sa famille et qui vit maintenant au Grison, qui va venir. On a Aurélie Emery dans les locales qui revient, qui était là à la première édition et qui revient pour cette huitième. Il y a Palin Star, comme tu l'as mentionné avant. On a aussi le je sais pas comment on appelle ça, mais le joueur de l'Abstil de Swans.
0: Ok.
1: Christopher Hahn qui vient. Oui, enfin une sacrée programmation d'Aspin,
0: ah bah ouais,
1: qui vient d'Allemagne aussi. Oui, vraiment, vraiment des jolies choses.
0: Ok, et puis Mademoiselle Gaspard, c'est donc le nouveau pseudo de Aurélie Emery, c'est ça ? Ou pas du tout ?
1: Non, pas du tout.
0: D'accord.
1: Ça, c'est une DJ qu'on va avoir pour la première fois.
0: Okay.
1: Cette année, on n'a pas pris les services de Mehdi Barclay, qui sera bien sûr des nôtres, mais qui ne fera pas danser toute la nuit. Ce sera Flex Fab pour le DJ set, le premier, et Mademoiselle Gaspard pour l'autre soir.
0: Flex Fab, qui sera aussi le 18 juillet, si je ne m'abuse. En tout cas, sur le programme, c'est écrit ça. J'ai l'impression qu'on n'a pas le même programme devant les yeux. Ah, d'accord, ok. Donc, on passe à la programmation du samedi 18 juillet. Parle-nous un petit peu de qui on va pouvoir voir.
1: Alors, pour être tout à fait honnête, comme là, je ne l'ai pas sous les yeux, je ne sais plus
0: oui.
1: qui joue le
0: alors,
1: 17, qui joue
0: je vais,
1: le 18.
0: Je vais t'aider.
1: Mais je te laisse me guider.
0: Léa Martinez, Louis Jucker. Alors ça, c'est les deux Châtelois jurassiens de l'étape.
1: Bien sûr, là, on a une représentation de Humus, La Chaux-de-Fonds. Et on en est très heureux. Tu parlais de Humus & Wine avant. Bien sûr, on est un peu dans la même esthétique, dans le même trend. Et puis, du coup, on les a bien sûr invités en tant qu'artistes. Magnifique, enfin, on apprécie beaucoup leur travail personnellement et depuis très longtemps. Donc oui, on aura... Oui.
0: Bah, sinon, il y avait Anna Kravanja, voilà, qui nous vient d'où elle ?
1: Alors, elle vient de Slovénie et elle fait entre autres du violon et d'autres instruments plus traditionnels. C'est une rencontre que Yann avait faite pendant l'une de ses résidences et on se réjouit de voir ce que ça va donner... Voilà, il y a plusieurs approches, mais il y a vraiment quelque chose de traditionnel, tout un travail sur l'instrument.
0: Et puis, Yegor Zabelov. Alors ça, je ne connais pas du tout.
1: Écoute, ce sera notre accordéoniste après avoir eu Mario Batkovic. Là, cette fois, nous avons Yegor qui vient nous faire un concert d'accordéon solo, mais avec des loops, de l'électro. Il mélange aussi beaucoup... Je pense que ça va être un beau concert.
0: Et Julian Sartorius aussi. On passe à la programmation du dimanche 19 avec le cycloton. Alors, on a parlé de l'événement avec Béatrice Graff l'autre jour, mais on peut rappeler ce que c'est. Hein. C'est donc un tour de Suisse romande à vélo, du Tessin.
1: Exactement.
0: Aussi même.
1: Oui, c'est ça. On a Béatrice Graff qui est déjà venue jouer aussi, je l'ai vu d'ailleurs, qui est avec Dominic Chanson et il tourne avec un vélo et en fait ce sont les gens du public qui pédalent, qui créent une énergie cinétique et qui font en fait que toute la sono est alimentée par par ce système là. Donc c'est un peu hors de notre festival, nous on fait à chaque fois deux soirs et là ce sera le dimanche après-midi, donc on rajoute un jour, ça coïncidait avec leur tournée. Et puis en fait le concert qui va être alimenté par ce système sera celui de Maimouna.
0: Ouais, la Valaisanne.
1: Et donc on a ce exactement. Et on a ce concert en plus dimanche, ce sera... Voilà, on tente un peu le troisième jour, on regarde. On est toujours un peu triste que ça se finisse après tant de préparation. Et en fait, c'est une bonne prolongation. C'est pas tout à fait nous. C'est une collaboration. Ça nous met moins de pression, ouais. Même si ça mettra pas moins de fatigue. On aura le sourire encore plus longtemps. Ouais.
0: Tu verras, dans 10 ans, ça sera 5 jours, une semaine, puis ensuite 2 semaines, comme le montre jazz. Ça va être comme ça, tout ça.
1: Et on sera 30 000 personnes voilà. dans les rues de Saint-Saphorin.
0: Voilà, à ça, dans les rues de Saint-Saphorin. Donc, du 17 au 19 juillet à Saint-Saphorin. Le prix, tu me disais que c'était... c'est pas prix libre. Alors, c'est prix libre pour le dimanche 19, c'est au chapeau, hein, je crois.
1: Oui, tout à fait.
0: Voilà. Mais pour les autres soirées, combien ça coûte, le joli vu hein.
1: Et sinon, on a deux prix, mais de nouveau, je veux pas te dire de bêtises, j'ai pas l'information sous les yeux. Comme tout fume dans la voiture, je n'ai pas pu reprendre mes petites feuilles. Mais sauf erreur, si je dis pas de bêtises, c'est entre 20 et 30 francs.
0: Voilà, c'est bon.
1: En tout cas, un prix qui reste tout à fait acceptable pour l'offre proposée.
0: Et puis, évidemment, des spécialités locales de Saint-Saphorin pour se sustenter en matière de boissons et de nourriture. Très bien. Plus d'informations sur www.jolivufestival.ch. Merci beaucoup de nous avoir répondu sous le cagnard, Sylvain.
1: Merci, Franck.
0: On te souhaite bonne chance avec la vieille épave de John à côté qui continue de fumer. Et on vous souhaite un excellent festival. Je rappelle le Jolivu Festival du 17 au 19 juillet à Saint-Saphorin. Merci, Sylvain.
1: Merci, ciao.
0: À bientôt, ciao.
1: À bientôt.
0: Et nous, on écoute Louis Jucker, 31 Years of Waiting for This, sur la 3.

31 years of waiting for this, le chaudronnier Louis Jucker sur Couleur 3. Louis Jucker qui sera en concert, je vous le rappelle, le samedi 18 juillet au Jolie Vue Festival. Franchement, si vous avez envie de passer un bon moment dans un très bel endroit, rendez-vous au Jolie Vue Festival. Voilà, la suite, ça tabasse un peu plus, c'est Dead Letter. Binge sur Couleur 3. Il faut binger Couleur 3. Allez-y, bingez-nous. Allez-y, bingez-nous.

0: Le jeune Valaisan Audran sur Couleur 3, You're not alone, vous n'êtes pas tout seul. Non, vous n'êtes pas tout seul, et si vous voulez passer un peu de bon temps, on vous propose tous les jours un best-of des meilleurs papiers des bras cassés, émission qui revient évidemment à la rentrée, ça commence à s'approcher, j'ai l'impression que c'est pour tout bientôt. Ouais, c'est dans un mois et quelques semaines, hein, c'est dans pas longtemps. Allez, on écoute ce best-of des bras cassés, on revient après.
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2: Le député vert Oleg Gaffner, 29 ans, a déposé une proposition au Grand Conseil vaudois pour limiter la consommation d'alcool des députés pendant les sessions parlementaires. Sa proposition est claire, instaurer une limite légale, soit 0,5 pour 1000 pendant les débats. Alors, aussi bizarre que cela puisse paraître, j'ai vérifié, ce n'est pas une fake news. C'est un vrai article sorti il y a quelques jours. Non mais là, les députés, si vous en êtes là, c'est pas la cité qu'il faut se réunir, c'est aux chuves. Déjà, vous remarquerez quand même qu'il propose de limiter la consommation. Pas d'interdire. Ça veut dire que même lui, il sait que ne pas picoler au Grand Conseil vaudois, c'est inenvisageable. Et j'imagine hein, les réactions que ça suscite du type « Oh bah comme par hasard, un élu vert de 29 ans, encore un woke qui veut tout nous interdire. » Sauf que je suis allé sur la page Instagram d'Oleg Gaffner. Sur ses 4 premières publications, il y en a 2 où il y a des bouteilles d'alcool. Donc quand un type porté sur la bouteille te dit « Faudrait peut-être qu'on boive un peu moins. » C'est que la limite a été franchie. Non mais blague à part, hein, quand quelqu'un dit « Faudrait que tu boives un peu moins. » Ça s'appelle une litote. C'est une figure de style qui consiste à dire moins pour suggérer davantage. Donc, faudrait que tu boives un peu moins, veut en fait dire « Mec, hier soir, t'as sorti ton sgeg pour faire l'hélicoptère. » Ce qui est difficilement justifiable au Grand Conseil, même si c'était lors d'un débat sur les transports. Suite de l'article. Cette motion devrait être débattue dans les semaines à venir. Donc, en plus, ils vont en débattre. Il y a des gens qui vont pas être d'accord. Des gens qui vont dire « Mais c'est bon, on a le droit d'être pété pour prendre les grandes décisions qui en plus sur le futur du canton. » Enfin, là encore, ma phrase, vous l'avez comprise. Mais si on en croit les déclarations de la députée Mathilde Marinda, certaines prises de parole sont à la limite du compréhensible. Donc, le débat va plutôt ressembler à petite nichette. Non, mais c'est le Parlement ou le PMU ? Alors, je vous cache pas que je me suis dit peut-être que c'est pas si pire. Peut-être que je vois le mal partout. Mais en faisant des petites recherches, il y a des signes qui trompent pas. Notamment, premier signe, au Grand Conseil vaudois, il y a une buvette. Qui a une buvette sur son lieu de travail? On a une cafette, on a une cantoche à la limite, mais pas une buvette. La buvette, c'est pour les stades de foot. Et on est d'accord que quand tu croises quelqu'un qui sort de la buvette du stade, c'est généralement pas le meilleur moment où il faut aller voter. Non. Alors je comprends hein, qu'ils aient besoin de boire un coup pour décompresser après une session parlementaire en fin de journée, mais en fin de journée. Là, la buvette, elle est ouverte que de 9h30 à 14h30. Bon, deuxième signe. Ils ont des bouteilles étiquetées « Vin du Grand Conseil ». Mais bon, quand tu commences à avoir des bouteilles à ton nom, c'est qu'il y a un problème. Troisième signe, le Parlement vaudois a lancé sa propre production de Chasselas. Mais alors, petit rappel, vous n'êtes pas vignerons. Enfin si, certains sont vignerons. Putain, c'est pas gagné. Hein. La cuvée s'appelle les trois portes, comme le nombre de portes qu'on tente d'ouvrir quand on est bourré avant de rentrer chez soi. Un vin qui a été vinifié par le député et vigneron Maurice Nérou. Putain, c'est con, quoi. À quelques lettres, on était à Nérouge, et c'était bon. Et quatrième signe, le plus fou. Je suis tombé sur un article dans la presse qui titrait « Le Conseil d'État vaudois a choisi ses vins et son fromage d'honneur pour 2026 ». Vous faites des communiqués de presse pour dire que vous picolez ! Mais vous êtes fous ! Et l'article nous explique comment ils ont fait leur choix ? Eh ben, réponse en faisant une dégustation à l'aveugle. Est-ce qu'il serait pas le moment de prendre du recul ?
3: Une intervention.
2: Alors évidemment, cette consommation se ressent dans les urnes. Je rappelle tout de même que l'année dernière, le Grand Conseil a voté sur l'autorisation de vendre des alcools distillés à l'emporter lors d'événements. Résultat, projet accepté à l'unanimité. Bah, manquerait plus que ça. Quoique, il y a quelques années, ils ont aussi voté non pour la vente d'alcool à emporter après 21h. Bah oui, il n'y a pas de raison, 21h, la buvette est fermée. Et on imagine évidemment les gueules de bois le lendemain d'une session parlementaire alcoolisée. Parce que toi, tu te lèves en gueule de bois, t'es là « Oh non, hier j'ai embrassé un collègue. » Mais quand t'es UDC au Grand Conseil le lendemain, t'es là « Oh non, j'ai voté écolo. » Puis les discussions avec un copain qui t'explique tout ce que t'as fait la veille. Bah, c'est-à-dire qu'à un moment donné, t'as commencé à dire qu'il fallait voter pour un salaire minimum. Alors bon, bah là, on a tous rigolé, on a vu que t'étais pété. Par contre, quand t'as pris le micro pour dire que l'immigration était une chance, là, c'est pas passé. Alors je sais qu'on est en terre vaudoise, blablabla, que notre président de la Confédération est lui-même vigneron. Mais quand l'alcool est autant institutionnalisé, faut réagir. Enfin, si ça se trouve, un élu vaudois au Grand Conseil qui propose de limiter l'alcool, c'est peut-être déjà une idée de mec bourré, en fait.
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0: Georgia, c'était Tix da Author sur Couleur 3 dans Coucou Malibu. Tout de suite, un nouvel épisode de la Radio des Festivals.
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0: Retour au Montre Jazz Festival où nous nous trouvions jeudi dernier avec Jiggy Jones. Ce soir-là, c'est le groove, la pop et l'électro qui étaient à l'honneur puisque Adriatic et Ben Bummer partageaient leur platine sur la scène du Montre Jazz Lab et que Joy Crooks et John Legend croisaient le fer à l'auditorium Stravinsky. Et si vous n'avez pas pu assister à cette soirée, bien ça tombe bien parce qu'on a un titre exclusif de John Legend à vous proposer. John Legend, l'icône de la soul et du R&B qui a enchanté Montreux avec ce titre, c'est Green Light.

0: Une voix, un piano, il n'en faut pas plus pour John Legend pour enchanter le Montreux Jazz Festival. C'était jeudi dernier à Montreux.
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0: Et eux, ils y étaient au Montreux Jazz il y a 2 ans. Jungle, qu'on écoute avec The Wave. Leur nouvel album Sunshine arrive au mois d'août. Donc on patiente avec ce single, The Wave, dans Coucou Malibu sur Couleur 3.

0: cool.
1: Toi ?
2: La vie aquatique.
3: Le dos l'eau. Dans 20-30 ans, il n'y aura plus.
4: Aujourd'hui, le canard. Le canard. Et non pas le connard.
5: Oh ! Mais quel connard, ce type !
4: Et c'est dommage, on en aurait eu à dire des trucs sur le fameux connard.
6: Oui, bah non, c'est quand même exagéré, non ?
4: Précisons, par exemple, que le connard est une des très rares espèces vivantes pas menacées.
7: Tiens, c'est curieux.
4: Le connard est même en voie d'expansion.
8: Ah, ils sont partout, les vaches.
4: Il y en a de plus en plus, et ce, peu importe le biotope. Parce que le connard a cette faculté merveilleuse de pouvoir s'adapter à n'importe quel milieu.
9: C'est bien fait, hein ?
4: Pas étonnant, dès lors de croiser autant de connards au travail.
10: Salut, c'est encore moi.
4: Comme au dîner de famille.
11: Alors si c'est une blague, elle est de mauvais goût. Hein.
4: En politique, à droite comme à gauche.
12: T'es malade, c'est pas bon genre.
4: Il prospère, youpla boum, c'est le roi du précipice.
13: Attention, hein. Attention, ça c'est moi, ça. Ça c'est, les jeux de mots avec les rimes, là. C'est mon truc.
4: Oui, ouais, pardon, Charla, pardon.
13: Je veux, mon neveu. Mais enfin, mais je vais pas dire aux Italiens comment faire des carbonara à la crème.
4: Non, c'est vrai, pardon.
13: Oh. Connard.
4: Oui, bah ça aussi, c'est vrai. Allez, grosse voix.
14: Oh oui, grosse voix, grosse voix.
15: Et bonjour les enfants.
16: Bonjour.
15: Et bonjour les autres aussi, même à l'autre connard. Alors, bon, très intéressant les connards. Parlons maintenant des canards. Le canard, c'est en préambule mon animal préféré. Pour la simple et bonne raison que c'est méga chou. Faites l'exercice chez vous. Prenez votre téléphone, tapez « canard » sur un moteur de recherche. Attention, « canard » et pas « connard ». Et laissez-vous aller à regarder des photos de ces merveilleux oiseaux aquatiques. Qu'ils soient poussins ou adultes, le canard surpasse toute forme de vie en termes de joli. Mais sachez en outre que le canard, c'est un tas d'espèces différentes, tout autant mignonnes les unes que les autres, que ce soit colvert, mandarin, spatule ou à sourcil. Distinguons enfin plusieurs types de canards selon leur mode de vie. Bonjour aux canards de surface. Salut aux canards plongeurs. Hello aux canards piscivores qui bouffent du poisson alors que les autres mangent plutôt des plantes et des petits vers. Coucou les canards, je vous aime beaucoup.
4: Oui, mais pas autant que le poulpe.
15: Si, alors si.
17: La vie aquatique.
18: C'est un beau poissonnet.

Un petit côté Mia hein, sur ce morceau de Alevia en repérage sur Couleur 3. Ça s'appelait Maktoub pour terminer cette deuxième heure de Coucou Maligo avec du funk proposé par Litchi Lopez. Toujours, c'est le plus funky de tous, Litchi Lopez, le roi de la new disco. Voilà, on verra ce qu'il nous prépare pour la troisième heure. Soyez vifs hein, parce qu'on a des grosses surprises. Préparez déjà vos téléphones.

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1: Les États-Unis ont lancé hier soir de nouvelles frappes contre l'Iran. Il s'agit de la quatrième nuit consécutive de bombardements américains sur le territoire de la République islamique. Cette nouvelle salve de tir est intervenue au moment de la reprise du blocus des ports iraniens imposé par Washington. Ce blocus est à nouveau en vigueur depuis 22 heures, heure suisse. Le vice-ministre iranien des Affaires étrangères a estimé peu après que les États-Unis avaient démantelé le protocole d'accord qui visait à mettre fin à la guerre. En Espagne, toutes les victimes de l'incendie qui a ravagé une région d'Andalousie ont été identifiées. Parmi les 13 personnes tuées par les flammes en fin de semaine passée, 12 sont étrangères. Selon les autorités, 7 Britanniques, 3 Belges, 1 Française, 1 Américaine et 1 Espagnol ont trouvé la mort dans l'un des feux les plus meurtriers de l'histoire récente de l'Espagne. Si les fortes chaleurs créent des conditions favorables pour les incendies, elles ont aussi des répercussions sur la montagne qui n'a jamais été aussi sèche début.